La violoniste Badé Dashtan, prix du public ICI Musique 2026 du Concours musical international de Montréal. Lors de la sélection préliminaire, 3 Canadiens sur 24 ont été choisis. Paloma Sow, Belle Thing et celui que nous entendrons maintenant, Justin Saunier. À ce titre, Justin a reçu le prix André Bourbeau du meilleur artiste canadien. Ce brillant musicien franco-ontarien a fait ses débuts comme soliste avec l'Orchestre de chambre d'Ottawa à l'âge de 12 ans et depuis, il a joué en solo avec différents orchestres, dont l'Orchestre des jeunes d'Ottawa. Il effectue présentement son baccalauréat à l'École de musique Schulich de l'Université McGill, sous la supervision d'Andrew Wan. Justin joue sur un violon Ruggieri 1680 de Crémone, mis à sa disposition par Canimex. On se reporte à sa première épreuve du jeudi 28 mai 2026 à la Salle Bourgie. Avec la collaboration du pianiste Gaspard Tanguay-Labrosse, il a joué avec beaucoup d'expression la sonate pour violon et piano de Claude Debussy.

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La très belle sonate pour violon et piano de Claude Debussy avec le violoniste Justin Saunier. À sa première épreuve du jeudi 28 mai 2026 au Concours musical international de Montréal, Justin et son pianiste collaborateur Gaspard Tanguy-Labrosse, ils ont enchaîné avec la polonaise de concert d'Henryk Wieniawski que l'on écoute maintenant.

Bravo au violoniste Justin Saunier, prix André Bourbeau du meilleur artiste canadien du Concours musical international de Montréal 2026. Ça se passait lors de sa première épreuve. On lui souhaite une fructueuse carrière à Justin et c'est bien parti. Nous entendrons maintenant celle qui a reçu le prix Robert Trempe du jury de la relève, la violoniste néerlandaise Charlotte Sprout. Un prix déterminé par le jury de la relève à l'issue de la première épreuve. Un jury composé de 9 à 10 étudiants de très haut niveau qui sont issus des grandes institutions montréalaises. La musicienne de 25 ans est louée pour ses performances passionnées, énergiques. Elle a commencé son parcours musical à l'âge de 4 ans. Charlotte joue sur un violon italien anonyme du 18e siècle, aimablement prêté par la Fondation néerlandaise des instruments de musique. Elle interprète en solo les 6 mouvements de la suite pour violon seul en la majeur de l'allemand Johann Paul von Westhoff.

C'était la suite pour violon seul en la majeure de Johann Paul von Westhoff. Nous l'entendions interprétée par celle qui a reçu le prix Robert Trump du jury de la relève, la violoniste néerlandaise Charlotte Sprout. Place maintenant à une violoniste qui en impose, l'américaine Laurel Gagnon. Non seulement a-t-elle décroché le troisième prix, mais également le prix de la meilleure interprétation de l'œuvre canadienne, avec la suite pour violon solo de Jean Papineau Couture. Laurel a aussi obtenu en demi-finale le prix de la meilleure interprétation d'une sonate. On est tous d'accord avec le choix du jury pour ce prix. En demi-finale, avec sa pianiste Umi Garrett, Laurel Gagnon a donné une interprétation très habitée, très convaincante de la sonate pour violon et piano numéro 7 en do mineur de Beethoven. C'est ce qu'on écoute maintenant.

Quand on dit une interprétation bien sentie, incarnée, ah, on dit que la volonté du compositeur était que cette œuvre produise un envoûtement. Mission accomplie avec Laurel Gagnon et sa pianiste Umi Garrett. Elle jouait la sonate pour violon et piano numéro 7 en do mineur de Beethoven. On la félicite pour son prix de l'interprétation de la meilleure sonate. Cette musicienne a commencé son apprentissage du violon à l'âge de 3 ans. Elle a commencé à jouer du violon parce que sa mère lui disait qu'elle était trop jeune pour jouer de la flûte. Elle voulait vraiment jouer de la flûte. Elle se disait qu'elle changerait d'instrument dès qu'elle serait assez grande. Mais de toute évidence, elle a oublié la flûte dès qu'elle a appris à jouer du violon. Je vous le disais, cette musicienne américaine de 31 ans a aussi remporté le prix de la meilleure interprétation de l'œuvre canadienne. Chacun des 10 demi-finalistes devait choisir une œuvre parmi une liste d'œuvres canadiennes. Le choix de Laurel Gagnon s'est porté sur la suite pour violon solo de Jean Papineau Couture, une partition moderne, exigeante, techniquement redoutable que l'on écoute maintenant.

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La suite pour violon solo de Jean Papineau Couture. Laurel Gagnon, troisième prix CMIM violon. On félicite cette musicienne très impliquée dans sa communauté aux États-Unis. Ses activités musicales sont nombreuses. Elle connaît une brillante carrière et ça continue. Vous écoutez Toute une musique, tout un concours sur Ici Musique et Ici Musique Classique. Je m'appelle Marie-Christine Trottier. La prochaine violoniste, elle a 21 ans, elle est japonaise, elle réside au Japon, Sarah Watanabe. C'est très touchant ce qu'elle dit à propos de son instrument. « Le violon est mon plus grand confident. Il est toujours là pour moi, me soutenant à travers les périodes difficiles et il partage avec moi les plus beaux moments. » Au Japon, Sarah s'est démarquée dans des concours d'envergure. Le Concours musical international de Montréal marque ses débuts en Amérique du Nord. Et quel début! Non seulement elle repart couronnée du deuxième prix, elle a également remporté le prix Mozart pour la meilleure interprétation d'un concerto de Mozart lors de la finale Épreuve Mozart. Dimanche dernier, à son récital de demi-finale, elle nous a véritablement conquis avec un programme d'inspiration folklorique. La violoniste Marie Bégin qui a co-animé avec moi et avec brio toutes ces épreuves de demi-finale, Marie a soulevé ce fait qu'il y avait une grande cohérence dans le choix de ses pièces. Je vous propose qu'on l'écoute dans la Rhapsodie pour violon numéro 1 de Béla Bartok, une partition exigeante, elle la joue divinement, accompagné du pianiste Benjamin Smith.

Sarah Watanabe, deuxième prix du Concours musical international de Montréal violon 2026. Elle jouait la Rhapsodie pour violon numéro 1 de Béla Bartok, une captation faite lors de la deuxième épreuve le dimanche 31 mai à la Salle Bourgie. À la finale avec l'OSM, jeudi soir dernier, elle a joué le concerto pour violon numéro 2 de ce même compositeur, Bartok. Un répertoire qui arrive avec son lot de défis techniques et musicaux pour la soliste et aussi pour les musiciens de l'orchestre. Sarah Watanabe, une violoniste audacieuse qui a un grand avenir devant elle. Vous écoutez Toute une musique qui vous présente les bons moments des épreuves du Concours musical international de Montréal violon 2026. Ce qui nous mène à celui qui remportait le Grand Prix, de même que le prix baroque Koshiro Takeuchi. Tout comme Sarah Watanabe, Koshiro a lui aussi 21 ans, il est né à Tokyo, il réside à New York. Un excellent musicien qui s'est démarqué dans différentes compétitions. Il retourne régulièrement à Tokyo, entre autres pour se produire avec l'Orchestre symphonique de Tokyo. Nous entendrons le violoniste en deux temps, à sa première et à sa deuxième épreuve. On a récompensé Koshiro Takeuchi à la première épreuve pour son interprétation d'une œuvre baroque. Le violoniste a alors joué les deux premiers mouvements de la sonate pour violon seul numéro 2 en la mineure de Bach. D'abord, le mouvement grave, au ton sombre, qui mène directement à la fugue, le cœur dramatique et technique de la sonate avec ses passages rapides et virtuoses, ainsi que des doubles et triples cordes. Le voici.

Koshiro Takeuchi interprétait les deux premiers mouvements de la sonate numéro 2 pour violon seul de Jean-Sébastien Bach. On le félicite pour le prix pour la meilleure interprétation d'une œuvre baroque. Après la première épreuve, retrouvons le violoniste à la deuxième épreuve. Il a offert un programme ambitieux avec des œuvres de Richard Strauss, Eugène Ysaÿe, l'œuvre canadienne de Maria Kaneko-Miller et ce qu'on va entendre maintenant, une œuvre virevoltante de Wieniawski. Koshiro a joué cette partition avec la collaboration du pianiste Alexei Shafirov, l'un des quatre pianistes officiels du Concours musical international de Montréal 2026, les trois autres étant Carson Beckey, Gene Hee Park et Benjamin Smith, que l'on salue pour leur formidable travail auprès de tous les concurrents et concurrentes. Écoutons maintenant Koshiro Takeuchi interpréter les variations sur un thème original pour violon et piano, opus 15, d'Henryk Wieniawski, une pièce de virtuosité romantique, une œuvre exigeante et brillante avec son introduction dramatique et ses variations dansantes.

Le violoniste Koshiro Takeuchi, grand gagnant de l'édition 2026 du Concours musical international de Montréal, violon. Nous l'entendions à sa deuxième épreuve interpréter les variations sur un thème original pour violon et piano d'Henryk Wieniawski avec la collaboration du pianiste Alexei Shafirov. En plus du premier prix, de même que la bourse de développement de carrière Joseph Rouleau, Koshiro obtient également le prêt du violon Giuseppe Guarneri del Jesu et son archet, offert en partenariat avec la collection d'instruments de musique Canimex. À la toute fin de la cérémonie de remise des prix, il a essayé sans tarder ce bijou d'instrument. Je peux vous dire que déjà une belle relation est née. Bravo à Koshiro Takeuchi, ce jeune violoniste japonais qui voit s'ouvrir devant lui une belle grande carrière. Et voilà qui complète notre émission des meilleurs moments du Concours musical international de Montréal Violon 2026. On félicite tous ceux et celles qui ont participé aux épreuves de cette prestigieuse compétition devant un jury tout aussi prestigieux présidé par la violoniste Lucie Robert. L'an prochain, en 2027, Montréal sera au diapason du piano. Les meilleurs jeunes pianistes de niveau mondial se donnent rendez-vous à Montréal du 24 avril au 5 mai 2027. Le grand jury international sera alors présidé par la pianiste canadienne Angela Cheng. Merci à l'équipe de mise en onde, Dominique Beaudoin et Pierre Lévesque à la technique et Guylaine Picard à la réalisation. Stanley Jazz dans un instant sur Ici Musique. Je m'appelle Marie-Christine Trottier. Bonne nuit, adieu les soucis, à demain.

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5: 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Au microphone d'Ici Musique, Stanley Péan. Bienvenue à ce rendez-vous jazz de fin de soirée.
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0: d'Apocalypse en Calypso, un texte de Gilles Chauvet mis en musique et interprété par le pianiste et chanteur romain Didier en duo avec sa consœur Isabelle Meyreau. La chanson est tirée du plus récent disque de Didier, La buée des miroirs, dont je dois la découverte à Madouce, qui les apprécie beaucoup, l'artiste et son nouvel opus, et qui me les a fait entendre ce week-end. Évidemment, Romain Didier n'est pas jazzman au sens propre du terme, mais on retrouve parmi ses nouvelles créations deux plages qui me semblent tout à fait appropriées pour notre créneau musical. Avec ça, bonsoir à nouveau. Au rayon des récentes parutions plus conformes à l'idée qu'on se fait du jazz, je vous proposerai d'écouter tout à l'heure deux guitaristes, Vladimir Rečić et Julian Lage. Musicien d'origine serbe élevé au Canada, Rečić vient de faire paraître son premier disque intitulé tout prosaïquement First Time Around. Quant à Lage, qui n'a guère besoin de présentation, ce virtuose qui fusionne avec brio le jazz avec des éléments de folk, de blues et de musique classique nous revient ce printemps avec Scenes from Above. Également au programme, en amont de la présentation du concert Supertramp symphonique qui sera présenté donc dans le cadre du Festival Classica jeudi soir à Longueuil, nous écouterons quelques relectures de chansons à succès du réputé groupe britannique de rock progressif. Et en écho au concert de Michel Rivard auquel j'ai assisté samedi soir au théâtre du Vieux Terrebonne, nous nous offrirons dans quelques instants le plaisir d'écouter du Rivard en jazz. Pour le moment, retournons à Romain Didier, le temps d'une deuxième chanson tirée de La buée des miroirs. 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

0: Bille de verre, chanson née de la collaboration entre Michel Rivard et Maxime Le Forestier. Cette version est tirée du disque Cœur vagabond, Corazão vagabundo de la chanteuse Bia, paru en 2005 sous étiquette Audiogramme. Ainsi que l'a récemment confirmé la direction de Radio-Canada, Bia sera bientôt de retour au micro d'ici musique pour la saison estivale 2026. Quant à Michel Rivard, je suis allé voir et entendre Après, on va où? Son nouveau spectacle au théâtre du Vieux-Terrebonne samedi soir dernier. Lancé au printemps, à l'aube de ses 75 ans, ce projet fait suite à son 10e album du même titre et aborde le grand voyage et la fin de la vie. Michel Rivard y livre ses monologues et ses confessions poétiques sur les femmes de sa vie, son amour inquiet pour ses enfants et l'émerveillement que suscite chez lui son petit-fils de 7 ans. Bien que ce spectacle soit composé essentiellement de chansons de son tout dernier album, je vous propose pour ma part de l'écouter maintenant dans un extrait de son micro-sillon « Méfiez-vous du grand amour » paru en 1977, la chanson « Je suis un sacripant » sur laquelle il est soutenu par un certain contrebassiste du nom de Michel Donato. Après quoi, nous retrouverons Michel Rivard en compagnie du saxophoniste Yannick Rieux et du pianiste Dan Thouin pour une version du standard « My Funny Valentine » gravé en 2009.
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Je ferme pas juste, l'adaptation française par Michel Rivard du standard Twisted, interprétée par Andrea Lindsay, accompagnée d'un groupe sous la direction du guitariste Jordan Officer. Il s'agit d'une piste de l'album Entre le jazz et la java que la chanteuse a fait paraître en 2016 sous étiquette La Cordonnerie. Pour en revenir à Michel Rivard, sa tournée « Après, on va où » se poursuivra principalement à l'automne 2026 au Québec et au Nouveau-Brunswick. Elle se prolongera également au début de l'année 2027 et je vous encourage à surveiller les dates de son passage sur une scène près de chez vous. Avant de passer à autre chose, voici une relecture d'un classique de Rivard, « Je voudrais voir la mer » par le Montréal Jazz Club sous la direction musicale de mon ami l'amiral Anthony Rozankovich au piano avec Dave Mossing à la trompette. Elle figure sur Montréal Jazz Club Session 2, un disque Analecta sorti en 2005.

Vous aurez sans doute reconnu These Foolish Things Remind Me of You, cette chanson mélancolique paraffée par Jack Strachey, chanson associée à la voix de velours de Nat King Cole qu'il a gravée en 1957 sur mon micro-sillon fétiche dans sa discographie Just One of Those Things. Cette relecture avec Alex Nunez au chant, c'est celle du guitariste Vladimir Rečić. Guitariste de jazz émergent, né en Serbie, élevé au Canada et qui partage désormais son temps entre Toronto et New York. Après avoir fait ses armes au Humber College, il a poursuivi son perfectionnement au sein du programme de maîtrise en jazz de l'Université de New York. Il est reconnu pour son jeu lyrique, son approche sophistiquée et sa sonorité claire et lumineuse, fortement ancrée dans la tradition du swing. Son premier disque, à titre de leader, vient donc de paraître, l'album First Time Around, conçu comme une conversation musicale intime et épurée avec le pianiste Steve Ash autour de thèmes du Great American Songbook. Je vous en propose deux autres pistes, toutes deux signées Richard Rodgers. D'abord, With a Song in My Heart.

I didn't know what time it was de Richard Rodgers, un autre standard issu de l'album First Time Around du guitariste émergent Vladimir Redjic. Je me permets de vous signaler que son accompagnateur Steve Ash est un pianiste et compositeur de jazz originaire de Pittsburgh, un musicien considéré comme l'un des secrets les mieux gardés et les plus respectés de la scène jazz new-yorkaise depuis 4 décennies. Ancré dans les grandes traditions du swing et du bebop, il mène une carrière prolifique marquée par des collaborations prestigieuses, l'enseignement et une présence incontournable dans les clubs de Manhattan. On passe au deuxième guitariste à notre programme de ce soir, Julien Lage, qui lui a lancé il y a quelques semaines son 5e opus sous étiquette Blue Note, Scenes from Above, dont voici un premier extrait, Talking Drum.

Ocala, deuxième extrait pour ce soir de l'album Scenes from Above du guitariste étoile Julian Lage, entouré ici de l'organiste John Medeski, du contrebassiste Jorge Röder et du batteur Kenny Wollison. Au contraire de son album précédent Speak to Me, paru en 2024, où Lage s'imposait comme le leader d'une grande formation, il a conçu Scenes from Above avec une approche égalitaire. Il s'y positionne comme simple membre du groupe, privilégiant le dialogue et la liberté collective dans ses thèmes originaux qui marient le jazz, fusion, la soul, la musique de chambre, le blues et la chanson folk. Dédié à la mémoire de son père, le disque a été écrit au fil de sprints de composition aussi courts qu'intensifs. Je vous en fais entendre une troisième piste intitulée « Red Elm ».

Breakfast in America, ou le rêve américain vu de l'Europe. La chanson éponyme est l'un des plus grands succès du groupe de rock progressif britannique Supertramp, paru en mars 1979. Cette relecture par la formation 48th Street Collective est issue de l'album Vintage Approach, paru en 2007 sous étiquette Music Brokers. Ce jeudi à 19h30, à la co-cathédrale Saint-Antoine de Padoue de Longueuil sera présenté le spectacle Supertramp symphonique dans le cadre du festival Classica. Cette relecture ambitieuse réunira une soixantaine de musiciens, une formation rock, un orchestre au complet, l'orchestre du festival, ainsi que le réputé chœur Art Choral et Madouce à la flûte, tout ce beau monde sous la direction du chef et arrangeur Simon Fournier et du directeur artistique Mathias Maut. En guise de clin d'œil à cet événement, j'ai choisi deux autres reprises jazz de succès de Supertramp. Écoutons Florine chanter The Logical Song, en compagnie notamment de son conjoint Brad Meldow au piano, chanson tirée du disque Close Enough for Love, paru chez MRC en l'an 2000.

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Dreamer, l'une des chansons les plus célèbres de Supertramp, sortie en décembre 1974. Elle a propulsé le micro-sillon Crime of the Century au sommet des palmarès. On en écoutait ici la relecture par le trio du pianiste Stan Laferrière, tiré du disque Hotel California, sorti chez La Lichère en 2003. Je vous rappelle que le spectacle Supertramp symphonique sera présenté à la co-cathédrale Saint-Antoine de Padoue de Longueuil dans le cadre du festival Classica jeudi à 19h30. Il réunira une soixantaine de musiciens sous la direction de Simon Fournier. Comme de coutume, le saxophoniste Corey Weeds officiera aux soirées Wednesday Wine Weeds du Club Frankie's de Vancouver demain et le mercredi 17 juin à 20h. Le guitariste Oliver Gannon, quant à lui, se joindra au saxophoniste Ryan Oliver au Club Frankie's toujours jeudi à 20h. Écoutons d'abord Up a Step, la plage-titre d'un album réunissant Corey Weeds, Oliver Gannon, ainsi que l'organiste Michael Dunn et le batteur Jesse Cahill. Une production Seller de 2012.

Rush Brook, un thème du guitariste Reg Schwager tiré de l'album Sanzareza, un autre disque de la maison Seller enregistré avec le quintet que Schwager co-dirigeait en 2023 avec le saxophoniste Ryan Oliver. Comme je vous le signalais tout à l'heure, Ryan Oliver accueillera plus tôt au sein de son groupe le guitariste Oliver Gannon pour son passage au Club Frankies de Vancouver jeudi à 20h. Du côté de Montréal, le saxophoniste d'origine ukrainienne Bogdan Goumeniouk sera l'invité spécial de la jam session du Club Upstairs animée de main de maître par le batteur Jim Doxus à compter de 19h30 demain. Comme toujours, ce sera l'occasion idéale de voir le musicien improviser dans une ambiance décontractée et de le voir interagir avec la communauté jazz locale lors de cette formule d'improvisation ouverte. Voici en tout cas Goumeniouk dans cet extrait de son disque Love Letters from the Other Side, gravé en 2022 sous étiquette Label ou Able, en compagnie du trompettiste Artem Kovalchuk et du pianiste Josh Rager. Ce morceau s'intitule Fall in Tree.

J'ai presque honte de l'avouer, par désœuvrement ou par nostalgie, je ne sais trop, je me suis surpris l'autre soir à visionner un épisode de cette vieille série des années 70-80 de Love Boat, dont le pianiste John Stetch revisitait ici avec flair le thème. Le morceau figure sur son album TV Trio, enregistré avec le contrebassiste Douglas Weiss et le batteur Rodney Green en 2007 pour le label Brooks. John Stetch se produira d'ailleurs en trio au Club Frankies de Vancouver dimanche soir prochain à 20h. La formation montréalaise Masson Stomp, qui puise son inspiration dans le jazz de la Nouvelle-Orléans, se produit au Club Upstairs vendredi à 19h30 et 21h45. Ce groupe réunit Jean-Sébastien Leblanc à la clarinette et au chant, Jeffrey Mosley à la guitare, Mathieu Roberge à la contrebasse, Samuel Voyer au piano et Frédéric Lapointe à la batterie. De l'album homonyme de Masson Stomp, pour faire suite à Love Boat, écoutons Love's Distortion.

Love Distortion, une piste de l'album homonyme du groupe Masson Stomp, paru en 2015. Rappelons que Masson Stomp jouera au club Upstairs de Montréal vendredi. On va clore notre parcours jazz de ce soir au son du standard Stablemates de Benny Golson dans l'interprétation du quartet du saxophoniste P.J. Perry, quartet composé de John Mayer au piano, Steve Wallace à la contrebasse, Quincy Davis à la batterie. La pièce figure sur l'album Alto Gusto, paru sous étiquette Salleur en 2017. Signalons en terminant que P.J. Perry se produit au Yardbird Suite d'Edmonton ce samedi 13 juin à 20h. À cette occasion, il partagera la scène avec des complices de longue date, Bob Tildesley à la trompette, Chris Andrew au piano, Paul Johnston à la contrebasse et Dave Lang à la batterie. Merci à Charles-Antoine Lemay à la console technique, au microphone, à la recherche, au choix musical Stanley Péan. Insomniaque et Noctambule, restez à l'écoute de l'autre côté de minuit, je vous présenterai Saut de la nuit.

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À la barre de Saul la nuit, Stanley Péan, ravi de vous savoir fidèle à ce rendez-vous pour Couche-Tard et Insomniaque. À l'émission cette nuit, nous allons tendre l'oreille à des productions récentes dans les genres qui nous intéressent. Nous écouterons ensemble des extraits d'albums parus au cours des quelques mois précédents ou apparaître dans les prochaines semaines. Au programme, Leisure, Sky Newman, Cat Eaton, les Womack Sisters, Earth or Not, Glenn Lewis, Rita Satch, Alex Isley, Kevon Edmonds et enfin le duo You and Cry. Pour commencer, voici Phoenix James, une jeune autrice, compositrice, interprète afro-américaine originaire de l'Alabama, établie en Floride, qui s'était fait remarquer en 2020 avec son premier opus, Awful Sum. Son plus récent disque a pour titre Teeth, une production de la firme Plus One Records qui a pour ainsi dire du mordant, ainsi qu'en témoignent les deux extraits que je vous propose, Notice, qui sera suivi de Without You.

Deuxième single officiel extrait du 16e disque en carrière du duo écossais You and Cry, album intitulé Everybody, paru sous étiquette Blair Hill le 29 mai dernier. La chanson Make My Day a été écrite juste avant la pandémie de COVID-19, mais le groupe a choisi d'attendre la reprise complète de la vie culturelle et des clubs avant de la publier. Dans le prochain bloc, il y aura la formation Fuzz Collective et sa chanson Does It Feel All Right, issue de son deuxième opus You Know The Reason, paru sous étiquette Color Red à la mi-mai 2026. Mais d'abord, voici Papa Rod, de son vrai nom Rodney Alsey, chanteur, rappeur et auteur-compositeur afro-américain qui puise ses influences musicales majeures chez des artistes comme Bill Withers, Prince ou encore les productions classiques de la Motown. Cette plage de son tout premier disque, Picture Day, s'intitule Lights Down Low.

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Dans cet enchaînement, vous avez eu droit à la reprise par Kevon Edmonds du classique de la formation britannique Sade, No Ordinary Love, un single qui marque le grand retour de cet artiste après 9 ans de silence. C'est une production de la firme Rose Works. Suivait dans la même suavité Moonlight on Vermont par Alex Isley, la fille d'Ernie Isley, membre des légendaires Isley Brothers. Il s'agit d'une piste de When the City Sleeps, son tout premier opus chez un label majeur, paru sous étiquette Free Lunch à la fin du mois de mars 2026. Voici maintenant la plage titre de l'album Meet Me in the Garden de l'Australienne Rita Satch, paru sous étiquette Silk Throne. Après quoi, je vous ferai entendre J-Y-A-M-L, My Love, un single extrait de l'album Overture qui signale un autre grand retour, celui du chanteur néo-soul canadien Glenn Lewis, dont on était sans nouvelles depuis une décennie.

Il y a tout juste quelques instants, nous étions à la fois nulle part et partout à la fois avec l'auteur, compositeur, interprète britannique Earth or Not. Sa chanson This is Nowhere, This is Everywhere prête son titre à un disque, son tout premier, paru en mai 2026 sous étiquette A Go Go. Ensuite, nous avons entendu l'éclatant single Chauffeur, lancé par la formation The Womack Sisters en guise d'avant-goût à leur premier album homonyme, dont la sortie est prévue sous étiquette Daptone au mois d'août 2026. Écoutons maintenant Long Goodbye par la Britannique Cat Eaton, une piste de son troisième album What Happens Now, une récente production du label Reason and Rhyme.

L'interprète de Traumatized est elle aussi britannique. Considérée comme l'étoile montante majeure sur la scène néo-soul londonienne, la chanteuse Sky Newman a fait paraître son premier album SE9 sous étiquette Columbia. Là-dessus, notre parcours musical tire à sa fin au son de Let It All Out par le collectif néo-zélandais Leisure, une plage de leur disque Welcome to the Mood, une production Network Music. Merci d'avoir accepté de veiller en notre compagnie. Merci à Yannick Roberge, à la console technique, à la recherche, au choix musical, à l'animation, c'était Stanley Péan. Dormez bien et retrouvez-nous bientôt.

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Bonsoir mesdames, messieurs, Monique Giraud au microphone. J'espère que vous allez bien. On va se rendre encore ensemble jusqu'à la nuit, figurez-vous. Avant-dernière émission, ma foi, avant nos vacances estivales, on se retrouvera en septembre. Voilà une annonce qui me réjouit. On va ce soir entendre une nouveauté très belle de l'ami Jean-Michel Blais. On va entendre Anthony Perkins, on va entendre des extraits de Buddha Bar. J'ai eu envie de ressortir ces albums-là qui datent un peu, mais bon. On va entendre aussi Barbara et on va l'entendre non seulement chanter, mais causer. De courts extraits. Je suis tombé là-dessus par hasard et je me suis dit que ça vous plairait d'entendre sa voix ce soir. Il y aura aussi celle de Reggiani, la musique aussi de Daniel Bélanger et de Philippe Glass par Angèle Dubois. Merci à vous d'être ici.

On écoutait ici « Il n'y a plus d'après » de Guy Béard par Anthony Perkins. Blossom Leary chantait tout doucement et Nat King Cole chantait « Vous qui passez sans me voir », chanson de Charles Trenet, de Johnny S. et de Paul Misraki. On écoute ici une nouveauté de Jean-Michel Blais, ça augure d'un album. Ce qu'on écoute ici, et c'est vraiment magnifique, vous allez voir où il nous emmène. L'album sera à l'avenant, il s'appellera Mirador. Voici Ulysse, Jean-Michel Blais.

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Tandis qu'on y était, après Ulysse, le nouveau morceau de Jean-Michel Blais, on a écouté The Birds avec Banks et Ranks, Rose avec aussi Kid Koala qui remixait, et Jean-Michel qui interprétait sous la direction de Nicolas Ellis, Daubad, Amour. Voici Philippe B, que je marie ce soir à Marie-Pierre Arthur. Dites oui, je le veux.

Philippe B. interprétait Boule Miroir, Marie-Pierre Arthur de son nouvel album Ensemble Doux, Le Vent m'appelle par mon prénom, une chanson de Louis-Jean Cormier, Michel Rivard. Philippe B. interprétait Tadoussac de Cigale et Marie-Pierre Des Feux pour voir. On écoute ici quelques extraits de Bouddha Bar. Je vous épargne les titres, c'est pas la peine, laissez-vous porter.

des Buddha Bars, des albums compilation, inspirés d'un restaurant où j'ai eu l'occasion d'aller. Enfin, c'était même plus un restaurant, c'était un stade quasiment, avec un Bouddha qui devait faire 4 étages près de la place de la Concorde à Paris. C'était un endroit très, très branché au début des années 2000. Je ne sais même pas si c'est encore ouvert. T'sais. Mais il y avait là une atmosphère quand même assez spéciale, il faut le dire. Voilà. Donc, tout ce qu'on a entendu ici, 2003, c'était du volume 5. Je pense qu'ils sont arrêtés à 28. J'exagère à peine. Voici Barbara, une immersion, on va dire comme ça.

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0: Où vous sentez-vous le plus à l'aise?
1: En scène.
0: En scène.
1: Oui, bien sûr. Moi, j'ai pas du tout trouvé le disque, je comprends pas. En scène, je suis tout à fait parfaitement heureuse. Ou malheureuse, en fait, c'est la même chose. Parce que j'ai besoin de dialoguer, donc besoin du public.
0: Est-ce que vous avez beaucoup de trac avant d'entrer en scène?
1: Oui, bien sûr. J'en parle pas, je dis bien sûr, parce que c'est tellement évident. Enfin, moi, je... Dès l'entrée en scène, une espèce de comme ça, hein, c'est comme des bras d'amour, hein, c'est vraiment, ils me prennent dans leurs bras. Alors il faut aller au piano, c'est difficile. Puis une fois que je suis assise, bon. Alors là, c'est fini de travail de dompteur, c'est à moi. Il n'y a pas de mauvais public, hein, c'est que. Enfin, il y a quelquefois des gens, plus public plus ou moins talentueux comme nous, mais. Alors là, si vous ratez, vous êtes responsable, complètement.
0: Le piano, ça vous aide beaucoup.
1: Ça m'a beaucoup aidé.
0: C'est un bouclier.
1: Oui, c'est un bouclier. Maintenant, c'est une chose, c'est évident pour moi. C'est pas.
0: Mais vous n'êtes pas toujours au piano maintenant. Souvent, vous vous levez quand même.
1: Oui, je me lève beaucoup maintenant, mais je retournerai toujours. Je veux dire que je conçois pas une scène sans piano.
0: Justement, le piano. Le piano. Vous avez toujours joué du piano.
1: J'ai jamais joué de piano.
0: Oui, enfin, vous avez jamais appris, mais...
1: C'est ça, oui, j'ai toujours joué du piano.
0: C'est comme l'heure.
1: C'est comme l'heure.
0: Un jour, vous avez su jouer du piano.
1: Oui, en fait, je crois que j'aurais aimé être pianiste, finalement.
0: Vous n'avez jamais été tentée par le fait de faire des études musicales?
1: Non. Mais je dois dire qu'aucune étude, hein, c'est fou. Moi, ça m'a toujours ennuyée, peut-être parce que ça m'a été mal présenté, j'en sais rien. J'ai toujours ennuyé les études, religieusement. Et avec une grande admiration pour les gens qui savent. Hein, et toujours une... Ah, comme j'aimerais savoir, mais j'ai la possibilité de savoir, je peux ouvrir des livres. Mais alors je dis, je comprends pas. Ce qui est vrai d'ailleurs, je comprends pas. Ou alors il y a des choses que je comprends, et dont les gens me disent, mais enfin quoi, c'est pas du tout. Alors on sait pas.
0: Mais c'est très cohérent tout ce que vous me dites.
1: Mais oui, on est toujours, je suis encore très cohérente.
0: Mais hein. C'est très cohérent mais au fond. Oui. Vous avez su l'heure sans vous l'avoir appris, vous avez su le piano, etc. En fait, vous aimez savoir et vous n'avez pas envie d'apprendre.
1: Oui, c'est ça, voilà. Tout à coup, j'ai une espèce de folie, je vais m'acheter des livres. Il faut qu'ils soient là. Que je les ai à portée de la main. Ça ne veut pas dire que je vais les ouvrir, je les ouvrirai peut-être un an plus tard, mais ils sont là, c'est ça que j'ai envie d'avoir, je sais qu'ils sont là, et je ne peux pas dire ce qu'il y a dedans, mais je sais quand même.

On me dit toujours, je suis triste. Pas du tout. Moi, je n'étais pas triste. Je suis quelqu'un d'extrêmement gai. On ne veut pas me croire. Bon, ben, c'est chacun son truc. Que les chansons sont faites de ça, elles sont faites de ce quotidien. Le quotidien, il est fait de quoi? On le sait. De l'amour, de la mort, de la. Hein, parce que moi, on parle toujours de la mort, mais c'est pas moi. Je n'ai pas inventé la mort. Mais je veux dire, quand j'ai écrit Nantes, par exemple, on m'a dit d'être triste. Non, mais attendez, tout le monde a perdu un père. Moi, j'ai pas inventé la mort. Mais on ne peut pas non plus vivre sans savoir que les gens, ceux qu'on aime et soi-même, on se dirige vers la mort. C'est pas vrai qu'on se dirige vers la vie. On se dirige vers la mort en passant par une chose éblouissante et terrible aussi, qui est la vie. Et c'est un mensonge quand on nous dit qu'on se dirige vers la vie. On est bien d'accord. On n'avance pas vers la vie. On passe par la vie. Bien.

0: Est-ce que vous croyez que la chanson, ça peut servir à faire prendre conscience?
1: Non. Moi, j'ai jamais pensé que la chanson, c'est prendre conscience de quoi que ce soit, ni qu'on refaisait le monde avec des chansons, ni qu'on faisait la guerre avec des chansons. Il faut ou descendre dans la rue, ou... Vous comprenez? Alors, quand on me dit que vous faites des chansons engagées, j'ai honte, parce que je fais pas de chansons engagées. Hein. Ou quand on me dit que vous n'en faites pas, je dis non. J'ai pas honte, là, parce que c'est vrai, j'en fais pas. J'ai des chansons d'amour. Göttingen, c'est une chanson d'amour. La chanson, c'est la la la. Pour moi, ça restera la la. Enfin, la mienne, disons, mais peut-être que celle-là, elle est complètement dépassée. Un homme comme Gainsbourg, par exemple, est un homme parfaitement de son siècle. Parfaitement de son époque, alors, lui.
0: Mais pourtant, il a beaucoup de mal à l'admettre. J'ai eu l'occasion de parler avec lui.
1: Justement, parce qu'il est parfaitement de son temps, peut-être, quoi, hein, ça c'est... Tandis que moi, qu'est-ce que je fais? Je radote. Hein, je dis de l'amour. Je vais me dire, alors, qu'est-ce que vous faites, vous? Ben, moi, je fais rien. D'ailleurs, je dis toujours, je fais rien. L'amour, toi, toujours, jamais, demain. Oui, c'est vrai. Mais ça, vous n'empêcherez pas qu'à travers tout le progrès, enfin, à travers toutes les choses, qu'une larme sera toujours une larme. Et un sourire. Et Dieu merci, d'ailleurs, c'est comme ça.
0: Mais dans la mesure où vous êtes une militante de l'amour, peut-être qu'écrire des chansons d'amour, c'est être engagé. Car de toute façon, il faut être assez juste. Hein. Vous êtes assez conscience du fait que vous écrivez des chansons d'amour, mais qui ne sont peut-être quand même pas les chansons de la banalité habituelle de la chanson amoureuse.
1: Il n'y a pas de critère, finalement, d'amour. Hein. Et que dire?
0: Non, hein? Mais il y a quand même un critère de qualité sur la façon dont on l'exprime.
1: Ce qui est important aussi, je pense, ce qui est important, c'est d'être sur une scène. Bon, si pendant une fraction de seconde, il y a 50 personnes, ou 300, ou 1000, ou 1500, ou 2000, qui ont envie de se faire comme ça, un instant ou l'autre, parce que des gens qui se détestent dans la vie, qui tout à coup s'aiment ensemble et sont touchés par la musique, je pense que ça, c'est peut-être important. Mais c'est pas le fait de chanter, on peut le faire aussi en parlant ou en vendant des bonbons. Je veux dire, ça, c'est la grâce qui nous est donnée. Je l'ai.

20 minutes de Barbara qui chante et de Barbara qui cause. C'est assez particulier quand même. Mais bon, ça nous permet de la voir sous un autre jour. On écoute ici Two Lanes qui m'a été présentée par Christiane Charette alors qu'elle était DJ à Champs Libres la semaine dernière. The rest is noise.

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0: À ceux-là, je n'ai pas demandé leur autorisation. J'ai marié Two Lanes à Daniel Bélanger. De Travelling, on entendait Onde Sensible s'abstenir et Hiatus de Daniel Bélanger. Et de Lights et de Reflection de Two Lanes, on a entendu The Rest is Noise et la pièce titre Reflection. Alors, si on a entendu Barbara, on peut bien entendre Reggiani.
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Reggiani interprétait la chanson de Paul, Le petit garçon, ma liberté, ma solitude. Bon, oui, j'avoue que c'est pas là-dessus qu'on danse la danse des canards, mais c'était pas le but, vous avez remarqué. On écoute ici Philippe Glass, interprété par Angèle Dubaud et La Pietà.

Hours, suite mouvement numéro 1 de Philippe Glass, interprété par Angèle Dubeau et La Pietà. On va se quitter sur un morceau toujours, mais là il s'agit d'une découverte ancienne proposée par l'ami Christian Charette il y a une trentaine d'années. Morceau que je n'ai jamais oublié, The Fosse, Maximizing the Audience, c'est le titre de l'album, c'est Wim Mertens qui en est le responsable, on va le dire comme ça. Je vous souhaite une excellente nuit. Alexis Lebel était à la mise en onde, Julie Parker à la réalisation. Dormez bien, à demain. Chut,

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3: Bonjour à tous. Quelle grande joie de vous retrouver encore une fois à l'émission À chacun s'amuse sur ICI Musique Classique. C'est Julie Daou qui est avec vous en ce 10 juin, jour de la fête nationale du Portugal. Pays que, mon Dieu, quel privilège j'ai eu de pouvoir le visiter il n'y a pas longtemps et qui m'a complètement envoûtée par sa nature, son histoire, la gentillesse de ses habitants aussi, son architecture tellement colorée, son atmosphère très relaxe aussi. Et on avait envie de vous y transporter musicalement. C'est un peu une occasion, oui, de voyager, mais aussi de découvrir des compositeurs, des musiciens originaires de ce pays-là, avec lesquels on est peut-être moins familier, mais qui pourtant ont marqué le paysage et ont beaucoup à nous offrir. On commence notre périple au pays des sardines, du fado et du porto avec la symphonie en ré majeur de Pedro Avendano par le Concerto Grosso Berlin.

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Les musiciens de l'ensemble Aventura London jouaient quelques extraits de l'album Chansons d'amour portugaise du 18e siècle. Julie Daou avec vous sur Ici Musique Classique, vous écoutez À chacun s'amuse. La pianiste portugaise Sofia Lourenço s'est un peu donné la mission de faire découvrir les compositeurs de son pays. Et on lui en est très reconnaissant parce que, ben, personnellement, j'adore la découverte et je l'avais côtoyé un brin, entre autres celui qui s'en vient, mais pas beaucoup, José da Mota. En fait, son nom complet, pour être juste, c'est José Viana da Mota. C'était un garçon très talentueux, un genre d'enfant prodige, là, mais qui aussi a bénéficié d'une certaine chance dans la mesure où, quand il avait 6 ans, il s'est produit devant Ferdinand II, qui était le prince de Saxe-Cobourg, qu'on surnommait le roi artiste. Et donc, il a été très, très impressionné par le petit gamin et a décidé, comme ça, de lui financer ses études, d'abord au Conservatoire de Lisbonne, mais aussi après au Conservatoire supérieur de Berlin. Et suite à ça, tout a déboulé pour lui en rencontres, en influences. Il a eu une reconnaissance mondiale et en plus de ses talents d'interprète et de compositeur, c'était un brillant pédagogue. En 1917, donc de manière quand même récente dans la grande histoire de l'humanité, le gouvernement portugais lui a demandé de diriger une commission pour réformer le programme et les méthodes d'enseignement au Conservatoire de Lisbonne. Et il a tout fait ça. Il a même fini par en être le directeur, et pendant 30 ans, il a assumé ce poste-là. Ça a été quelqu'un d'extrêmement actif qui a formé plusieurs des pianistes portugais les plus acclamés de leur génération. Un musicien à connaître et qu'on écoute à l'instant sous les doigts donc de Sofia Lourenço dans 2 extraits des scènes portugaises pour piano.

Chula Doduro pour piano de José Viana da Mota a été interprétée par le Royal Liverpool Philharmonic Orchestra, direction de Alvaro Casuto. C'est Julie Daou qui est avec vous sur Ici Musique Classique à l'émission À Chacun s'amuse, où on poursuit notre découverte du Portugal. Il y a un poète dont les mots contiennent une grande résonance partout dans le monde, et c'est Fernando Pessoa. Il a aussi beaucoup influencé les autres artistes qui étaient ses contemporains, peu importe la sphère d'activité. Parmi eux, Luis de Freitas Branco. On va écouter sa sonate pour violon et piano numéro 2 par Carlos Damas et Anna Tomasic. Et comme prémisse, j'avais envie de vous lire un de ses textes, Impression du crépuscule, qui, je trouve, invite à la musique qui s'en vient. « Ô cloche de mon village, plaintive dans l'après-midi paisible, chacun de tes coups retentit dans mon âme. Et ton retentissement est si nonchalant, aussi triste que peut l'être la vie, que déjà ton premier coup a un bruit de redit. Et bien que tu carillonnes si près lorsque je marche, triste et errant, tu es pour moi comme un songe, tu sonnes toujours au loin. À chacun de tes coups, vibrant dans le ciel ouvert, je sens le passé plus lointain, je sens la nostalgie plus proche. »

De Luis de Freitas Branco, on écoutait la sonate pour violon et piano numéro 2 par Carlos Damas et Anna Tomasic. Julie Daou avec vous sur ICI, musique classique, on pourrait aussi dire presque en direct du Portugal, ce serait trop chouette. Pays qu'on célèbre aujourd'hui puisque c'est le jour de sa fête nationale. On continue avec ce compositeur, donc Freitas Branco, avec la suite Alentejana numéro 2. Là, c'est vraiment une immersion dans la campagne, plus précisément dans la région de l'Alentejo, qui se trouve à être au sud-est de Lisbonne. Et pourquoi là? Parce que le compositeur était propriétaire d'un domaine. Si vous voulez une référence, une des villes incontournables, c'est Évora, qui a d'ailleurs été classée patrimoine de l'UNESCO. Donc, vous pouvez vous l'imaginer, c'est pas laid. C'est une suite dans laquelle il y a trois mouvements qui évoquent chacun des lieux précis. Et puis le musicien s'est inspiré du folklore qu'il entendait autour de lui pour les décrire. Et le chef d'orchestre Alvaro Casuto, qui dirige l'Orchestre symphonique national RTE qu'on va écouter, décrit ce qu'on entend très précisément, et j'avais envie de reprendre ces mots parce qu'ils sont très inspirants, je trouve. Ça commence avec « sur la route ». Ça décrit l'immensité de la plaine, les champs au milieu de la nuit, le craquement des roues de charrettes et le lever du soleil. Ensuite, intermezzo, une scène rurale dans la cour d'une ferme typique où un groupe de femmes, assises en cercle, travaille en chantant un air joyeux. Et pour terminer, à la foire, une foule bruyante rassemblée sur la place d'un village. Le bruit s'arrête le temps d'écouter des chanteurs populaires avant de reprendre de plus belle.

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Scherzo fantastique de Luis de Freitas Branco est interprété par l'Orchestre symphonique national RTE, direction de Alvaro Casuto. Julie Daou avec vous sur ICI Musique Classique. Si vous voulez nous joindre, rien de plus simple et ça nous fait tellement plaisir de vous lire. Si vous voulez nous faire part de vos commentaires, peut-être de votre rapport au Portugal aussi, ça va nous faire grand plaisir. Voici l'adresse. À chacun s'amuse, @radio-canada.ca. Sinon, il y a toujours aussi la bulle de conversation que vous retrouvez sur l'application Radio-Canada Audio. On continue notre périple portugais, cette fois en faisant une escale chez Fernando López Gracha, qui est né à Tomar en 1908 et qui s'est éteint à Paredes en 1993. Et un peu comme l'avait fait Bartók, il a vraiment eu, lui, le souhait de prendre la musique folklorique comme matériau de base pour élaborer son langage. C'est très intéressant parce que ça donne une sorte de kaléidoscope musical. Il y a quelque chose de très métissé, d'éclectique aussi dans sa musique. C'est une palette très, très vaste. Il était pianiste, il accompagnait souvent des chanteurs dans ses propres œuvres et celui qui dirigeait ce qu'on vient d'entendre, donc Alvaro Casuto, a été son élève. Il a beaucoup admiré le maître, je le cite, « J'ai pu apprécier son exigence du détail et sa discipline, des traits que l'on retrouve dans chacune de ses partitions. » J'avoue qu'on peut être assez d'accord avec lui en écoutant ce qui suit.

Quelle vibrante façon de se dire au revoir aujourd'hui avec ce concerto pour orchestre à cordes de Braga Santos. C'est ce qui met fin à notre aventure au Portugal. Salutations à tous les Portugais en raison de leur fête nationale et juste parce qu'on les aime aussi, particulièrement à celle qui collabore à l'émission Mathilde Legault aux choix musicaux. À chacun s'amuse est une émission réalisé avec énormément de rigueur et de créativité par Pierre-Olivier Allary. Quant à nous, j'espère qu'on va se retrouver dans un avenir pas trop éloigné. C'est Julie Daou qui vous accompagnait. Je vous dis à une prochaine, je le souhaite, et puis portez-vous bien.

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Bonjour à vous, chers amis mélomanes. J'espère que vous allez bien. Je m'appelle François Lemay et tous ensemble, nous sommes Cerisy Musique. On commence ce matin avec la pianiste Louise Bessette et la musique de François Dompierre, tirée de l'album Phonèmes, musiques introspectives inédites ou inspirées de ses musiques de films. Toutes sont très, très, très enveloppantes. Pour notre grand plaisir, voici Maxime, sous les doigts de Louise Bessette. Bienvenue à Quand le jour se lève.

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L'air à la lune de l'opéra Rusalka d'Antonin Dvorak, un magnifique arrangement, ici par le violoncelliste Raphaël Pidou pour son ensemble les Celloates, formation d'octuor qui, dit-il, lui permet de travailler la spatialisation du son et la chimie en musique de chambre avec ses jeunes élèves et franchement, c'est bel et bien réussi. Petite pause pour les informations, je m'appelle François Lemay, on se retrouve dans quelques secondes sur Ici Musique.

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1: Les trailers sont-ils des films à suspense? Le terme anglais « trailer » désigne un film dont l'intérêt repose principalement sur les sensations fortes qu'il procure. Ce terme est extrêmement répandu dans tous les pays francophones. Toutefois, on peut également employer les termes « film à sensation » et « film à suspense ». Par définition, le suspense est un passage d'un récit ou d'un film qui est de nature à faire naître un sentiment d'attente angoissé. Suspense est de genre masculin et peut se prononcer « suspense » ou « suspense ». Il existe un mot identique, mais de genre féminin, qui se prononce « suspense » à la française. La suspense est le fait de priver un religieux de ses pouvoirs et de ses privilèges.
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3: C'était l'année de ses 33 ans. Après avoir surmonté sa timidité et son trac dans les petits cabarets, et après avoir pris quelques conseils de Félix Leclerc, Georges Brassens devenait un grand de la chanson française. Le 23 septembre 1954, il y a 60 ans, le chanteur à la pipe et à la moustache prenait la vedette à l'Olympia de Paris.
4: L'Olympia consacrait dorénavant les vedettes.
3: Toutes les grandes vedettes d'une certaine époque.
4: Des gens comme Piaf, Bécaud, Philippe Clay, Brel, Aznavour, Pétula Clark, Georges Brassens, Colette Renard, Léo Ferré, Barbara, Claude Nougaro, Enrico Macias et les autres.
3: 1954, c'était l'année où le cinéma du boulevard des Capucines changeait de vocation et devient cette salle de spectacle si réputée. En septembre 1954, Brassens fut parmi les premiers à se produire sur la scène de l'Olympia. Une expérience probablement terrifiante pour le timide qu'il était. Le directeur de l'Olympia d'alors, Bruno Cocatrix.
5: Et à avoir vu ce qu'il transpirait après chaque chanson, on se demande comment est-ce qu'il peut en rester encore. Brassens, chaque fois qu'il chantait une chanson, il ruisselait absolument, tellement il était mort de peur.
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3: Car s'il connaîtra le succès populaire à partir de 1954, Brassens n'en demeurait pas moins un être très peu mondain. En 1961, à son seul passage au Canada, il expliquera à Radio-Canada son besoin de vivre à l'écart de la foule.
7: J'ai l'impression que si j'allais dans les cocktails de presse, si je chantais tous les jours, je finirais par ne plus. Pour ne devenir qu'un véritable perroquet.
3: Et en matière de perroquet, paraît qu'il s'y connaissait. C'est par la scène que Georges Brassens devient célèbre, mais il préfère nettement mieux le travail minutieux et solitaire de celui qui écrit les chansons.
7: J'essaie de tirer le maximum de moi-même quand je fais une chanson et parfois je remets 5, 6, 7 fois sur le chantier.
3: Et quand il monte sur scène, c'est jamais plus de 3 mois par année. Et toujours, il le fait dans une économie totale d'artifice, avec pour seul accompagnement sa guitare et un bassiste. Et c'est là que je vous parle de Félix Leclerc, celui qui lui a transmis ce sens de la sobriété.
8: C'est Félix Leclerc qui m'avait appris ça un jour en France. Il m'avait dit, moi j'aimerais chanter mes chansons chez les gens, aller dans leur cuisine, mettre le pied sur un escabeau et puis leur dire, écoutez, j'ai fait cette chanson. Et moi, je me suis servi un peu de ça, j'en ai fait un peu mon credo. C'est-à-dire que quand je vais chanter devant un grand public, c'est un peu comme si j'allais dans la cuisine des gens et si je leur disais, écoutez, j'ai fait ça. C'est pour cette raison que je ne mets aucun artifice musical ni scénique, aucune lumière particulière. Un peu comme la mère chante des chansons à ses enfants.
3: Voilà comment Brassens décrivait son besoin d'intimité, même avec le public. Une simplicité assumée qu'il tenait du géant de l'île d'Orléans.
9: Je vivais à l'écart de la place publique.
3: Même s'il se pliera occasionnellement au jeu de la radio, de la télé et de la publicité, Georges Brassens gardera toute sa vie une aversion pour ce genre d'exercice. Il s'en moquera d'ailleurs dans une chanson de 1962, « Les trompettes de la renommée ».
9: 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Trompettes de la renommée, vous êtes bien mal embouchés.
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1: Peut-on sortir de d'un endroit? Évidemment, la locution « de d'un endroit » peut nous sembler farfelue. Pourtant, qui n'a pas déjà dit « sort de là » au lieu de « sort de là » ou « ça vient de là » au lieu de « ça vient de là » On ignore l'origine de ces formules douteuses. Disons simplement que la répétition du « de » est superflue. De même, lorsque la préposition « de » est immédiatement suivie de la locution « d'autre », l'usage veut que le « de » et le « d' » se fondent par euphonie, c'est-à-dire pour être plus agréable à l'oreille. Donc, au lieu de dire, par exemple, « le coroner a demandé l'avis de d'autres spécialistes », on dira « le coroner a demandé l'avis d'autres spécialistes ».
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0: bonjour, bon mercredi matin, c'est Mathieu Bellumeur au microphone. J'espère que vous allez bien. Bienvenue à cette nouvelle édition d'À la Une. Pas mal de choses aujourd'hui, pas mal d'actualités au cours des dernières heures. On va entre autres se parler ensemble du Moyen-Orient parce qu'il y a de nouveaux développements encore ce matin. L'Iran qui a déclaré avoir mené des frappes contre plusieurs bases militaires, notamment en Jordanie, au Koweït, à Bahreïn, en représailles donc aux attaques des États-Unis contre des cibles iraniennes dans le détroit d'Ormuz. Les États-Unis qui avaient donc décidé de cibler l'Iran à la suite d'un hélicoptère américain qui a été abattu. L'Iran dément avoir abattu l'appareil. Les États-Unis maintiennent qu'effectivement les Iraniens ont abattu cet hélicoptère, d'où ces échanges de tirs encore au cours des dernières heures. Jean-Philippe Robillard sera avec nous dans les prochaines minutes pour faire le point effectivement sur ce qui s'est passé au cours des dernières heures dans cette région du monde où il y a bien sûr ce cessez-le-feu censé être en vigueur, possiblement une entente à portée de main, répète le président américain, mais il y a encore des tensions et des frappes de part et d'autre. Julie Jasmine Boudreau et Véronique Mirand sont en studio avec moi à cette heure-ci. Bonjour à vous deux.
1: Bonjour.
0: Olivier s'en vient pour parler de sport. Il y a des développements aussi, Julie Jasmine, au niveau culturel parce que on a des nouvelles, un nouveau développement dans le dossier de Patrick Bruel.
1: C'était la fin de la garde à vue, en fait, de 48 heures. Alors, on se demandait quels allaient être les nouveaux développements et on les a ce matin. Donc, il va rester détenu, Patrick Bruel, et aujourd'hui sera, en mise en examen. Donc, c'est l'équivalent d'être formellement accusé pour les violences sexuelles dont il fait l'objet avec cette enquête, là, notamment par la police donc parisienne et le tribunal parisien aussi qui va déposer les accusations.
0: Parfait, on va y revenir plus tard. Ouais. On va bien sûr se reparler de Sophie Fauché, grande comédienne
1: Absolument.
0: Qui nous a quittés. On a appris ça hier en fin de journée. On vous retrouve un peu plus tard, Julie Jasmine. Prévision de la météo, ce sera humide.
2: Oui, ça commence à sentir un peu hein, l'humidité, ce petit air un petit peu plus tropical qui va remonter. Donc, qui dit humidité dit aussi chaleur et instabilité. Alors, ça commence. De belle façon quand même ce matin. On a de belles éclaircies, mais ça va s'ennuager. Probabilité d'averse dès la fin de la matinée. Risque d'orage plutôt cet après-midi. Des températures de l'ordre de 25-26 degrés aujourd'hui. Indice humidex au-delà de la barre des 30, mais vous allez voir, ce sera encore plus lourd demain et vendredi. Vendredi, il y aura passage d'un front. Donc, on devrait ramener de l'air moins humide pour la fin de semaine. On peut tout de suite affirmer que la meilleure des deux journées va être celle de samedi en fin de semaine. Côté prévision, pour ce qui est de la journée d'aujourd'hui, ça va, on l'a mentionné. Demain, on commence sous les nuages avec quelques averses. Par la suite, il y aura éclaircies et un risque d'orage à nouveau en après-midi dû à l'air instable. Les températures plus élevées demain, 25-28, mais l'indice humidex au 37-39. On frôle les 40 là, en termes de sensations jeudi et vendredi. Vendredi, ce sera plus actif en après-midi en raison du passage du front. Donc, voyez un peu le scénario. Des conditions pas évidentes à anticiper au cours des trois prochains jours. Du côté de l'Abitibi, les nuages seront présents aujourd'hui. 28 degrés quand même. L'air est humide partout. Ça va commencer à se sentir aussi vers le Saguenay, le lac Saint-Jean, secteur du Bas-Saint-Laurent, la Gaspésie, la Côte-Nord. Une tendance à l'ennuagement. Des températures près de 29 au Saguenay, au lac Saint-Jean. 22-24 degrés vers la Gaspésie et le Bas-Saint-Laurent, 17 sur la Côte-Nord aujourd'hui. On aura un petit peu plus de soleil pour ces secteurs-là demain. Ça reste de l'air chaud et de l'air humide, principalement vers le Saguenay et l'Abitibi. Ailleurs, ce l'est un petit peu moins dans l'est du Québec. En territoire ontarien, on est dans le brouillard sur la portion nord ce matin. Il y a des avis qui ont été émis. C'est la quinzaine de degrés sous les nuages aujourd'hui. Actif, oui, on a des éclaircies, mais ces averses, ces orages sont présentes sur l'ensemble du territoire aujourd'hui. Les températures avoisinent la barre des 30 degrés. L'humidité est bien présente. Et du temps actif, on en a eu encore une fois dans les prairies hier. Le sud de la Saskatchewan, du Manitoba, ces images de nuages en entonnoir. Probablement encore plusieurs tornades. Il y a plusieurs alertes qui ont été émises hier après-midi. De fortes pluies, inondations, dommages matériels par endroit en raison de la grêle. Des balles de tennis, vraiment des gros grêlons. Donc, du temps très actif sur le sud des prairies. Ça pourrait être le cas encore aujourd'hui avec ces probabilités d'averses et risques d'orage. 14 à 18 côté Mercure. C'est pas que c'est très chaud, mais la configuration de l'atmosphère fait en sorte qu'on est dans la zone d'activité orageuse qui va se transposer tranquillement vers l'est et toucher une partie de l'Ontario pour aujourd'hui.
0: Merci Véronique.
2: Bonne journée.
0: Bonne journée. Au sport.
3: Ça tombe derrière pour Théodore. Théodore, ça limite. Le revirement. Et ça, la fin. Quel arrêt! Et ça poursuit devant filet de tir. In extremis.
0: Oui, vraiment, on assiste à une finale de la Coupe Stanley, en tout cas pour les amateurs, assez spectaculaire. Olivier Pellerin, bonjour.
4: Bonjour.
0: Et les Hurricanes de la Caroline ont battu hier soir les Golden Knights à Las Vegas.
4: C'est une série excitante. Oui. On aura au moins besoin de 6 matchs parce que hier, les Hurricanes de la Caroline sont allés mettre la main sur leur 2e victoire pour niveler la série 2-2 face aux Golden Knights de Vegas. Une victoire de 5-3 et dans cette victoire, celui qui s'est levé et qui se lève depuis le début de cette série finale de la Coupe Stanley, c'est le capitaine de l'équipe. Vous avez entendu un extrait dans l'extrait, son 2e but du match. Il a marqué 2 buts dans la victoire de 5-3 des siens. C'est Jordan Staal qui a marqué des buts lors de tous ses matchs, les 4 matchs de la finale de la Coupe Stanley. Il a trouvé le fond du filet. En fait, le 5 buts en 4 matchs dans cette finale de la Coupe Stanley. Il en a 7 dans les séries. C'est vous dire à quel point il se lève au bon moment, il s'exprime au bon moment. Il permet donc à cette équipe d'aller chercher une victoire importante. C'est Brandon Bossy qui était devant le filet chez les Hurricanes de la Caroline. On sait que Rod Brind'Amour a gardé le secret le plus longtemps possible. D'ailleurs, j'ai l'impression que ce sera le mot d'ordre jusqu'à la fin de cette série. On se demande maintenant, est-ce que c'est Frédéric Anderson qui retrouvera son filet, lui qui a été numéro un. Il faut dire que Brandon Bossy a fait du très bon travail hier. Donc, ce serait intéressant de voir comment gérera Rod Brind'Amour ses gardiens de but d'ici la fin de cette série. Mais donc, voilà. Série égale 2-2 entre les deux équipes. Et le prochain match, ce sera demain à 20h pour ce match numéro 5. On est de retour à Vegas, à Caroline, à Raleigh pour ce match numéro 5. Mais on nous en met plein la vue.
0: Ah oui,
4: et ça, j'ai l'impression que la LNH s'en frotte les mains. On avait quelques questionnements, savoir est-ce que Caroline-Vegas, c'était bel et bien, comment dire, les têtes d'affiche qu'on voulait pour une finale
0: sur
4: de la
0: papier,
4: Coupe Stanley.
0: Ça fait bizarre un peu.
4: Des marchés un peu moins existants, peut-être. On est moins dans les marchés naturels de la Ligue nationale de hockey. Mais côté spectacle, on peut pas se plaindre.
0: Vraiment une série enlevante. Bon, parlez-nous de Serena Williams et de Victoria Mboko à Londres en double.
4: Ça a été une belle rentrée pour les deux joueuses. Elles jouaient leur tout premier match depuis, bon, ce retour, oui, de Serena Williams. On parlait de ce retour à 44 ans après près de 4 ans d'absence. Elle a fait son retour sur le terrain. Ça a été une victoire pour elle avec Victoria Mboko. Une victoire en deux manches. Ça, je pense qu'on s'en plaindra pas que ce soit rapide ce premier match pour vite chasser la rouille et chasser peut-être les doutes dans le cas de Serena Williams. Elle a été précise, elle a été très bonne et donc ça lui permet d'aller chercher cette victoire contre les troisièmes têtes de série quand même en deux manches. Et là, ce sera intéressant de voir le prochain match puisque Victoria Mboko aura devant elle une compatriote, Leilani Fernandez qui sera avec Laura Sigmund. C'est sa partenaire pour ce tournoi en double au tournoi de Queens à Londres. Donc deux compatriotes qui s'affronteront avec Serena Williams toujours aux côtés de Victoria Mboko. Victoria Mboko qui sera en action d'ailleurs aujourd'hui en simple. Programme chargé pour elle. Elle affrontera Carolina Pliskova pour son premier match au tournoi du Queens. Et chez les hommes, malheureusement, défaite pour Gabriel Diallo hier au tournoi de Bois-le-Duc. Une défaite en trois manches contre le Français Adrian Manarino. Manarino qui avait perdu la première manche est allé chercher les deux suivantes pour filer avec la victoire. Donc, élimination hâtive pour Diallo, tout comme ça avait été le cas pour Denis Shapovalov. Ce serait intéressant de voir maintenant ce que Félix pourra faire dans ce tournoi, toujours en attente de son adversaire. Et je reviendrai aux femmes très rapidement. Leilani Fernandez était en action en simple hier. Elle menait son match qui avait été interrompu par la pluie. Malheureusement, elle a perdu contre Katie Boulder. Donc, c'est terminé pour elle en simple.
0: Merci beaucoup, Olivier.
4: Un plaisir.
0: Bonne journée.
4: Au revoir.

0: une des quotidiens de ce matin, je vais commencer par Le Devoir qui se pose la question, est-ce que c'est efficace d'interdire les réseaux sociaux aux jeunes? Vous savez qu'il y a cette intention d'Ottawa de restreindre l'accès aux réseaux sociaux aux 16 ans et moins. Ça suscite des avis partagés chez des experts qui ont été consultés par Le Devoir. Il en sera question d'ailleurs aujourd'hui à Ottawa parce qu'il y aura dépôt d'un projet de loi visant à restreindre l'accès aux réseaux sociaux, aux jeunes de 16 ans et moins. Ça a déjà été fait en Australie. Évidemment, on ne connaît pas encore le contenu du texte législatif qui sera présenté au Parlement. Mais en même temps, oui, il y a des avantages, mais il y a des inconvénients parce que, disent des experts, c'est aussi un endroit où les jeunes vont socialiser ensemble, vont chercher des groupes de soutien. Donc, il y a du bon aussi. Il n'y a pas que du mauvais sur les réseaux sociaux. Est-ce qu'il y a d'autres solutions que l'interdiction? Le Devoir se penche là-dessus ce matin à sa une. On va rester dans le domaine des réseaux sociaux d'intelligence artificielle dénudés par l'IA à 12 ans. C'est le titre de la Presse Plus de ce matin. De plus en plus de jeunes filles découvrent avec stupeur des photos d'elles dénudées créées par des outils d'intelligence artificielle. Il semble que l'aspect est très, très, très réel. C'est une nouvelle méthode d'intimidation malheureusement répandue chez les ados. Créer des hyper-trucages sexuels de mineurs, c'est un crime aux yeux de la loi, mais celle-ci n'évolue pas assez rapidement pour s'adapter aux nouvelles technologies. C'est ce que déplorent des experts. Un dossier de Chloé Bourquin dans le quotidien La Presse de ce matin qui a des témoignages justement de jeunes filles aussi jeunes que 12 ou 13 ans dont des photos d'elles ont circulé sur Internet faites par l'intelligence, créées par l'intelligence artificielle. Donc on dirait véritablement que ce sont des photos d'elles nues. Ça sert entre autres d'intimidation. Certains, on le comprend dans l'article, ne réalisent pas l'ampleur, la portée de leurs gestes. Difficile aussi de remonter jusqu'à la source des personnes qui ont créé ces images à lire dans La Presse Plus de ce matin. En une du site Internet de Radio-Canada ce matin, on nous parle de justice. La moitié des cas de non-respect de conditions, les gens qui sont remis en liberté sous certaines conditions, ben ça concerne la violence conjugale. C'est ce que nous apprennent Amélie Desmarais et Camille Gaillard ce matin. Le nombre d'accusations en lien avec des conditions non respectées par des accusés de violence conjugale a presque triplé en 8 ans au Québec, jusqu'à représenter, imaginez, la moitié des dossiers de non-respect de conditions en 2025. C'est ce que confirment des données du DPCP, du directeur des poursuites criminelles et pénales. Le nombre de chefs autorisés en lien avec des conditions non respectées en matière de violence conjugale n'a cessé d'augmenter. Pourtant, le nombre d'accusations globales en cette matière a baissé de 20% pour la même période. Les détails sur le site de Radio-Canada de ce matin. En une du Globe and Mail, on revient sur la situation au Moyen-Orient. Je vous en parlais au début de l'émission. Jean-Philippe Robillard sera avec nous dans les prochaines minutes pour faire le point là-dessus. Sinon, il est question du pont Gordie Howe qui va ouvrir cette semaine, dit-on, malgré les menaces de Donald Trump. Vous savez, c'est un pont construit par le Canada qui relie Windsor en Ontario à Détroit aux États-Unis, qui devrait ouvrir prochainement. Toutefois, si M. Trump décidait de retarder l'ouverture à la dernière minute, en tout cas, c'est pas impossible. C'est une menace, effectivement, qui est bien réelle, mais autrement, ce nouveau lien important et commercial entre le Canada et les États-Unis devrait ouvrir cette semaine. Puis je termine en vous parlant du Journal de Montréal et du Journal de Québec qui nous parle d'une compagnie informatique de jeux vidéo qui font un tabac. Donc, ils ont 31 millions de dollars de ventes en quelques jours pour un jeu qui a été créé dans le marché Atwater de Montréal qui est un jeu essentiellement de, sans dire réalité virtuelle, mais qui nous permet de créer une vie un peu comme les simuler une vie. C'est un peu calqué sur le modèle des Sims, si vous connaissez ce jeu. Donc, on raconte cette histoire-là dans le Journal de Montréal et dans le Journal de Québec de ce matin. Et on revient également sur le voyage d'une députée caquiste et de son conseiller pour une brève mission en Côte d'Ivoire. 20 000 $ pour deux billets d'avion, titre le journal. C'est ce que ça a coûté, donc, en argent public. Vous aurez des détails dans le Journal de Montréal et dans le Journal de Québec de ce matin. Jean-Philippe Robillard est maintenant en studio avec nous. Bonjour Jean-Philippe.
1: Bonjour Mathieu.
0: Oui, revenons sur ce qui s'est passé au Moyen-Orient ces dernières heures. Le président américain Donald Trump qui a mis sa menace à exécution, qui a décidé de frapper l'Iran en représailles à cet hélicoptère qui aurait été abattu par les forces iraniennes.
1: Oui, effectivement. Donc l'Iran qui affirme avoir mené des frappes contre des bases militaires, Mathieu, américaines en Jordanie, au Koweït et au Bahreïn. Des frappes qui ont été menées à l'aide de drones et de missiles. Et l'Iran, le régime régime de Téhéran, Mathieu, se dit prêt à riposter si jamais le gouvernement américain, si jamais les États-Unis lancent de nouvelles attaques. Selon les Américains, la quasi-totalité là, des missiles, des drones qui ont été lancés par l'Iran ont été interceptés. Donc, selon le gouvernement américain, selon l'armée américaine, en fait, il n'y aurait pas de blessés, il n'y aurait pas des cas. Les Américains, de leur côté, Mathieu, un peu plus tôt, avaient lancé, avaient bombardé des installations de défense antiaérienne, des radars, de même que des postes de contrôle qui se trouvent dans la région du détroit d'Hormuz. Mm-hmm. Selon l'armée américaine, il y a une vingtaine de cibles iraniennes qui ont été touchées, des frappes qui ont été lancées, vous l'avez dit, en représailles à cette attaque contre un hélicoptère américain, même si Téhéran, le régime de Téhéran, affirme ne pas être à l'origine de cette attaque-là. Alors donc, il y a escalade de la violence, ça se poursuit. On peut même se demander ce matin si le cessez-le-feu, si la trêve entre Washington et Téhéran est terminée. Là.
0: L'Iran dit que les États-Unis ont mis à mal le processus diplomatique pour mettre fin au conflit avec ses frères.
1: Oui, justement, il y a le ministre iranien des Affaires étrangères qui estime que l'administration Trump, Mathieu, a nuit aux efforts diplomatiques qui sont actuellement en cours avec les frappes qui ont été lancées depuis hier soir, mais également, selon Téhéran, avec tous les messages contradictoires qu'envoie l'administration Trump, avec tous les changements de position, d'exigence qu'elle impose pour le régime de Téhéran, à tout le moins pour le ministre des Affaires étrangères, bien ça nuit aux efforts diplomatiques qui étaient en cours. Alors, il faudra voir pour la suite des choses. Quel impact, donc, aura ce regain de violence sur ces pourparlers? Est-ce qu'il y avait vraiment des pourparlers, enfin, sur les échanges, sur les efforts diplomatiques là, qui avaient été mis en place pour tenter de mettre fin à ce conflit dont Donald Trump souhaite se sortir? Parce qu'on sait qu'il y a entre autres les élections de mi-mandat là, qui s'en viennent, qui approchent rapidement.
0: Oui, il disait encore au cours des dernières heures, je pense que c'est hier, comme quoi ça allait se régler dans les prochains jours. On voit ça regain de tension.
1: Bien.
0: Alors, il faudra voir. Mais en tout cas, la Chine et la Russie lancent un appel au calme.
1: Oui, effectivement. Donc, parce que les deux pays, Mathieu, sont préoccupés. Ce qu'on nous dit sur les fils de presse que j'ai pu lire, on parle même d'être profondément préoccupé par ce qui s'est passé donc depuis hier soir, par ces frappes tant du côté américain que du côté iranien. Pékin, tout comme Moscou, donc qui appelle les parties à faire preuve de calme, de retenue et surtout à stopper cette escalade de violence pour pas que le conflit s'étende à l'ensemble de la région. Là.
0: Merci Jean-Philippe.
1: Merci, au revoir.
0: Bonne journée.

0: Julie Jasmine Boudreau est de retour avec nous en studio. Oui, revenons sur Patrick Bruel. C'est sorti au cours des toutes dernières minutes jusqu'à nouvel ordre. Donc, il demeure détenu et va faire face à des accusations.
1: Oui, absolument. Donc, c'est vraiment un tournant majeur dans l'affaire Patrick Bruel. Après sa détention de 48 heures, ben, c'est toujours dans le cadre, évidemment, de ces violences sexuelles rapportées par 13 femmes. Il va se présenter devant 3 juges en vue de sa mise en examen. Donc, c'est l'équivalent d'être formellement accusé pour, évidemment, de... En fait, ça concernerait 9 victimes pour des faits de viol, tentative de viol, d'agression sexuelle et d'harcèlement sexuel. On dit que les faits auraient été commis entre 2010 et 2019. Et le ministère de la Justice demande également son incarcération. Donc, et c'est la première fois depuis le début de la procédure que les avocats de Patrick Bruel pourront se saisir du dossier, donc voir concrètement ce qu'on lui reproche. Et pour la suite, ben, sachez aussi que si on recule un peu durant sa garde à vue, là, il y a eu quand même 3 nouvelles plaintes pour viol, tentative de viol, là, ça avait été annoncé. Donc voilà pour le dossier Patrick Bruel.
0: Oui, et il risque d'y avoir encore des développements, on va continuer de suivre ça, mais tournant majeur, effectivement, ce matin. On a appris, ceci dit, hier, en fin de journée, le décès de l'actrice Sophie Fauché. Elle avait seulement 68 ans.
1: Il y a des décès, Mathieu, qui nous touchent et qui nous touchent particulièrement, et je pense que le public est d'accord avec nous là, concernant ce décès. Évidemment, actrice d'envergure, communicatrice hors pair, curieuse, insatiable, et le moteur de sa vie a été, bien sûr, l'émerveillement et la beauté. J'ai envie de vous faire entendre un extrait lorsqu'elle était à Pénélope en 2023, où elle parlait justement de sa vie en 5 mots.
2: Émerveillement, je crois que c'est une clé dans la vie. Ma maman, Françoise Fauché, elle m'a dit, Sophie, l'émerveillement, ça permet d'avancer dans la vie.
1: Il y avait beaucoup de joie, beaucoup de lumière aussi dans ces mots. Alors, ça la définissait énormément comme personne. On ne connaît pas, Mathieu, la cause exacte de son décès. Ça n'a pas été dévoilé, mais on sait qu'en avril, elle avait dû se retirer d'une pièce de théâtre. La pièce était en production. Elle s'était retirée pour des raisons de santé. Et ça a été vraiment une touche à tout au long des 50 ans de carrière. Elle a commencé sur les planches à 8 ans. Ensuite, au cinéma, La face cachée de la lune, Laurence Anyways. On lui doit aussi cette phrase culte dans le film Ding et Dong.
3: T'es beau, mon cochon.
0: Tout un registre. Toute une palette.
1: En fait, c'est exactement ça. On avait du très, très, très comique, très caricatural. Là, je pense à la fameuse Cristal dans, évidemment, Le cœur a ses raisons, où parfois on allait dans des zones très, très sombres, des zones d'ombre qu'elle était capable de maîtriser, justement, à la télé aussi. On la voyait plus récemment dans Le retour d'Anna Brodeur, donc en espèce de psychologue au doigté légendaire. Et dans le domaine du doublage, elle était les voix de Queen Latifah, de Viola Davis aussi. La narration de la série Caillou. Je ne sais pas si vos enfants ont écouté ça. Ben, il y avait cette voix, en fait, qui tissait les fils de l'histoire. Et dans le monde de la publicité, l'Ange de Philadelphia dans les années 90,
0: oui, c'est vrai, je me
1: rôle qu'elle avait repris quelques années plus tard, d'ailleurs. Elle a fait de la co-animation au Lyon. Elle a été aussi chroniqueuse à Kiwi des Hommes ou encore à Parasol et Gobelets avec son ami Pierre Brassard. Et elle avait cette grande passion pour deux artistes féminines. Frida Kahlo, elle a projeté son œuvre pendant 30 ans, soit au théâtre ou en livre jeunesse. Et plus récemment, la cantatrice Maria Callas, elle l'a incarnée sur scène. Alors, donc voilà, évidemment...
0: Triste nouvelle. Oui, puis c'est ça, en faisant son parcours, comme ça, on se rend compte à quel point elle pouvait aller dans toutes sortes de zones. Vraiment, une grande comédienne et les réactions sont nombreuses.
1: Absolument, la classe politique, je pense à Christine Fréchette, évidemment, la première ministre qui a parlé de cette femme qui a marqué l'imaginaire collectif. Mathieu Lacombe a parlé, évidemment, ministre de la Culture, de comédienne exceptionnelle. Et je vais vous faire entendre son ami Pierre Brassard.
4: Cette belle éducation, cette formation théâtrale, cet amour des mots. Moi, j'ai pas fait d'école. Et je me sentais un peu plus brillant à ses côtés.
0: On le sent très touché. Hein?
1: Ah, absolument, il y avait les yeux dans l'eau. Alors, et bien sûr, nos pensées vont à sa maman, Françoise Fauché, comédienne, et son frère, François Fauché, qui est un de nos anciens collègues ici, journaliste au sport.
0: Merci beaucoup, Julie Jasmine.
1: C'est un plaisir.
0: Bonne journée. On va enchaîner avec Marie-Michèle Bordua qui est en studio maintenant. Bonjour Marie-Michèle.
5: Bonjour Mathieu.
0: Ce qu'on va surveiller dans l'actualité aujourd'hui en Espagne, ce sera l'inauguration de la plus haute tour de la Sagrada Familia.
5: Emblème de Barcelone.
0: Évidemment.
5: Et c'est une étape majeure qui va couronner un des chantiers les plus fascinants de l'histoire moderne, qui va concrétiser donc en quelque sorte là, du même coup la vision de son architecte Antoni Gaudí, mort il y a 100 ans. Le Papillon 14 va célébrer une messe dans la basilique, toujours inachevée d'ailleurs, il faut le préciser, notre correspondante Tamara Alteresco est sur place.
0: Il y a un certain temps, on surveillait de très très près les taux, l'annonce de la Banque du Canada sur les taux directeurs. Il y a une annonce aujourd'hui.
5: Oui, et la plupart des économistes s'attendent à ce que ça demeure inchangé, ce taux, pour la cinquième fois consécutive. Les experts vont quand même surveiller les indications que pourrait donner la Banque du Canada sur la manière dont elle gère les incertitudes géopolitiques. Le gouverneur de la Banque, Tiff Macklem, va tenir une conférence de presse un petit peu plus tard aujourd'hui. Et lors de sa dernière mise à jour en avril, il affirmait que même si le Canada est secoué par des événements internationaux et des incertitudes, son économie croît et devrait continuer de progresser. À voir quels seront les signaux envoyés cette fois-ci. Et puis, il y a la vérificatrice générale du Québec qui, elle, va rendre public son plus récent rapport sur l'aide financière à la filière batterie. Christine Roy doit faire part de ses observations et des audits de performance.
0: Oui, ça risque de retenir l'attention, effectivement. Merci beaucoup, Marie-Michelle.
5: Bonne journée.
0: Bonne journée. Voilà pour cette édition d'À la Une. Merci d'être avec nous le matin. Vos équipes du matin vont prendre le relais dans les prochaines secondes. Bonne journée.

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5: L'Iran attaque des bases américaines dans le Golfe en réponse aux frappes des États-Unis survenues un peu plus tôt. Le chanteur Patrick Bruel, mis en examen par la justice française, lui qui est accusé de viol et d'agression sexuelle par plusieurs femmes. Et la comédienne Sophie Fauché n'est plus.
6: C'était un immense soleil, une collègue d'exception, c'était une amie grandiose.
5: Le milieu culturel lui rend hommage, elle qui s'est éteinte hier à 68 ans. Bonjour, ici Mathieu Bellumeur, bienvenue au Radio Journal. Escalade de violence au Moyen-Orient, le président américain Donald Trump a mis sa menace à exécution et a frappé hier soir l'Iran en représailles à la destruction d'un hélicoptère américain près du détroit d'Ormuz. Jean-Philippe Robillard est avec nous et Téhéran a riposté à ses frappes tôt ce matin.
7: Oui, l'Iran affirme avoir mené des frappes contre des bases militaires américaines en Jordanie, au Koweït et au Bahreïn. Selon les Américains, la quasi-totalité des missiles et des drones iraniens qui ont été lancés auraient été interceptés. Il n'y aurait pas de blessés, il n'y aurait pas non plus de dégâts. Les Américains, de leur côté, disent avoir bombardé des installations de défense antiaérienne et des radars qui se trouvent dans la région du détroit d'Ormuz. Il y aurait une vingtaine de cibles iraniennes qui auraient été touchées, selon les Américains. Mais selon Téhéran, Mathieu, il n'y a pas que des infrastructures militaires qui ont été visées. Il y a aussi deux réservoirs, au moins, d'eau potable qui ont été bombardés dans le sud du pays. Et c'est ce qui fait que ce matin, il y a environ 20 000 personnes qui sont privées d'eau potable. Alors donc, avec cette escalade de la violence, on peut se demander si c'est la fin de la trêve du cessez-le-feu entre Washington et Téhéran.
5: L'Iran estime que les frappes américaines ont porté atteinte aux efforts diplomatiques pour justement mettre fin à la guerre.
7: Oui, il y a le ministre iranien des Affaires étrangères qui estime que l'administration Trump a nuit aux efforts diplomatiques qui sont en cours avec les frappes qu'elle vient de lancer, mais également avec tous les messages contradictoires qu'elle envoie, avec tous les changements de position et d'exigence qu'elle impose depuis le début des pourparlers. Alors, il faudra voir pour la suite des choses quel impact aura ce regain de violence. Et puis, il y a la Chine et la Russie là, qui ont lancé un appel au calme.
5: Merci, Jean-Philippe.
7: Merci, au revoir.
5: Alors maintenant, en France, la justice française demande l'incarcération de Patrick Bruel. Le chanteur de 67 ans est accusé de viol et d'agression sexuelle par plusieurs femmes. Je retrouve à Paris notre correspondant Frédéric Arnould. Frédéric, cette décision fait suite à 48 heures de garde à vue.
8: Oui, il était en fait interrogé par des enquêteurs de la police judiciaire sur des violences sexuelles dénoncées par 13 femmes. Et donc ce matin, c'est une nouvelle étape, une mise en examen pour des faits de viol, tentative de viol, agression sexuelle et harcèlement sexuel concernant 9 victimes pour des faits commis entre 2010 et 2019. Le parquet ici requiert la détention provisoire pour le chanteur de 67 ans. Dans le détail, Bruel est suspecté de tentative de viol à Bruxelles, un peu partout en France, mais également suspecté de harcèlement sexuel en Suisse. La liste est longue. 4 victimes ont porté plainte. D'autres faits qui avaient été classés sans suite dans le passé ont été réexaminés et ont pu être ainsi inclus dans le dossier des juges d'instruction. Il y a d'autres procédures qui vont également être jointes à l'information judiciaire. Il s'agit de faits concernant des victimes entre septembre 92 et septembre 2008. Ce sont des procédures qui permettront aux juges d'instruction de vérifier si la prescription est effectivement acquise et aussi de connaître globalement les faits reprochés à Patrick Bruel. Et pendant sa garde à vue, Mathieu, il y a 3 nouvelles plaintes pour viol et tentatives de viol qui ont été annoncées par 2 avocates de plaignantes.
5: Cette nouvelle étape, c'est évidemment tout un coup de tonnerre pour sa carrière.
8: Oui, parce que outre l'arrêt de sa tournée de concerts et de représentations au théâtre, il faut rappeler qu'il est aussi entrepreneur. Il est actionnaire, par exemple, d'un fabricant de casques connectés pour le vélo, une start-up dans la détection de maladies cardiovasculaires. Il est actionnaire d'une entreprise qui fait de la vodka, une entreprise qui fabrique des tablettes. Il est aussi producteur de vin, d'huile d'olive et de luxe. Il a investi également dans l'hôtellerie de luxe. Bref, ce sont des procédures qui risquent d'entamer davantage la réputation du chanteur.
5: Frédéric Arnold à Paris, merci.
8: Au plaisir.
5: Scène judiciaire au Québec, le nombre d'accusations pour non-respect de conditions de remise en liberté par des accusés de violence conjugale a presque triplé en 8 ans. Selon ce qu'a appris Radio-Canada, ces accusations représentaient jusqu'à la moitié des dossiers de non-respect de conditions pour l'année 2025. Explication d'Amélie Desmarais.
9: Il a été violent avec moi à l'hôpital, puis pendant ma grossesse.
10: Cette femme que nous appellerons Julie pour protéger son identité a tout laissé derrière pour sa sécurité et celle de son bébé naissant.
9: Une fois, elle m'a kické dans le ventre, dans le visage, m'a frappé dans le lit d'hôpital.
10: Malgré une interdiction de contact, il a continué à la talonner.
9: Il a passé par, mettons, des appels masqués, il a passé par sa mère.
10: Des données obtenues par Radio-Canada démontrent que les chefs d'accusation autorisés contre des accusés de violence conjugale qui enfreignent leurs conditions de remise en liberté ont presque triplé en 8 ans au Québec, passant d'environ 4 000 à plus de 11 000 chefs. Le porte-parole de la Direction des poursuites criminelles et pénales, Maître Luca Bastien.
11: Ça a toujours été des dossiers prioritaires pour le DPCP, alors ces chefs-là étaient portés. Ce qu'on peut constater, c'est probablement qu'il y a eu également une hausse des dénonciations.
10: C'est maintenant un dossier sur deux pour non-respect de conditions qui concernent la violence conjugale. La Sûreté du Québec en fait d'ailleurs une priorité, comme l'explique Caroline Girard.
12: Il faut savoir que les policiers ont l'obligation de dénoncer cette situation-là au directeur des poursuites criminelles et pénales.
10: Ce type de comportement illégal est monnaie courante dans les maisons d'hébergement pour femmes victimes de violences, dénonce Karine Morel, directrice générale de la ressource.
13: Il y a peu de surveillance et puis c'est ça, les femmes doivent les dénoncer elles-mêmes.
9: Et pourquoi qu'on relâche quelqu'un qui a un dossier gros comme ça?
10: Ici Amélie Desmarais, Radio-Canada. Montréal.
5: Scène politique au parti. Après le Parti conservateur du Québec, c'est au tour d'anciens députés de la Coalition Avenir Québec de s'opposer à l'adoption accélérée du projet de loi pour interdire la vente de boissons énergisantes aux jeunes de moins de 16 ans. Le député d'Abitibi-Est, Pierre Dufour, souhaite que l'interdiction s'applique plutôt aux 14 ans et moins. Youri Chassin, pour sa part, a demandé des amendements, tout comme Isabelle Poulet qui plaide pour mieux encadrer le marketing entourant les boissons énergisantes.
14: Je suis pas contre le projet de loi. Je pense que c'est un premier pas pour protéger nos jeunes, mais c'est la manière que ça se fait dans la précipitation et dans l'émotion. Ce projet de loi mérite toute son attention pour bien le bonifier.
5: Québec espère éviter avec ce projet de loi d'autres morts comme celle de Zachary Miron, mort à la suite d'une combinaison entre une canette de Red Bull et un médicament pour le trouble du déficit de l'attention. Ottawa s'apprête à déposer un projet de loi qui interdirait l'accès aux réseaux sociaux aux jeunes de moins de 16 ans. La mesure s'inscrit dans un projet de loi plus vaste sur la sécurité numérique qui pourrait être déposé dès aujourd'hui aux communes. Le Centre pour l'intelligence émotionnelle craint toutefois que la mesure crée un faux sentiment de sécurité et plaide plutôt pour un encadrement qui responsabiliserait davantage les géants du numérique. On écoute sa directrice générale, Emmanuelle Parent.
15: Ça marchera pas une interdiction parce qu'ils ont l'impression, puis c'est ce qu'on voit en Australie, qu'ils vont être capables de contourner l'interdiction à l'aide de VPN en contournant la reconnaissance faciale. Donc, ce qu'on voit, c'est que, bon, OK, les jeunes qui ont vu leur compte Snapchat se faire supprimer ne sont plus sur Snapchat, mais ils sont sur d'autres plateformes comme WhatsApp, par exemple, ou Discord, où des milliers de personnes peuvent se réunir et interagir.
5: La spécialiste estime que la priorité devrait être de rendre les réseaux sociaux moins nocifs. Et le milieu culturel pleure la mort de la comédienne Sophie Fauché. Elle est décédée hier à l'âge de 68 ans. On écoute les témoignages du chanteur et metteur en scène Marc Hervieux et de l'humoriste et animateur Pierre Brassard.
6: Sophie, c'était un immense soleil. C'était une collègue d'exception. C'était une amie grandiose. C'était quelqu'un qui avait envie que tout le monde alentour d'elle soit heureux, soit à l'esprit, à la fête, que je peux retenir toute ma vie. C'est son éclat de rire.
16: Évidemment, en ondes, à la radio, c'est qu'elle se commettait... T'sais, on parle de son élégance, de sa magnifique voix. C'est une voix avec un aplomb. Puis la vie, malheureusement, nous rattrape parfois.
5: Élise Allard revient sur les grands moments de sa carrière.
17: J'étais intense, je parlais très, très vite, je riais, je pleurais.
18: Née à Montréal, le 10 avril 1958, Sophie Fauché est la fille du réalisateur et metteur en scène Jean Fauché et de l'actrice Françoise Fauché, tous deux arrivés de France en 1951. À 9 ans, la petite Sophie obtient son premier rôle au théâtre dans la pièce « L'oiseau bleu ».
19: Je peux dire que j'ai fait mes débuts sur scène à la Place des Arts, et ça me fait rire, je faisais le gros bonheur du rire épais.
18: Au début des années 2000, la comédienne se tourne vers l'écriture avec les pièces Appassionada et La Casa Azul, inspirées de la vie de la peintre mexicaine Frida Kahlo et mise en scène par Robert Lepage. En découlent des livres jeunesse et une série d'animations.
17: Et cette femme visionnaire, je veux dire, qui n'était pas de son époque, qui est à l'origine des selfies avec tous ses autoportraits. Non, mais c'est vrai!
18: Ses rôles dans Ding et Dong ou encore Le cœur à ses raisons mettent de l'avant son talent pour la comédie.
20: Mesdames, bonsoir. Je suis Christal Bouvier-Montgomery.
18: Mais c'est à la radio, notamment comme chroniqueuse à Ici Première.
21: La minute à Sophie maintenant.
18: Et à la télévision que le grand public découvre la personnalité de Sophie Fauché. Elle co-anime, entre autres, l'émission Lilionne et devient professeure à Star Academy.
17: Quand j'aime, j'aime. Quand il y a des causes qui me tiennent à cœur, je vais monter aux barricades. Quand il y a injustice, là, on peut compter sur moi.
18: Sophie Fauché laisse dans le deuil son mari, Michel, sa fille, Clémentine, et sa mère, Françoise, ainsi que de nombreux membres de sa famille, collaborateurs et amis. Ici Élise Allard, Radio-Canada, Montréal.
5: Voilà, c'était le Radio-Journal. Bonne journée.

0: Bienvenue à l'émission, il est 6h10 avec 20 degrés, des ressentis autour de 28 ce matin dans le sud de l'Ontario. Ouais, ça commence à coller un peu et les températures vont aller en hauteur aujourd'hui. En tout cas, on n'avait pas vu ça depuis un certain temps, mais des gros 29 degrés Celsius avec beaucoup d'humidité aujourd'hui. Donc voilà, on sait un peu à quoi s'attendre, un humidex jusqu'à 37 ouais, dans le Grand Toronto. Je m'appelle Nicolas Haddad, merci beaucoup d'être avec nous à l'émission ce matin. Chaude chaleur, sur le sud de l'Ontario, et profitez-en. Mais avec ça, beaucoup de pluie également. On aura reçu à la fin de ce passage pluvieux environ 15 mm de pluie. Donc pas le déluge, mais on s'en rapproche. Hein. Quand même beaucoup de pluie au réveil, des grosses flaques d'eau par chez moi. Bon, ça fait du bien aux plantes, on en parle depuis le début de la semaine. Ça y est, ça a été très sec, très chaud. Ben, un peu de pluie, ça va venir aider. Faut pas oublier, on est toujours au printemps. Hein. Le solstice arrive rapidement, mais on a besoin de cette floraison. Allez, mais il y a autre chose dans l'actualité que la météo. Et puis, parlons aussi des dossiers qu'on va vous présenter au cours de ces trois prochaines heures à l'émission. On part retrouver Julien Sahukio qui réalise Il n'y a pas deux matins pareil. Salut Julien.
1: Bonjour Nicolas.
0: Alors, j'espère que vous êtes... Vous me semblez assez sec là ce matin.
1: Hey, okay, j'ai quand même dû sauter entre des flaques d'eau quand même,
0: voilà,
1: pour éviter.
0: Voilà, pareil. Moi, j'ai les baskets mouillées, mais à part ça, tout va bien. Ok, parlons de là où il y a des tensions. Et c'est autour de la Coupe du Monde, on commence à entendre des histoires de visas refusés, de gens refoulés à la frontière alors qu'ils comptaient participer à cette édition 2026, ben justement du côté des États-Unis. C'est assez remarquable.
1: Ouais, bah évidemment, ça a échappé à personne que l'administration Trump a rendu le contrôle aux frontières plus drastique, la délivrance du visa plus contraignante. Et en effet, ça touche des participants de cette Coupe du Monde de soccer, ça touche des joueurs, des journalistes, des arbitres même, plusieurs d'ailleurs qui viennent du continent africain, pour une compétition qui est aussi la majeure partie des rencontres se déroule aux États-Unis. Ça pose de grandes questions sur la tenue aussi et la bonne tenue de cette Coupe du Monde. On va en parler avec Pascal Boniface, il est directeur de l'Institut des Relations Internationales et Stratégiques et il se concentre justement sur la géopolitique du sport.
0: Oui, d'accord. Il y a une controverse aussi chez nous à Toronto qui fait beaucoup parler autour de la fermeture d'un parc la nuit dans le secteur de Churchill-Wellesley.
1: Oui, le parc Barber Hall, il y a deux conseillers municipaux qui ont déposé une motion pour demander la fermeture nocturne de ce parc. Ils estiment, eux, que c'est nécessaire pour des questions de sécurité face au vandalisme, la consommation de drogue, des cas de violence aussi. Mais il y a plusieurs groupes communautaires qui, eux, ne sont pas du tout d'accord avec la motion. Ils ont envoyé une lettre au comité du développement économique et communautaire de la ville de Toronto qui se penche justement sur cette motion. On parlera justement ce matin avec un représentant d'un de ces groupes.
0: Oui, d'accord. Et un peu plus tard, on parlera aussi de la réalité des équipes qui s'occupent du sauvetage sur l'eau.
1: Oui, alors évidemment, c'est peut-être pas aujourd'hui qu'on fera une sortie en bateau, mais bon, l'été c'est quand même la saison là, des sorties en bateau et évidemment on le répète chaque année, les accidents peuvent arriver très vite, mais il y a des bénévoles qui se travaillent chaque saison pour éviter que ça arrive ou en tout cas intervenir quand c'est le cas, et c'est le cas des bénévoles de l'association de sauvetage de Pickering qui font ça depuis 60 ans. On aura l'une d'entre eux pour parler justement de son quotidien.
0: Oui, à Tassa, merci beaucoup Julien. Pendant ce temps en culture, allons retrouver Sarah Tomlinson qui est au bureau culturel ce matin pour nous. Bonjour Sarah.
2: Salut Nicolas.
0: Un plaisir de vous retrouver. Qu'est-ce qu'on a au menu?
2: Donc ce matin, je vais vous parler de l'art public qui va à la rencontre de la Coupe du Monde à Toronto et l'impact que l'organisme à but lucratif, The Bentway Conservancy, espère que ça aura sur les festivités tout au long du prochain mois. Et un peu plus tard, on s'intéressera au spectacle on and off de la compagnie Grand Pony, qui est de passage à Kingston dans le cadre du festival de danse Ground Up.
0: Oui, à Tassa, merci beaucoup Sarah, on se retrouve dans quelques minutes. Pendant ce temps, dans la salle de nouvelles, bienvenue Senga Gardonnet sur l'actualité régionale pour nous. Qu'est-ce que vous voyez ce matin? Bienvenue.
3: Alors donc, il y a un agent de la police provinciale de l'Ontario qui est mort hier dans l'exercice de ses fonctions. C'est Tarun Bali, qui était membre depuis 2 ans du détachement de Dufferin au nord-ouest de Toronto. Mais au moment de son décès hier, il était en affectation temporaire au détachement de la baie James dans le nord de la province. La VPO indique qu'il a succombé à ses blessures après avoir été heurté par un véhicule qui était conduit par un homme de 18 ans qui s'était échappé de l'hôpital où il était traité pour des problèmes de santé mentale. Les policiers menaient une enquête près de Hearst pour tenter de le retrouver lorsque l'individu a écrasé l'agent Bali avec sa voiture. Dans un message sur les réseaux sociaux, le premier ministre Doug Ford a exprimé ses condoléances à la famille, aux proches et aux collègues de Tarun Bali.
0: Et bienvenue en politique. Un cinquième candidat se lance dans la course à la chefferie du Parti libéral de l'Ontario.
3: Il s'agit d'Éric Lombardi, qui est un défenseur du logement. Il affirme qu'il mettra l'accent sur l'amélioration de l'économie afin de financer de meilleurs systèmes d'éducation et de santé. Diplômé en ingénierie de l'Université de Waterloo, il a travaillé dans les secteurs des technologies et de la finance et s'est souvent exprimé sur la réforme du logement. Éric Lombardi est le cinquième candidat à annoncer sa candidature pour la course à la direction du parti. Après les députés provinciaux Lee Fairclough et Rob Sirjanek, l'ancien ministre fédéral Navdeep Bains et le stratège politique Dylan Merendo.
0: Merci beaucoup, bienvenue, on revient vous voir dans un quart d'heure pour d'autres nouvelles. Il est 6h15 sur les routes de Toronto, ça commence à se compliquer et c'est lié à la météo. Sur la 401, on a plusieurs soucis. Direction Est, la voie express à l'approche de la rue Mississauga est fermée dans sa voie à droite. Pareil sur la 401 Est Express à la hauteur de Brimley. J'ai une collision dans la voie à droite et c'est au ralenti. Pendant ce temps, sur la 401 direction Ouest, le transfert de l'express à la voie de service à Morningside est fermé en raison d'une collision. On a des problèmes sur la QEW également, direction Ouest, passé Carthera avec une collision dans la voie à droite. Je vais garder un œil là-dessus et me croiser les doigts. On espère que ça se passera bien pour vous, que vous arriverez au boulot en toute sécurité et à l'heure ce matin. Sur la scène sportive, énormément d'action et ça a commencé au centre Rogers hier soir. Toute une fin de match pour les partisans des Jays et les Jays ont réussi de justesse à l'emporter 3-2 face aux Phillies de Philadelphie qui nous rendent visite cette semaine. Alors, Philadelphie a pris les devants en début de 9e manche, mais Toronto a répliqué de façon spectaculaire et on va remercier le jeune Brandon Valenzuela qui a joué le héros avec un simple au champ opposé pour aller chercher la victoire. Là, c'est de retour également le lanceur Dylan Cease qui était magistral au monticule. Il a retiré 11 frappeurs sur des prises en 6 manches de travail. Ce soir, c'est Max Scherzer qui sera sur la butte pour les Torontois. Dernier match face aux Phillies. Il est 6h17. Surveillons le basketball. Ce soir, je vous en parle. Pourquoi? Parce qu'on a un doublé, si vous voulez. Ben oui, c'est les finales de la NBA qui se poursuivent au Madison Square Garden. Les Knicks de New York qui mènent 2-1 contre les Spurs de San Antonio. Est-ce que les Spurs réussiront une deuxième victoire pour égaliser la série? On va voir ça. Et puis, en ville, le Tempo de Toronto reçoit le Sun du Connecticut. Ça commence à 19h au Colisée Coca-Cola. 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Dans les nouvelles économiques ce matin, Julien, on attend la décision de la Banque du Canada sur le taux directeur aujourd'hui.
1: Ouais, décision importante hein, parce qu'évidemment, elle a un effet sur les taux d'intérêt, certaines hypothèques aussi. Et on en parlait plus tôt cette semaine, les prévisions générales de beaucoup d'économistes, c'est que la Banque du Canada conserve pour une cinquième fois son taux actuel qui est donc à 2,25%. On a vu, la Banque du Canada reste plutôt prudente hein, cette année dans ses décisions, entre autres pour voir où s'en allait le conflit entre les États-Unis et l'Iran, conflit qui, on sait, est loin d'être réglé. Et puis Statistique Canada a indiqué aussi que l'économie s'est légèrement contractée au premier trimestre sur un rythme annualisé. Il y a aussi les dernières données sur les prix qui ont montré que l'inflation annuelle a grimpé de 2,8% en avril. Mais l'agence qui a également aussi annoncé hein, que l'économie avait créé de manière plutôt inattendu 88 000 emplois en mai, ce qui contrebalance un peu les pertes du début d'année. Donc, des éléments un peu qui vont dans les deux directions, ce qui pourrait donc amener à une décision plutôt statu quo.
0: Puis, secteur automobile, les exportations de la Chine ont bondi.
1: Ouais, ça, c'est les derniers chiffres qui nous sont arrivés, qui couvrent le mois de mai. Bond de 73% d'exportations de véhicules chinois. Ça représente quasiment 809 000 voitures exportées. Alors, selon l'Association chinoise des constructeurs automobiles, les exportations de véhicules électriques et hybrides rechargeables ont plus que doublé sur un an. Il y a des constructeurs automobiles donc comme BYD, entre autres, qui ont intensifié leur expansion à l'étranger. On parle particulièrement des marchés en Amérique latine, en Asie, en Europe aussi. Chez nous, la vente de véhicules électriques, elle est aussi en hausse, notamment grâce au retour des remises fédérales. Mais je dois dire que les remises s'appliquent qu'aux véhicules provenant d'un pays ayant conclu un accord de libre-échange avec le Canada, ce qui veut dire que les véhicules électriques chinois qui, certes, sont autorisés à en rentrer sur le territoire, ne sont pas admis.

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4: Alors, à partir de demain, il y a 5 installations artistiques qui vont venir transformer le Bentway.
5: Exactement. C'est un corridor de près de 2 km de long sous l'autoroute Gardner qui va se transformer en un grand terrain de jeu inclusif. J'y suis allée il y a quelques jours pour voir les installations avant qu'elles ne soient dévoilées au public. Bon, le parcours s'ouvre sur le travail de l'illustratrice torontoise Caitlin Tagabaugh. C'est elle qui a habillé les colonnes de béton de murales multicolores. On voit de vibrantes scènes locales avec des enfants qui jouent au soccer, entourés de leur famille, de chiens et bien évidemment l'incontournable raton laveur torontois. C'est une scène très, très torontoise. Puis quelques pas plus loin, on voit le studio torontois Rawwork qui déploie le projet Shorelines. C'est un ensemble de mobilier modulaire dont les formes rappellent la rive originelle du lac Ontario. Ça a été inspiré de la géométrie d'un terrain de soccer et l'installation intègre du gazon synthétique pour inviter les passants à la détente. Donc, les gens peuvent s'asseoir là-dessus. Puis, ce même studio Rawwork signe également Netscape. C'est une série de chaises interactives fabriquées avec de vrais filets et des ballons de foot. Et je confirme, j'ai essayé ces mini sofas faits de ballons de foot et ils sont pas mal confortables.
4: OK, d'accord. C'est quand même quelque chose qui est extrêmement interactif et c'est même probablement le point fort justement de la programmation.
5: Oui, vraiment, parce qu'il y a aussi des œuvres présentées comme l'installation Fans Can Dance. Celle-ci a été imaginée par le studio montréalais Daily Tous les Jours, qui invite les amateurs de foot, les touristes et les résidents, en général tout le monde aux alentours, à s'approprier la culture des célébrations de but. Donc, le concept est simple. Les visiteurs entrent dans un conteneur d'expédition qui a été transformé en studio d'enregistrement. Ils enregistrent leur meilleur pas de danse et le résultat est instantanément projeté à l'extérieur sur un écran géant. Donc, si vous dansez mal, tout le monde va le voir très rapidement.
4: OK, ben, c'est ce qu'on va voir.
5: C'est ça. Puis évidemment, ça fait illusion à la place que prend la danse dans le monde du foot. Il y a tellement d'exemples de danses célèbres quand on pense au déhanchement du Camerounais Roger Milla devant le drapeau de corner en 1990, jusqu'au dab de Paul Pogba ou la célébration Hotline Bling d'Antoine Griezmann. Pardon. Ces mouvements de joie clairement font vibrer les stades du monde entier et ça fait partie du soccer. Donc, la cofondatrice du studio, Mouna Andraos, m'a expliqué que ce projet repose sur une idée éprouvée il y a quelques années, née d'une commande de l'Office national du film. Puis ça a été fait pour rendre hommage à l'œuvre du pionnier écossais-canadien du cinéma d'animation Norman McLaren. À l'époque, l'installation était baptisée We Can Dance et elle a déjà voyagé en Australie et à Singapour. Mais maintenant, c'est réinventé Fans Can Dance pour le tournoi de la FIFA. Voici Mouna Andraos.
6: La danse et la musique et la célébration font partie du foot, de la culture du soccer, de la culture de ce grand événement international-là et de la culture du foot et du soccer dans la vie de tous les jours des gens. Alors, on avait envie de construire là-dessus. On voulait aussi faire un jeu à partir de juste des mouvements de victoire puis réinterpréter ces mouvements de joie comme une grande danse. Donc, on a créé un clip d'à peu près 45 secondes des meilleurs mouvements de célébration et on en a fait une petite danse qu'on va inviter le public à reprendre et à recréer. Le but, c'est de montrer que cet événement-là, c'est plus que juste la compétition elle-même. C'est une occasion de se retrouver autour de la culture, autour de la célébration, autour de moments partagés, de faire d'autres activités, d'activer la ville d'une autre façon. Donc, pour nous, c'était une belle invitation pour venir faire des propositions pour participer à cette transformation que la ville de Toronto va vivre pendant presque un mois en faisant une installation, une intervention qui, oui, va parler aux fans de soccer, mais on l'espère va parler à tout le monde, que ce soit des touristes, des visiteurs, mais aussi des résidents qui doivent vivre dans leur ville tous les autres jours, entre matchs, avec tout ça, et qui puissent aussi participer à leur façon, mais profiter d'une ville transformée d'une manière positive.
5: C'était la cofondatrice du studio montréalais Daily Tous les Jours, Mouna Andraos, qui est une créatrice d'une des 5 installations artistiques qui seront dévoilées au Bentway dans

0: le cadre de la Coupe du Monde. Le Bentway propose également une installation qui combine lumière et patriotisme. Je vous explique comment. Avec United in Light, le Monde Studio offre 4 structures avec des animations de drapeaux de 144 pays différents en DEL géant. L'idée, c'est vraiment de faire contrepoids aux tensions actuelles dans le monde. C'est en effet une métaphore de l'esprit cosmopolite de la Coupe du Monde. Voici Nicolas Sino, le chef du studio Le Monde.
1: Le but United in Light, c'était vraiment de rassembler plein de nations, plein de drapeaux de plein de pays, sans vraiment d'ordre en particulier, puis de les mettre au même endroit, de mettre un but commun, de les animer ensemble. Puis on pense un peu, c'est un des points très positifs de la Coupe du Monde en général, c'est qu'on se ramasse avec des gens d'un peu partout dans le monde, des communautés qui se connaissent très peu, qui partagent des moments ensemble, que normalement, ils partageraient pas les moments. C'est rare qu'on va voir l'Arabie Saoudite avec le Venezuela ou avec la Colombie. Là, c'est des moments qui sont très particuliers. Donc, c'est un peu ça le but de la pièce.
0: C'était Nicolas Sino, le chef du studio Le Monde, qui présente son œuvre United in Light. Si ça vous intéresse, le tout va ouvrir dès demain au 250 boulevard Fort York, et ce jusqu'au 19 juillet. Donc, beaucoup à voir dans cette zone sous l'autoroute Gardner.
2: Et ça va vous accompagner jusqu'à la fin du tournoi. Ben, super, merci beaucoup pour ça, Sarah. Et pour en savoir plus, ben, il y a un article qui vous attend sur notre site web radio-canada.ca/Ontario. Plus qu'une compétition quand l'art public va à la rencontre de la Coupe du Monde. En attendant d'aller éprouver vos pas de danse pour vous-même au Bentway, ben, allez, on pourra s'entraîner sur ce son de Poirier avec Wally et le remixeur. Voilà, en collaboration, on est écoute, Tiki Friend.

0: petit pois danse sur cette musique de Poirier qui reprend Wally avec le remixeur. Voilà qui ajoute sa petite touche, c'est Tiki Friend. D'ailleurs, Wally sera en ville cette fin de semaine. Il sera là le 13 samedi pour un concert. Alors, pour plus de détails, je viendrai vous en reparler parce qu'on va repasser de la musique de Wally. Mais rendez-vous sur votre moteur de recherche préféré pour aller à la rencontre de cet artiste montréalais qu'on retrouve assez souvent sur les scènes torontoises également. Maintenant, dans la prochaine demi-heure à l'émission, on parle de relations internationales avec ce coup de tonnerre en Europe. La France et l'Allemagne abandonnent un méga projet d'avion de chasse du futur. Notre chroniqueur Yann Simon sera avec nous. Il va nous expliquer les dessous de cette rupture et aussi l'impact que ça pourrait avoir jusqu'ici sur la stratégie de défense du Canada. Maintenant, c'est l'heure de vos nouvelles. Bienvenue Senga, surveille l'actualité pour nous ce matin. Bienvenue, un ancien pilote d'Air Canada a été arrêté pour avoir agi à titre de commandant de bord sur des avions commerciaux sans détenir la licence appropriée.
1: Et cela se serait produit pendant 17 ans, selon la police régionale de Peel, dont l'enquête baptisée Projet iCare a permis de mettre cette fraude au grand jour. Les détails de Luna Marché.
2: Promu au grade de commandant de bord en 2009, Geoffrey Waugh a pris les commandes de plus de 900 vols transportant des dizaines de milliers de passagers à l'international et au pays. Le problème, l'enquête allègue qu'il n'a jamais possédé la licence de pilote de ligne requise pour s'asseoir dans le siège de pilote principal, ni réussi les examens de Transport Canada associés. La supercherie a finalement été découverte il y a un peu plus d'un an, comme l'explique le sergent-détective Chad Mitchell de la police régionale de Peel. Pour tromper les autorités et son employeur, l'accusé aurait utilisé des documents gouvernementaux et des licences contrefaites ou altérées. Air Canada soutient que la sécurité des passagers n'a jamais été compromise. L'homme détenait une licence commerciale valide, réussissait ses formations obligatoires tous les 6 mois et démontrait une grande compétence de vol. Un avis que partage Didier Féminier, un ancien pilote de ligne et inspecteur pour qui la pratique de l'appareil est bien plus importante que la certification académique.
3: J'ai eu beaucoup d'emplois, beaucoup d'employeurs. On ne m'a jamais demandé de montrer mes papiers. Jamais, jamais, jamais.
2: L'homme a été arrêté au début du mois de juin à Barrie, en Ontario, et fait face à 7 chefs d'accusation, dont fraude de plus de 5 000 $ et usage de documents contrefaits. Depuis, Air Canada exige la vérification stricte des licences originales de tous ses pilotes. Ici Luna Marché, Radio-Canada, Toronto.
0: Le premier ministre Mark Carney a confirmé hier que le pont international Gordie Howe, qui doit relier l'Ontario et le Michigan, ouvrira à la fin de la semaine.
1: C'est malgré les menaces proférées plus tôt cette année par le président américain Donald Trump de bloquer ce projet. Kieran McKenzie, conseiller municipal à Windsor, se réjouit de l'ouverture prochaine du pont qui, selon lui, symbolise la relation entre le Canada et les États-Unis.
4: C'est un des places où on voit l'économie binationale entre les États-Unis. C'est vraiment, on peut dire, un épicentre de cet échange.
1: Le pont de plusieurs milliards de dollars a été entièrement financé par les contribuables canadiens. Sa construction a été réalisée par des ouvriers canadiens et américains à partir d'acier provenant des deux pays.
0: Puis en parlant de relations entre le Canada et les États-Unis, la forteresse de l'Amérique, c'est le projet dont le premier ministre Doug Ford fait la promotion à Washington.
1: Doug Ford qui s'est rendu au sud de la frontière, mais comme l'explique Catherine Brulotte, ce voyage semble avoir moins d'impact que ses visites précédentes.
5: We love the US and I know Americans love Canadians.
6: Doug Ford réitère son affection pour les Américains tout en confirmant que les produits alcoolisés américains n'auront pas leur place sur les tablettes de la Société des alcools de la province tant qu'une entente commerciale ne sera pas signée.
5: If we get this deal done, both economies are going to boom, the likes of which neither country has never seen before.
6: Le premier ministre ontarien n'en est pas à sa première visite aux États-Unis. Ses voyages précédents l'avaient mené sur les plateaux de télévision, aux heures de grande écoute et devant des membres de l'entourage du gouvernement de Donald Trump. Sa vision, désormais intitulée « La forteresse de l'Amérique du Nord », semble soulever moins d'enthousiasme.
7: Les Américains ont peut-être d'autres soucis en tête en ce moment.
6: La politologue de l'Université d'Ottawa, Geneviève Tellier.
7: C'est pas le commerce international avec le Canada qui préoccupe, c'est la guerre en Iran, c'est le coût de la vie.
6: Doug Ford a tout de même pu rencontrer des élus, dont le sénateur républicain du Dakota, Kevin Cramer. des groupes de pression agricole et du secteur de l'automobile qui avaient déjà déclaré leur appui au renouvellement de l'entente commerciale Canada-États-Unis-Mexique l'ont aussi reçu.
8: What is Fortress North America?
5: Well, Fortress North America.
6: Puis, le premier ministre s'est brièvement retrouvé sur le plateau de la chaîne CNN où il a réitéré sa vision d'un partenariat économique.
5: To invest more in both countries.
6: Doug Ford entend poursuivre sa campagne avec des rencontres prévues cet été en Caroline du Sud et en Utah. Ici Catherine Brulotte, Radio-Canada, Toronto.
0: Et en terminant, bienvenue à quelques jours du coup d'envoi de la Coupe du monde de la FIFA. La ville de Toronto annonce un plan pour les droits de la personne pour ce tournoi.
1: Ce plan souligne l'engagement de la ville à organiser un tournoi sécuritaire et inclusif dans le respect des droits de la personne. Parmi les priorités figurent la prévention de la traite de personnes, la protection des enfants, l'amélioration de l'accessibilité et le soutien aux personnes en situation d'itinérance. Toronto a publié son document quelques semaines après que Vancouver eut rendu public le sien. Il s'agit du premier tournoi de la FIFA à imposer aux villes hôtes la mise en place d'un plan d'action de ce genre.
0: Merci beaucoup. Bienvenue. Il est 6h36. 20 degrés ce matin avec des ressentis autour de 28 à l'aéroport international Pearson de Toronto. Un temps assez brumeux en ville ce matin, mais ça devrait se régler. Alors on va surveiller quand même ce risque d'orage qui va continuer de nous accompagner dans la journée aujourd'hui, mais on passe de 80% de chances de pluie en ce début de journée, plus tard à 40% de chances de pluie, en après-midi à 20% de chances. Donc il y a des bonnes chances qu'on n'en voit pas, ou peu en tout cas. Mais les températures, elles, seront au rendez-vous 30 degrés d'ici la fin de l'après-midi aujourd'hui, avec des ressentis autour de 36, peut-être même 37 dans certains secteurs. Donc ouais, c'est une vraie chaleur humide aujourd'hui. Ailleurs dans le sud de l'Ontario, à Hamilton, on tourne autour des 22 ce matin, 21 dans la région du Niagara, 20 à Barrie et à Kingston, 19 degrés, maximum de 23 plus tard aujourd'hui chez vous, avec des averses.
9: Let's give it one more round of applause for your Artemis 3 Prime crew.
0: Qu'est-ce qu'on a parlé de la mission Artemis 2 ces dernières semaines? Ben, parlons d'Artemis 3. C'est sous les applaudissements que la NASA a dévoilé le nom des 4 astronautes de la mission Artemis 3 hier. Cette fois-ci, pas de Canadien à bord, mais pour la première fois, un Européen va prendre part au programme lunaire. Ce sera le pilote italien Luca Parmitano. Contrairement au plan initial, l'équipage d'Artemis 3 n'ira pas sur la Lune. Les astronautes seront envoyés en orbite terrestre pour mener des tests en vue d'un futur alunissage qui aurait lieu en 2028. On écoute le reportage d'Alexandre Lepoutre.
10: La NASA avait sorti les grands moyens. Une bande-annonce digne des plus grands films d'Hollywood pour donner rendez-vous au public. Et annoncer la composition de l'équipage d'Artemis 3.
11: To the extraordinary crew who will lead humanity's next steps toward the moon.
12: The first Italian space station commander.
10: Là encore, la NASA a le sens du spectacle.
12: Luca Parmitano.
10: Luca Parmitano est le premier Européen à participer aux missions Artemis. Il sera aux côtés de 3 astronautes américains, tous des hommes.
13: Je suis honoré du rôle qui m'a été confié et je suis pleinement conscient de l'ampleur de la tâche qui nous attend. Contrairement au plan initial, Artemis 3 n'ira pas sur le sol lunaire. Selon la NASA, la mission s'annonce comme l'une des plus complexes de son histoire. Les astronautes resteront en orbite terrestre. Ils s'entraîneront à des manœuvres entre leur capsule et 2 alunisseurs. Marie-Michèle Limoges est directrice scientifique du Cosmodôme de Laval.
14: Il y a 2 contrats qui ont été accordés, un à SpaceX et un à Blue Origin, pour faire des immenses véhicules atterrisseurs qui peuvent transporter, oui, un équipage, mais aussi beaucoup de matériel. Et ce qu'on veut faire, c'est aller essayer de s'arrimer avec 1 ou 2 de ces vaisseaux-là autour de la Terre.
10: Artemis 3 est donc surtout un vol d'essai pour se préparer au mieux à un futur alunissage en 2028.
14: Là, on a ajouté des missions pour pouvoir voler plus souvent et faire plus de tests. Donc, Artemis 4 deviendrait l'alunissage.
12: We are returning to the moon. A grand adventure.
10: Malgré l'optimisme affiché par la NASA, la mission Artemis 3 risque d'être retardée. Fin mai, une fusée de Blue Origin a explosé sur sa rampe de lancement pendant un essai.
13: Pourtant, l'entreprise spatiale est censée fournir un alunisseur à la mission Artemis 3. L'astrophysicien Robert Lamontagne.
15: Disons que le représentant de Blue Origin a fait preuve d'un optimisme, je dirais, assez débordant, malgré les aléas et l'incident qui s'est produit il y a quelques jours avec l'explosion sur le pas de tir. Donc, ça leur laisse une année pour reconstruire un pas de tir, faire des tests. Ils vont évidemment, avant même de lancer, il faut qu'ils réussissent à décoller sans problème. Il va y avoir beaucoup de temps supplémentaire, je dirais, dans l'une et l'autre des compagnies, parce que même SpaceX est un peu en retard sur son échéancier.
13: Un retard qui pourrait devenir un handicap dans la conquête spatiale. La Chine prévoit d'envoyer ses premiers astronautes sur la Lune d'ici 2030.
15: C'est véritablement une compétition, c'est un prestige national dans tout ça. Alors oui, il y a un peu de nervosité. Le programme devient très serré du côté américain. On n'en connaît pas tant que ça du côté chinois, mais règle générale, ils ont plus souvent qu'autrement respecté leurs échéanciers. Alors la course va se faire. Et ça va peut-être demander un photo finish.
13: La mission de la NASA est prévue en 2027 et devrait durer 2 semaines. Contrairement à Artemis 2, cette fois, aucun Canadien ne sera à bord.
12: Are you ready for some music?
13: Il y aura peut-être à nouveau de la musique dans l'espace, grâce à l'Italien Luca Parmitano. En 2019, il est devenu le premier DJ de l'espace. Il a joué pour un festival de musique à Ibiza, depuis la Station Spatiale Internationale. Ici Alexandre Lepoutre, Radio-Canada, à Montréal.
16: Merci beaucoup Alexandre. Il est 6h42. Bon ben, continuons sur un pied dansant, pourquoi pas. Sarah Tomlinson du Bureau culturel est avec nous en studio. Sarah, le festival de danse Ground Up accueille cette semaine à Kingston la troupe Grand Pony avec un spectacle on-off.
17: Oui, c'est un spectacle qui dure environ une heure et qui présente 5 danseurs sur un tapis roulant surdimensionné. Le spectacle a été créé en 2022, donc ça fait quelques années déjà, et a fait plusieurs tournées au Québec, au Nunavut et même dans les Maritimes, mais c'est la première fois qu'il sera présenté en Ontario, en anglais et en français, donc pour deux publics un petit peu différents.

0: que vous écoutez en ce moment, c'est une sonorité électronique. En fait, le spectacle avait comme but initial de rejoindre les adolescents avec un son plutôt urbain. Mais maintenant, le spectacle séduit des personnes de tout âge. J'ai eu la chance de parler à Jacques Boulin, qui est le directeur artistique du spectacle On Off.
1: C'est vraiment une exploration d'un dispositif de course, un tapis roulant. C'est ça qui est un peu le point central du projet. Puis toute l'idée, c'était de voir ce qui était possible avec une machine comme ça. C'est une machine qu'on a fait fabriquer sur mesure. Pour moi, c'est le temps. On voit rapidement le temps qui passe et puis qui est un petit peu aussi inarrêtable. Avec un tableau, par exemple, où on voit l'évolution de la civilisation, de l'humanité, là, en partant de l'homme ou la femme des cavernes jusqu'à notre société contemporaine d'aujourd'hui. Et tout un jeu de vitesse aussi, de devoir essayer de rester au bon rythme pour pas être oublié finalement par la vie. Surtout dans la vie d'aujourd'hui qui va de plus en plus vite, on a l'impression. C'est toutes des clins d'œil et puis des impressions qui ont été vraiment le fun à mettre en scène, à chorégraphier, parce que ça demandait quand même pas mal d'humour, puis pas mal de laisser aller, puis de créativité finalement, mais qui venait assez facilement, assez naturellement avec la machine, parce que la machine propose plein d'idées, plein d'images d'elle-même. Ben, l'idée m'est venue en voyage, justement en marchant dans une ville que je connaissais pas, puis j'écoutais de la musique, puis là, il me semblait que juste marcher avec la bonne musique pouvait créer une mise en scène extraordinaire. Puis je pense qu'il y a aussi quelque chose de très dynamique dans le show. C'est sûr qu'on a fait quelque chose qui cherche à surprendre, qui cherche aussi à un peu à envoûter le spectateur. Fait que je pense que c'était un petit peu ça les deux clés du succès du spectacle. Ça, puis bien sûr, l'humour, c'est toujours gagnant de faire sourire son public si possible.
0: C'était Jacques Poulin, le directeur artistique du spectacle On Off, qui sera présenté au Centre culturel Frontenac de Kingston ce soir à 19h. C'est dans le cadre du festival de danse Ground Up, qui se déroule jusqu'au 11 juillet. Si vous voulez plus d'informations, vous pouvez aller au site web groundupdancefestival.ca. Voilà.
2: Merci, Sarah. Formidable. Il est 6h45. En politique internationale ce matin, on s'intéresse à une des relations les plus solides, en tout cas c'est ce qu'on aurait cru, en Europe. La coopération franco-allemande bat-elle de l'aile? Depuis le traité de l'Élysée de 1963, signé par le général de Gaulle et le chancelier allemand Konrad Adenauer, l'Allemagne et la France ont entretenu une relation qui constitue encore de nos jours un des piliers de l'Europe. Mais on a appris hier que les deux pays viennent de convenir d'abandonner un projet d'avion combat de nouvelle génération qu'ils entendaient réaliser ensemble. Eh bien, pour lire entre les lignes, on retrouve notre collaborateur Yann Simon. Il est professeur à la Faculté des sciences de l'administration de l'Université de Laval et avec nous toutes les deux semaines pour parler de politique internationale. Salut Yann.
3: Bonjour.
2: Alors, pensez-vous qu'on doit lire plus grand dans l'abandon de ce projet?
3: Oui et non. C'est-à-dire que ce projet-là, c'est un projet de système de combat aérien du futur et c'est ce qu'on appelle dans le jargon un avion de sixième génération. Donc, pour référence, là, les fameux CF-18 qu'on connaît bien chez nous, c'est des appareils de quatrième génération et le F-35 sur lequel on discourt énormément, c'est le cinquième génération. Et ce projet-là, ben, vous l'avez dit, hein, ça regroupe la France, ça regroupe l'Allemagne. Il y a aussi l'Espagne qui est un des partenaires de ce projet-là. Et l'abandon du projet est significatif à plusieurs égards. C'est-à-dire que, bon, d'abord, symboliquement, c'est un peu spécial d'avoir un grand projet franco-allemand comme ça abandonné. Deuxièmement, ben, ça jette un doute hein, sur les capacités européennes futures parce que c'est un avion qui devait remplacer le chasseur français Rafale, qui devait remplacer aussi l'Eurofighter, qui est utilisé, lui, par l'Allemagne et l'Espagne. Et on vous dirait que ça pose aussi la question de l'habileté des Européens à mener par eux-mêmes des grands projets et même que ça vient jeter aussi un certain doute hein, sur le tissu industriel de défense et d'aérospatial en Europe.
2: Donc, c'est plus qu'un différend politique.
3: Ben, c'est un différend, en fait, qui est de nature industrielle, qui a pris une dimension politique assez importante. C'est-à-dire que les deux entreprises principales qui sont impliquées, eh ben, c'est Dassault, la française, et pour les portions allemandes et espagnoles, ben, c'est Airbus. Et les deux entreprises ne s'entendaient pas du tout sur qui devait adopter le leadership du projet. Pour Dassault, c'était elle, et elle ne voulait pas être perçue comme étant le second violon, parce que, bon, Dassault, c'est le fabricant du chasseur français Rafale, et Dassault voulait être le maître d'œuvre. Mais bon, c'est un peu dommage, parce que ça va avoir des conséquences négatives, cette chicane, parce que ça a des conséquences pour les entreprises de la chaîne d'approvisionnement, pas que pour ces grands groupes-là. Hein, on pense à des entreprises qu'on connaît bien chez nous, comme Thales, par exemple, qui étaient des partenaires du projet.
2: Mm-hmm. Oui, Thales, manufacturier de trains d'atterrissage, ouais, par exemple. OK, on dit que les Allemands auraient activement participé à cette rupture. Expliquez-nous.
3: Ben, c'est-à-dire que le fameux « divorce », là, entre gros guillemets, a été consommé, lui, par entre Emmanuel Macron et Frédéric Merz. Les deux ont eu une conversation que leur collaborateur appelle amicale, mais ils ont convenu de leur différence et ils ont convenu que leur différence était irréconciliable dans le cas qui nous occupe. Et pour dire que les autorisations pour aller de l'avant dans toutes les phases du projet, c'était avalisé par le politique, pas nécessairement par l'industrie. Et donc, dans la coopération franco-allemande, cet échec-là de coopération, disons que c'est l'exception qui confirme la règle, parce que sur d'autres fronts, même en défense, il y a d'autres projets qui, eux, vont très bien sur le front franco-allemand.
2: Si on examine cette décision avec un œil plus européen, est-ce que ça veut dire que le continent n'aura pas de chasseurs de sixième génération?
3: Ben, pas nécessairement, parce qu'il y a un projet multinational européen qui s'appelle le GCAP, le Global Combat Air Program. Et ce programme-là s'appelle, par exemple, Tempest au Royaume-Uni. Et en plus du Royaume-Uni, il y a aussi l'Italie et le Japon qui se sont regroupés pour concevoir ce nouvel avion-là. Faut dire que le Canada, lui, a mentionné qu'il voulait s'impliquer dans ce programme-là. Et il y a d'autres initiatives qui sont en cours. Bon, il y a le fameux F-47 américain dont on a tous vu le dévoilement à la télé, et vous aurez compris que 47, c'est en l'honneur du 47e président. Il y a aussi des projets chinois qui sont en cours en ce moment.
2: Mm-hmm. OK. Pensons maintenant en tant que Canadien. Est-ce que c'est pertinent pour le Canada de faire partie d'un groupe mené par des Européens?
3: Jusqu'ici, le Canada n'était pas formellement impliqué pour faire partie d'un projet de chasseurs de sixième génération. Pour les raisons qu'on connaît, bien évidemment, le Canada aussi a cette ambition d'autonomie stratégique maintenant, et ça rend logique qu'on soit dans le projet du Royaume-Uni et du Japon. Le Japon, lui aussi, est un proche allié américain, et lui aussi est en train de chercher à s'autonomiser de son allié.
2: C'est extrêmement intéressant ici parce que, on parle d'avions de chasse et vous l'avez dit, qu'est-ce qu'on a parlé d'avions de chasse au cours des dernières années au Canada, hein? On veut avoir les bons outils pour faire face aux défis et aux réalités du monde d'aujourd'hui. Parlons des réalités d'aujourd'hui. Est-ce que les avions sont toujours pertinents à une époque où, on le voit dans les conflits actuels, ce sont les drones qui sont omniprésents, des drones qui sont beaucoup moins coûteux aussi?
3: Ah, tout à fait. Et puis, notamment en Ukraine, là, dans le conflit russo-ukrainien, on a vu que les drones, c'était une technologie, mais qui était absolument, absolument redoutable. Sauf qu'un chasseur de sixième génération, c'est un appareil qui sera tellement avancé au plan de l'intelligence artificielle, au plan de l'utilisation même d'armes nouvelles qui n'existent pas encore, au plan des systèmes de propulsion aussi. On permettra, c'est-à-dire aux pilotes de mieux visualiser aussi son environnement d'opération. Donc, il faut voir les drones et ces appareils-là comme étant très, très complémentaires, hein, parce que un appareil de sixième génération va être branché sur le champ de bataille. Ça pourra servir aussi de plateforme de commandement, c'est-à-dire que le pilote ne fera pas que piloter son appareil, mais il pourra gérer plein d'autres choses autour de lui. Et donc, c'est une arme sophistiquée qui va travailler avec d'autres drones qui pourraient être là sur le champ de bataille. Puis, il faut dire que pour le Canada, c'est pas antinomique, hein, parce que le Canada a fait des drones une de ses pièces maîtresses en matière de stratégie de défense.
2: Mmh, et le Canada n'est pas le seul pays à l'avoir fait, d'accord. Pour conclure, si on revient au raté du programme SCAF, là, ce programme d'avions de chasse européen de sixième génération, qu'est-ce que vous allez en retenir, Yann?
3: Ben, écoutez, on peut dire que le développement d'appareils comme ça, c'est très coûteux, c'est très long. On peut espérer maintenant que les ressources qui vont être libérées par l'arrêt de ce projet-là, ben, vont permettre de réfléchir à la pertinence pour la France et l'Allemagne d'offrir des produits qui vont être complémentaires au système allié. De cette façon-là, ben, on peut dire que l'Europe et le Canada gagneraient et ça offrirait une voie de passage supplémentaire pour des coopérations fructueuses entre la France et l'Allemagne, pas juste en défense, hein, mais en technologie aussi et dans plein d'autres domaines.
2: Mmh. Yann, merci beaucoup. On se dit à très bientôt.
3: Merci à vous, excellente journée, au revoir.
2: Au revoir, Yann Simon qui est avec nous toutes les deux semaines pour parler de politique internationale et entre-temps il est professeur à la Faculté des sciences de l'administration 2 de l'Université Laval.

0: le groupe français Belon avec les bonnes manières. 6h56, de retour maintenant à la salle de nouvelles pour prendre le pouls de l'actualité. Bienvenue, Senga est avec nous. Alors bienvenue, des élèves de Toronto pourront faire des sorties scolaires gratuites au zoo. C'est un nouvel projet pilote, oui, en collaboration avec la ville de Toronto.
1: Voilà, le projet s'adresse aux élèves du conseil scolaire public anglais de Toronto. Cette initiative s'inscrit dans le cadre du plan stratégique du zoo qui vise à rendre l'éducation en lien avec les animaux plus accessible. La mairesse Olivia Chow était au zoo de Toronto hier pour annoncer le projet pilote. Le programme s'adresse aux élèves de la maternelle à la 12e année en semaine à compter de l'année scolaire à venir.
0: Puis la ville de Toronto évalue la possibilité de fermer un parc du centre-ville la nuit, un parc jugé insécuritaire pour les voisins.
1: Après une rencontre chargée en émotions par moments hier, il y a un comité municipal qui a voté pour référer le dossier à deux hauts fonctionnaires de la ville. Il y a des résidents qui soutiennent que le parc Barbara Hall à l'angle des rues Church et Wellesley est devenu dangereux en raison notamment du vandalisme et de la consommation de drogue qui s'y font remarquer. Des problèmes qui s'accentuent surtout pendant la nuit selon le conseiller municipal du quartier, Chris Moyes. Plusieurs résidents ont toutefois demandé hier au comité de ne pas installer de clôture autour du parc où se trouve aussi le monument commémoratif des victimes du VIH-SIDA.
0: Et ça, justement, on va en parler dans la prochaine heure de l'émission. On va recevoir Gilles Charette, qui est le directeur de l'organisme Gay Men Sexual Health Alliance. Il travaille et vit dans le secteur. Il va nous dire comment lui et ses collègues voient ce débat qui finalement soulève des grandes questions au sujet de l'accès à l'espace public et de la criminalisation de la pauvreté. Eh bien, justement, on y reviendra dans la prochaine heure de l'émission et on parlera aussi de la Coupe du Monde qui soulève, elle, des questions diplomatiques, particulièrement avec cette histoire d'un arbitre somalien refoulé à la frontière américaine à Miami, des histoires de journalistes bloqués également. On en parlera avec Pascal Boniface, il est l'auteur du livre « La géopolitique du sport ». Il va nous expliquer pourquoi Washington bloque l'accès à certains participants de la Coupe du Monde co-organisée par les États-Unis, le Mexique et bien sûr le Canada. On reparlera, oui, aussi de notre équipe canadienne à l'approche du match d'ouverture de la Coupe du Monde de vendredi. D'ailleurs, la météo inquiète un tout petit peu pour vendredi. Pour l'instant, Environnement Canada annonce un temps pluvieux, 60% de chances d'averse avec encore cette grande chaleur. Aujourd'hui, on devrait se rendre jusqu'à 30 degrés Celsius, des ressentis jusqu'à 36 dans la région torontoise. On se retrouve après le Radio-Journal.

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4: Nouvelle escalade entre les États-Unis et l'Iran. Téhéran vise des bases américaines dans le Golfe en représailles aux frappes de Washington dans le détroit d'Ormuz. Patrick Bruel, bientôt mis en examen pour agression sexuelle, il est attendu devant des juges français aujourd'hui. Et le milieu culturel en deuil de Sophie Fauché.
5: C'était un immense soleil, une collègue d'exception, c'était une amie grandiose.
4: La comédienne est morte hier à l'âge de 68 ans. Bonjour, ici Mathieu Bellumeur. Bienvenue au Radio Journal. Tension au Moyen-Orient. L'Iran a riposté tôt ce matin à des bombardements américains menés durant la nuit. Washington a lancé ses attaques après avoir accusé Téhéran d'avoir détruit un hélicoptère américain près du détroit d'Ormuz. Jean-Philippe Robillard est avec nous. L'Iran a visé des bases militaires américaines il y a quelques heures.
6: Oui, l'Iran affirme avoir mené effectivement des frappes avec des drones, Mathieu, et des missiles contre des bases militaires américaines dans les pays du Golfe, en Jordanie, au Koweït et au Bahreïn. Mais selon les Américains, il n'y a pas de blessés, il n'y a pas de dégâts non plus, parce que la quasi-totalité des missiles et des drones qui ont été lancés par Téhéran ont été interceptés. Les États-Unis, de leur côté, disent avoir bombardé des installations de défense antiaérienne et de radars qui se trouvent dans la région du détroit d'Ormuz. Il y aurait une vingtaine de cibles qui auraient été touchées, mais selon Téhéran, il n'y a pas que des infrastructures militaires qui ont été visées par les Américains, Mathieu. Il y aurait aussi des réservoirs d'eau potable, et c'est ce qui fait que ce matin, il y a près de 20 000 personnes qui sont privées d'eau potable dans la ville de Sirik. Et la question qu'on peut également se poser ce matin, qu'on peut se demander, si c'est la fin du cessez-le-feu, la fin de la trêve entre Washington et Téhéran.
4: Oui, Téhéran estime que les frappes américaines ont porté atteinte aux efforts diplomatiques pour mettre fin à la guerre.
6: Oui, il y a le ministre iranien des Affaires étrangères qui estime que les États-Unis nuisent aux efforts diplomatiques qui sont en cours, mais également avec tous les messages contradictoires qu'il envoie, ça nuit aussi aux pourparlers.
7: Celle que vous entendez, c'est la porte-parole de la diplomatie russe qui se dit profondément préoccupée par cette nouvelle escalade des tensions et qui lance un appel au calme.
4: Merci Jean-Philippe.
6: Merci, au revoir.
4: La justice française demande l'incarcération du chanteur Patrick Bruel, le chanteur donc de 67 ans qui est accusé de viol et d'agression sexuelle par plusieurs femmes. Frédéric Arnould est notre correspondant à Paris. Et Frédéric, cette décision fait suite à 48 heures de garde à vue.
8: Oui, le procureur qui a requis donc l'ouverture d'une information judiciaire et une mise en examen pour des faits de viol, tentative de viol, agression sexuelle et harcèlement sexuel. Ce sont des faits qui auraient été commis entre 2010 et 2019. Il y a des plaintes donc pour 2 tentatives de viol, 3 viols, 2 agressions sexuelles, 2 cas de harcèlement sexuel. L'ensemble s'est passé en France, Belgique et Suisse. Il y a d'autres procédures qui ont également été jointes à cette information judiciaire. Il s'agit de faits concernant 13 victimes qui auraient des faits commis entre septembre 92 et septembre 2008. Alors, ces accusations qui visent Patrick Bruel relancent en fait le débat aussi sur la prescription en matière de violence sexuelle. En fait, il y a certains mécanismes juridiques qui pourraient permettre à la justice d'examiner des faits anciens, comme le viol dénoncé par l'animatrice de télévision Flavie Flamand, ici en 91, alors qu'elle était mineure. En tout cas, lors de sa garde à vue, il y a 3 nouvelles plaintes pour viol et tentatives de viol qui ont été annoncées. En tout, il y aurait 26 plaignantes, et c'est un chiffre qui risque d'augmenter dans les prochains jours.
4: Et c'est évidemment tout un coup de tonnerre pour la carrière du chanteur.
8: Oui, bien sûr, tournée annulée, participation au festival déprogrammée, annulation des concerts au Québec et maintenant l'ombre va planer au-dessus de ses nombreuses entreprises dont il est actionnaire. Rappelant qu'il est aussi hôtelier, producteur de vin et d'huile d'olive de luxe, les procédures judiciaires risquent d'entamer davantage la réputation du chanteur qui, faut-il le rappeler, bénéficie toujours de la présomption d'innocence et son entourage dit d'ailleurs qu'il entend bien se battre pour démontrer son innocence.
4: Merci Frédéric.
8: Au plaisir.
4: Scène judiciaire au Québec, le nombre d'accusations pour non-respect de conditions de remise en liberté par des accusés de violence conjugale a presque triplé en 8 ans. Selon ce qu'a appris Radio-Canada, ces accusations représentaient jusqu'à la moitié des dossiers de non-respect de conditions pour l'année 2025. Les explications d'Amélie Desmarais.
9: Il a été violent avec moi à l'hôpital, puis pendant ma grossesse.
10: Cette femme que nous appellerons Julie pour protéger son identité a tout laissé derrière pour sa sécurité et celle de son bébé naissant.
9: Une fois, il m'a kické dans le ventre, dans le visage, m'a frappé dans le lit d'hôpital.
10: Malgré une interdiction de contact, il a continué à la talonner.
9: Il a passé par, mettons, des appels masqués, il a passé par sa mère.
10: Des données obtenues par Radio-Canada démontrent que les chefs d'accusation autorisés contre des accusés de violence conjugale qui enfreignent leurs conditions de remise en liberté ont presque triplé en 8 ans au Québec, passant d'environ 4 000 à plus de 11 000 chefs. Le porte-parole de la Direction des poursuites criminelles et pénales, Maître Luca Bastien.
11: Ça a toujours été des dossiers prioritaires pour la DPCP, alors ces chefs-là étaient portés. Ce qu'on peut constater, c'est probablement qu'il y a eu également une hausse des dénonciations.
10: C'est maintenant un dossier sur deux pour non-respect de conditions qui concernent la violence conjugale. La Sûreté du Québec en fait d'ailleurs une priorité, comme l'explique Caroline Girard.
12: Il faut savoir que les policiers ont l'obligation de dénoncer cette situation-là au directeur des poursuites criminelles et pénales.
10: Ce type de comportement illégal est monnaie courante dans les maisons d'hébergement pour femmes victimes de violences, dénonce Karine Morel, directrice générale de la ressource.
13: Il y a peu de surveillance et puis c'est ça, les femmes doivent les dénoncer elles-mêmes.
9: Puis pourquoi qu'on relâche quelqu'un qui a un dossier gros comme ça?
10: Ici Amélie Desmarais, Radio-Canada, Montréal.
4: Scène politique après le Parti conservateur du Québec, c'est au tour d'anciens députés de la coalition Avenir Québec de s'opposer à l'adoption accélérée du projet de loi pour interdire la vente de boissons énergisantes aux jeunes de moins de 16 ans. Le député d'Abitibi-Est, Pierre Dufour, souhaite que l'interdiction s'applique plutôt aux 14 ans et moins. Yuri Chassin a pour sa part demandé des amendements, tout comme Isabelle Poulet, qui plaide pour mieux encadrer le marketing qui entoure les boissons énergisantes.
14: Je suis pas contre le projet de loi. Je pense que c'est un premier pas pour protéger nos jeunes, mais c'est la manière que ça se fait dans la précipitation et dans l'émotion. Ce projet de loi mérite toute son attention pour bien le bonifier.
4: Avec ce projet de loi, Québec espère donc que d'autres morts comme celle de Zachary Miron, causée par la combinaison d'une canette de Red Bull et d'un médicament pour le trouble du déficit de l'attention soient évitées. Les douaniers canadiens craignent de devoir prêter main forte aux agents de la police fédérale américaine de l'immigration, l'ICE, lorsque le Canada va lancer ses opérations au poste frontalier de Cannon Corners dans l'État de New York. Ce point d'entrée va remplacer pendant 2 ans celui de Covey Hill en Montérégie, qui est en état de délabrement selon Ottawa. Voici le président du syndicat des douanes et de l'immigration, Mark Weber.
15: On voit dans les nouvelles ce qui se passe dans les États-Unis, que ce qui s'est passé récemment à Minnesota. Nos membres ont peur. On peut imaginer des scénarios où ce qu'on est commandé d'assister avec des choses qui ne sont pas en accord avec nos valeurs canadiennes.
4: Rappelons que 2 Américains ont été abattus par des agents de l'ICE à Minneapolis au cours du mois de janvier, ce qui a provoqué des soulèvements dans de nombreuses villes des États-Unis. Le milieu culturel pleure la mort de la comédienne Sophie Fauché. La figure incontournable du théâtre, de la télévision et du cinéma s'est éteinte hier à l'âge de 68 ans. Voici le chanteur et metteur en scène Marc Hervieux et l'humoriste et animateur Pierre Brassard.
5: Sophie, c'était un immense soleil. C'était une collègue d'exception. C'était une amie grandiose. C'était quelqu'un qui avait envie que tout le monde alentour d'elle soit heureux.
16: Elle se commettait. On parle de son élégance, de sa magnifique voix. C'est une voix avec un aplomb.
4: Sophie Fauché a mené une carrière de plus de 50 ans et a marqué le public par de nombreux rôles. Élise Allard revient sur les grands moments de sa vie et de sa carrière.
17: Je riais, je pleurais.
18: Née à Montréal le 10 avril 1958, Sophie Fauché est la fille du réalisateur et metteur en scène Jean Fauché et de l'actrice Françoise Fauché, tous deux arrivés de France en 1951. À 9 ans, la petite Sophie obtient son premier rôle au théâtre dans la pièce L'Oiseau bleu.
19: Je peux dire que j'ai fait mes débuts sur scène à la Place des Arts et ça me fait rire. Je faisais le gros bonheur du rire épais.
18: Au début des années 2000, la comédienne se tourne vers l'écriture avec les pièces Apasionada et La Casa Azul, inspirées de la vie de la peintre mexicaine Frida Kahlo et mise en scène par Robert Lepage. En découlent des livres jeunesse et une série d'animations.
17: Et cette femme visionnaire, je veux dire, qui n'était pas de son époque, qui est à l'origine des selfies avec tous ses autoportraits. Non, mais c'est vrai!
18: Ses rôles dans Ding et Dong ou encore Le cœur a ses raisons mettent de l'avant son talent pour la comédie.
20: Mesdames, bonsoir. Je suis Christal Bouvier-Montgomery.
18: Mais c'est à la radio, notamment comme chroniqueuse à Ici Première.
21: La minute à Sophie maintenant.
18: Et à la télévision que le grand public découvre la personnalité de Sophie Fauché. Elle co-anime, entre autres, l'émission Lilionne et devient professeure à Star Academy.
17: Quand j'aime, j'aime. Quand il y a des causes qui me tiennent à cœur, je vais monter aux barricades. Quand il y a injustice, là, on peut compter sur moi.
18: Sophie Fauché laisse dans le deuil son mari, Michel, sa fille, Clémentine, et sa mère, Françoise, ainsi que de nombreux membres de sa famille, collaborateurs et amis. Ici Élise Allard, Radio-Canada, Montréal.
4: Voilà, c'était le Radio-Journal. Merci d'être à l'écoute. Bonne journée.

0: Bienvenue à l'émission, c'est Nicolas Haddad qui vous accompagne jusqu'à 9h. Il n'y a pas deux matins pareil, votre émission tous les jours du lundi au vendredi de 6h à 9h sur ICI Première, ICI Musique aussi dans le Grand Toronto et bien sûr l'application Radio-Canada Audio. 20 degrés mais des ressentis autour de 28 déjà, alors une journée humide et mouillée, oui, hein, qui nous attend. Alors, on a reçu des bonnes précipitations pendant la nuit, une quinzaine de millimètres selon Environnement Canada et ce n'est pas fini. On est sur la fin des averses pour ce matin, et après une petite accalmie, ça devrait reprendre en après-midi. On va continuer de surveiller un 40% de chance d'averse avec risque d'orage, pas mal tout au long de la journée, notamment après le midi. Et puis, par la suite, demain, on va retrouver de la pluie. Ouais, malheureusement, on est dans une semaine avec des séquences pluvieuses qui vont venir marquer pas mal toutes les journées, dont vendredi, le jour du match d'ouverture du Canada pour sa Coupe du Monde à Toronto. Donc ça pourrait se jouer sous un 60% de chance d'averse à suivre, mais on va garder un œil sur la météo, hein. Ce sera déterminant, qui sait, peut-être aussi un facteur dans le match. Pour les autres régions du sud de l'Ontario, ben on devrait voir là aussi des températures aller jusqu'à une trentaine de degrés aujourd'hui, des ressentis jusqu'à 36 cet après-midi. À Hamilton, on tourne autour des 22 ce matin, 21 dans la région du Niagara. À Barrie, on tourne autour des 20 degrés ce matin et à Kingston, 19, un peu plus frais, un maximum de 23 seulement à Kingston aujourd'hui. Et là aussi, beaucoup de pluie, jusqu'à une vingtaine de millimètres aujourd'hui. Maintenant, allons jeter un petit coup d'œil à la régie. Et avec notre réalisateur Julien Sahukiou, on va faire le tour des dossiers qu'on va commenter dans cette prochaine heure de l'émission. Mais d'abord, Julien, faut qu'on parle des visiteurs qu'on a reçus en studio hier. Une bonne quinzaine d'élèves de l'école Sainte-Marguerite d'Youville à Etobicoke avec leur enseignante Caroline Bélanger. Ils étaient des nôtres ici en studio.
1: Bah oui, ils sont venus un peu visiter nos installations et évidemment, on s'est rendu compte qu'il y avait beaucoup d'intérêt, notamment pour la radio. Bah, c'est vrai que rentrer dans un studio de radio, quand c'est la première fois, ça nous donne toujours un petit peu une petite excitation au cœur.
0: Ils avaient beaucoup de questions pour les collègues. Hein, ils voulaient tout savoir sur ce qu'on fait ici, comment se fait le travail derrière la magie de la radio. Et ils nous ont laissé un petit message qui s'adresse à vous.
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0: Et merci aux élèves de l'école Sainte-Marguerite d'Youville qui étaient dans nos studios hier. Alors Julien, on va jeter un coup d'œil aux éléments du menu pour cette prochaine heure. Tout le monde pense Coupe du Monde et partout autour du monde, la planète soccer et pas que surveille l'arrivée des différents participants à cette Coupe. Une arrivée qui malheureusement ne se fait pas sans quelques heures.
1: Surtout aux États-Unis évidemment parce que l'administration Trump, on le sait, a rendu le contrôle aux frontières plus drastique, la délivrance du visa aussi plus contraignante et ça touche directement des participants de cette Coupe du Monde de soccer. Ça touche des joueurs, ça touche des journalistes, des arbitres même qui se sont vus refoulés à leur arrivée. Il y a plusieurs d'ailleurs, notamment du continent africain, qui sont dans cette situation-là. Pour une compétition où, je le rappelle, la majeure partie des rencontres va se dérouler pourtant aux États-Unis. Donc ça pose beaucoup de questions sur le déroulement de cette compétition, mais aussi sur les questions diplomatiques autour de ça. On va en parler dans quelques minutes avec Pascal Boniface. Il est directeur de l'Institut de Relations Internationales et Stratégiques, aussi auteur d'un livre qui s'appelle « La géopolitique du sport ». Donc autant vous dire que c'est un dossier qui suit de près.
0: Plus tard, on va parler d'une controverse qui marque le centre-ville de Toronto en ce moment. Une controverse autour de la fermeture d'un parc la nuit dans le village gay.
1: Ouais, le parc Barber Hall, il y a deux conseillers municipaux qui ont déposé une motion pour demander la fermeture nocturne du parc. Eux qui estiment que c'est nécessaire pour des questions de sécurité face au vandalisme, la consommation de drogue ou des cas de violence aussi. Mais il y a plusieurs groupes communautaires du quartier qui ne sont pas vraiment d'accord avec la motion. Ils ont même envoyé des lettres au comité du développement économique et communautaire de la ville de Toronto qui se penche sur ce dossier en ce moment justement pour éviter la fermeture. On va parler à un des représentants de ces groupes.
0: Oui, très bien. Merci beaucoup, Julien. Bienvenue, Senga, de la salle de nouvelles Surveille l'actualité pour nous ce matin. Bonjour, bienvenue.
3: Bonjour, Nicolas.
0: Alors, le Conseil scolaire public anglais de Toronto confirme des suppressions de postes et aussi de programmes pour la prochaine année scolaire.
3: Voilà, les responsables du Conseil ont confirmé les coupes dans une réunion publique hier et ce, bien que son budget n'ait pas encore été finalisé. Le Conseil soutient que les inscriptions ont baissé constamment au cours des dernières années alors que les emplois, surtout au siège social, n'ont pas suivi le même rythme. Les responsables n'ont pas précisé le nombre exact d'employés qui seraient touchés, mais les programmes d'éducation en plein air dans certains centres gérés par le Conseil seront supprimés. Le budget proposé par le Conseil s'élève à près de 30,58 milliards de dollars, soit 39 millions de dollars de moins que l'année dernière. Une version finale du budget sera soumise au ministère de l'Éducation de l'Ontario d'ici la fin du mois.
0: Et c'est ce soir qu'aura lieu le concert de coup d'envoi de la Coupe du Monde à Toronto.
3: C'est le spectacle qui aura lieu au site historique de Fort York et au Bentway. Bryan Adams sera la tête affiche du concert où se produiront aussi le chanteur haïtien Wyclef Jean et l'artiste canado-américaine Nora Fatehi. Des concerts se dérouleront aussi aux États-Unis et au Mexique, les deux autres pays hôtes du tournoi. On rappelle que le premier match de la Coupe du Monde à Toronto aura lieu vendredi.
0: Oui, contre la Bosnie-Herzégovine avec nos Canadiens qui, on l'espère, seront en pleine forme, quoique des questions entourant l'état de santé de Bombito, Alphonso Davies aussi qui pourrait manquer ce premier match. Sinon, bulletin de 7h30, bienvenue quand on se retrouvera, on va parler du festival Luminato. Lui aussi marque l'actualité à Toronto en ce moment.
3: Voilà, c'est un festival qui se poursuit jusqu'au 28 juin et au programme, il y a du cirque, du théâtre et de la danse, mais aussi des installations d'art public. On vous présentera le reportage du journaliste Adrien Vol.
0: Et sa collègue Sarah Tomlinson du Bureau culturel est avec moi en studio. Bonjour Sarah.
4: Salut.
0: Alors, l'actrice Sophie Fauché s'est éteinte, on l'entendait au Radio-Journal.
4: Oui, l'actrice québécoise est décédée hier soir à 68 ans, selon son agence Eugénie Gaillard. L'actrice a mené une carrière de plus de 50 ans sur les planches, au cinéma, à la télévision et dans le domaine du doublage. Les gens qui nous écoutent vont peut-être se souvenir de son interprétation parodique de l'ex-mannequin Crystal Bouvier-Montgomery dans la série culte Le cœur a ses raisons, ou encore son interprétation de Frida Kahlo dans La Casa Azul. L'actrice avait également prêté sa voix à la grand-mère de Caillou en 1997. Au cours des dernières années, elle avait collaboré avec de grands noms du cinéma québécois, apparaissant entre autres dans Testament de Denis Arcand et dans Laurence Anyways de Xavier Dolan.
0: Ouais, donc elle aura participé au projet de certains des plus grands réalisateurs québécois. Et puis, Chrystia Freeland s'apprête à publier ses mémoires politiques.
4: Oui, l'ancienne ministre des Finances revient à ses racines d'écrivaine avec un nouvel ouvrage. Le titre s'intitule « Unreliable Boyfriend, an Insider's View of Dealing with the Chaotic Superpower, Plutocrats and Other Complicated People », ou en français, un regard sur la façon de gérer une superpuissance chaotique, les plutocrates et autres personnalités complexes. Ce titre paraîtra en octobre. Son titre fait référence à une remarque qu'elle a faite en février dans l'émission Real Time with Bill Maher, affirmant que les États-Unis n'étaient pas un petit ami très fiable en ce moment. L'éditeur Simon & Schuster Canada a précisé que le livre est à la fois un récit politique et une analyse internationale sur l'évolution du rôle des États-Unis. Madame Freeland a été membre du cabinet des gouvernements de Justin Trudeau et de Mark Carney de 2015 à 2025, occupant au fil des ans les fonctions du ministre du Commerce international, des Affaires étrangères, des Finances et du Commerce intérieur.
0: Merci beaucoup, Sarah. Et je me demande si ça va créer des remous, cette publication de Chrystia Freeland. C'est souvent le cas quand d'anciennes politiciennes viennent se livrer par écrit. OK. Bon, on y reviendra. Il est 7h18 et 20 degrés ce matin. Merci d'écouter. 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Alors parlons de la Coupe du Monde et des controverses qui commencent à se dessiner. Le Mondial 2026 devait être une grande fête du soccer en Amérique du Nord, mais à peine la semaine du tournoi a amorcé les polémiques, commençaient à s'accumuler, surtout aux frontières américaines. Il y a plusieurs délégations, notamment d'Iran et de plusieurs pays africains, qui ont vu leurs journalistes, même certains joueurs, avoir leur visa refusé pour les États-Unis. Une histoire qui a beaucoup fait couler d'encre, c'est celle de l'arbitre somalien Omar Abdulkadir Artan. Il a été refoulé alors qu'il devait arbitrer des matchs de la Coupe du Monde aux États-Unis. Ça pose de vrais enjeux logistiques pour le tournoi, mais surtout des questions diplomatiques et politiques. On va en parler avec Pascal Boniface. Il est l'auteur du livre « La géopolitique du sport ». Il se joint à nous ce matin. Monsieur Boniface, bonjour.
5: Bonjour.
0: Merci beaucoup d'avoir pris le temps pour nous ici. Alors, on l'entendait depuis des mois, l'administration Trump qui parle de ressortissants de certains pays comme étant des personnes indésirables, je les cite ici. Est-ce qu'on est face à un excès de zèle des services d'immigration américains ou est-ce que c'est une politique délibérée de la part de l'administration Trump?
5: passer les deux à la fois, c'est un index XL, et c'est une politique délibérée, et c'est une grande première. C'est la première fois depuis dans l'histoire de la Coupe du Monde, dont la première eut lieu en 1930, qu'un arbitre désigné par la FIFA qui organise la compétition est refusé par un pays organisateur. Ça ne s'est

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3: Coupe du Monde, donc ce n'est pas rien, en effet, M. Boniface. Les États-Unis, c'était pourtant... Oui, allez-y.
4: Oui, c'est ressenti comme une humiliation par toute l'Afrique. Monsieur Omar Hartan a été désigné meilleur arbitre africain l'an dernier. Donc c'est quand même pas... Et c'est vrai que la Somalie n'est pas une terre de football, de soccer, comme vous dites. Elle est classée 198e sur 211 au classement FIFA. Et c'était une fierté pour tous les Somaliens de pouvoir être, ne serait-ce qu'indirectement, être représentés par un arbitre. Donc les Somaliens, mais derrière eux, tout le continent africain, a l'impression que Donald Trump leur a craché au visage et que Gianni Infantino n'a rien fait pour l'en empêcher.
3: C'est extrêmement intéressant. On en parlait tout à l'heure à l'émission, M. Boniface, mais la FIFA a demandé aux 16 villes hôtes de ce tournoi de créer des documents sur un engagement envers les droits humains. C'est comme ça que ça a été présenté. Donc, la ville de Toronto, on a créé un document où on dit qu'on va respecter les gens, peu importe leur diversité, on va respecter les personnes en situation d'itinérance, les sans-abri. La FIFA semble avoir misé sur les droits humains dans l'élaboration de ce tournoi. Et pourtant, ici, on voit des journalistes iraniens, par exemple, bloqués aux frontières américaines. Les Iraniens qui ont demandé à plusieurs reprises une révision de leur participation aux États-Unis pour cette Coupe du Monde, sachant que leurs deux pays sont en guerre. Comment voyez-vous le rôle de la FIFA ?
4: Ah bah, disons que c'est une très grande hypocrisie, parce que Gianni Infantino fait des chartes de lutte contre le racisme, mais on a vu que l'équipe du Sénégal avait été fouillée de façon extrêmement intrusive sur le tarmac de l'aéroport où ils sont arrivés, et je doute qu'une équipe européenne eût à subir le même type de fouille. On a cet arbitre somalien, il y a effectivement de nombreux journalistes africains notamment, qui l'ont vu leur refuser, pour ne pas parler des supporters interdits aux Haïtiens, interdits à de nombreuses nationalités, qui sont toutes non occidentales, qui sont toutes africaines ou du Sud. Et donc, en fait, il y a une politique raciste, mais Trump est raciste, on le sait, il ne s'en cache pas, il s'en vante. Et on peut penser qu'il a voulu envoyer un message à son électorat pour dire que, Coupe du Monde ou pas, c'est lui qui décidait et qui luttait contre les migrants, même envers la Coupe du Monde. Et comme il est en difficulté de politique intérieure par rapport à la guerre en Iran, où il ne sait pas trop comment s'en sortir, il a voulu faire un exemple, c'est tombé donc sur cet arbitre somalien, c'est tombé sur d'autres journalistes, et la FIFA ne respecte en aucun cas sa charte déontologique, sa charte contre le racisme. On ne peut pas dire d'un côté « we stand against racism » et accepter ces décisions qui sont, si ce n'est ouvertement, du moins implicitement racistes de la part des États-Unis.
3: Trump aime tester les limites. Hein. De façon générale, quand on analyse son premier mandat contre son deuxième, on imaginait que le premier mandat, il était plutôt sage, mais il testait les limites et ici, il les repousse avec son deuxième mandat. Il y aura un autre exercice international sportif qui va venir s'inviter aux États-Unis. On parle de Los Angeles, hein, des Jeux Olympiques de Los Angeles. Est-ce que vous pensez qu'ici, on est en train de tester à nouveau les limites de ce que l'administration Trump peut permettre pour envoyer justement ces messages électoraux, ces messages politiques que vous citez?
4: Ben, il faut espérer que le CIO soit un peu plus ferme, parce que le CIO, les Jeux Olympiques, c'est pas 48 pays, c'est tous les pays du monde, absolument tous les pays, donc toutes les couleurs, toutes les religions, toutes les races. Et si Trump commence à dire, ah ben, telle une sauteuse en hauteur kényane, je vais pas la prendre, cet arbitre, ce juge africain, je ne le prendrai pas. Et donc, non, et j'espère que le CIO sera beaucoup plus ferme que la FIFA. J'ai d'ailleurs interrogé sur ce point lors d'une réunion Thomas Bach, l'ancien patron du CIO, qui effectivement a dit implicitement que la FIFA ne faisait pas tout à fait son job par rapport à Donald Trump, et c'était avant ses décisions. Et donc il faut espérer que par rapport aux Jeux Olympiques qui sont encore beaucoup plus divers que la Coupe du Monde, le CIO fasse preuve de plus de fermeté. Normalement, l'organisme organisateur fait signer quand même une charte aux pays qui candidatent. Le Canada et le Mexique respectent leurs obligations, pas les États-Unis.
3: Parlons de ces obligations. Je veux dire, signer une charte, est-ce que c'est quelque chose qui, d'un point de vue juridique, a un poids quelconque? Est-ce qu'il y a des conséquences au non-respect de ces engagements?
4: Alors bien sûr, il serait un peu tard pour modifier l'attribution de la Coupe du Monde et pour arrêter les compétitions, c'est une question de rapport de force, mais pour vous donner un exemple, en 1996, le tirage au sort de la Coupe du Monde qui devait avoir lieu en France, au Carrousel du Louvre, devait avoir lieu de

0: deux ans avant, et le Joao Blanche, qui était le président de la FIFA, voulait inviter tous les pays membres de la FIFA, même ceux qui n'étaient pas qualifiés. Dedans, il y avait un pays qui posait problème à la France, et la France a dit « on ne veut pas que ce pays soit représenté ». Joao Blanche dit « bah écoutez, si c'est comme ça, on fera le tirage au sort ailleurs qu'en France ». Et la France a cédé. Donc en fait, on peut se faire respecter, mais Gianni Infantino est d'une servilité extrême par rapport à Donald Trump, où il y a le côté ridicule de ce prix FIFA de la paix qui a donné à quelqu'un qui lance des guerres un peu partout pour lui être servile parce qu'il n'avait pas eu le prix de la paix. On voit bien que Gianni Infantino est quelqu'un qui a l'âme d'un super courtisan et qui ne fait pas du tout respecter les droits du football, les droits des nations. Et en fait, le rouge de la honte restera attaché à cette coupe du monde, aussi bien pour Trump que pour Infantino.
1: J'aimerais rappeler où on était il y a 4 ans. En 2022, on s'en rappelle bien, et les exemples n'en manquaient pas, hein, de pays, de journalistes, d'organismes qui s'attaquaient au Qatar, le pays hôte de la dernière Coupe du Monde. On va comparer ce qui est comparable. Par exemple, les droits des travailleurs aux États-Unis ne sont pas ceux du Qatar, bien entendu. Il n'y a pas eu perte de vie, par exemple, dans la construction des stades aux États-Unis, à ce que je sache en tant que journaliste. Cela dit, quand on se rappelle des critiques en matière de droits humains qui visaient le Qatar il y a 4 ans, est-ce que vous trouvez que la presse, les organismes humanitaires internationaux portent la même attention envers cette édition de la Coupe du Monde ?
0: Alors maintenant, oui, parce que la décision par rapport à l'arbitre et par rapport aux journalistes, c'est aussi des collègues, et par rapport à certains supporters, maintenant, oui, le scandale est révélé, y compris la presse sportive a été extrêmement sévère par rapport à l'organisation et par rapport à Donald Trump, ce qui n'était pas le cas auparavant. Donc là, maintenant, il y a une prise de conscience que ce qui se passe n'est pas normal et qu'il faut le critiquer. Mais effectivement, la différence entre la Russie et le Qatar, quel que soit le régime de ces pays, c'est qu'eux voulaient montrer leur meilleure image en accueillant la Coupe du Monde. Et donc, ils ont accueilli, on avait peur qu'il y ait une sorte de chasse aux homosexuels au Qatar, ça n'a pas été le cas. On avait peur qu'il y ait des actes racistes contre les supporters africains en Russie, ça n'a pas été le cas, parce qu'ils voulaient montrer une bonne image de leur pays, ils voulaient montrer qu'ils étaient accueillants pour le reste du monde. Mais Trump ne veut pas montrer qu'il est accueillant pour le reste du monde, c'est pas du tout sa politique. Il veut restreindre les mouvements migratoires, il veut faire la chasse aux migrants. On peut craindre qu'il se serve de la compétition pour faire des rafles avec la police ICE au cours des matchs où d'équipes latino-américaines pourraient jouer. Donc son objectif n'est pas la même. Son objectif n'est pas de se montrer accueillant, son objectif c'est de montrer au contraire inaccueillant par rapport aux migrants, sauf que quand on ne veut pas se montrer accueillant, on ne candidate pas pour organiser la grande fête mondiale du football.
1: Maintenant, vu qu'on est au Canada, terminons avec une question qui nous concerne peut-être, M. Boniface. Alors, on parle énormément de soft power et de pouvoir diplomatique qu'a le sport. À quel point la conjoncture actuelle, à quel point ces discours qui commencent à ressortir à quelques heures du début de la Coupe du Monde favorisent peut-être l'image du Canada et du Mexique sur la scène internationale? National, le Canada qui a deux villes hautes, quelques matchs comparés au nombre écrasant de matchs qui vont se jouer aux États-Unis, pareil pour le Mexique. Est-ce que ça fait mieux paraître les co-hôtes du tournoi?
0: Ah bah disons que les conditions d'accueil au Canada n'ont rien à voir avec celles aux États-Unis, et même les autorités canadiennes ont proposé d'accueillir chez elles l'arbitre qui a été refusé par les États-Unis. Donc effectivement, par comparaison, le Canada va sortir grandi parce que le Canada reste un pays accueillant. Il n'y a aucun problème pour aucune autre équipe, aucun arbitre, aucun supporter qui veut venir au Canada. Et donc, depuis assez longtemps, depuis le retour de Trump au pouvoir, normalement, on se sert d'une compétition pour améliorer son image, celle de Trump et celle des États-Unis, indirectement, va être encore plus dégradée. Ça va contribuer à noircir l'image des États-Unis et, effectivement, par comparaison, à augmenter celle des pays hôtes qui font normalement leur politique d'accueil et qui accueillent avec le sourire et dans des conditions confortables le reste du monde.
1: Monsieur Boniface, merci beaucoup et je vous souhaite un beau tournoi. J'imagine que, comme nous, hein, vous allez regarder ça quand même avec un œil de supporter par moment, donc profitez-en grandement.
0: Merci à vous, vous de même.
1: Au revoir. Pascal Boniface est le directeur de l'Institut des Relations Internationales et Stratégiques et il est l'auteur d'un livre passionnant, La géopolitique du sport. Il est 7h30. On est avec Bienvenue Senga dans la salle de nouvelles. Bienvenue. Un agent de la police provinciale de l'Ontario est mort hier dans l'exercice de ses fonctions.
2: Il s'agit de l'agent Tarun Bali, qui était membre depuis 2 ans du détachement de Dufferin au nord-ouest de Toronto. Mais au moment de son décès hier, il était en affectation temporaire au détachement de James Bay dans le nord de la province. Les policiers ont confirmé des accusations de meurtre prémédité contre un jeune de 18 ans. Désiré Kafunda a plus de détails.
3: Sadly, this evening I'm here in Hearst, Ontario, to announce the arrest of an 18-year-old male.
4: Selon le commissaire de la PPO, Thomas Carrick, l'agent provincial Tarun Bali a été tué par un jeune de 18 ans qui s'était échappé d'un hôpital. Le jeune homme avait des problèmes de santé mentale et les policiers étaient à sa recherche, indique la police. Il aurait écrasé l'agent Bali avec sa voiture.
3: Our officer was struck by a motor vehicle and killed.
4: Notre agent a été frappé par un véhicule à moteur qui était conduit par l'accusé, précise Thomas Carrick. Au moment de son décès, l'agent provincial Bali était en affectation temporaire au détachement de la baie James. Il cumulait 2 ans et demi de service. Les réactions se succèdent. René Paillet, inspecteur de la région de la baie James, se souvient.
5: C'est un officier avec un cœur profond, qui aime sa communauté, adore son travail. Puis il a dédié sa vie, même durant son 2 ans et demi, de servir sa communauté à travers de la province.
4: Pour sa part, le premier ministre de l'Ontario, Doug Ford, a exprimé ses condoléances sur les réseaux sociaux. Il se dit attristé par la nouvelle. Ici Désiré Kafunda, Radio-Canada Sudbury.
1: De retour dans le sud de l'Ontario, un homme de 23 ans de Whitby fait face à plusieurs chefs d'accusation après une enquête sur la séduction d'enfants.
2: La police indique avoir ouvert une enquête vers la fin de 2025 sur des allégations concernant cet individu qui aurait utilisé des réseaux sociaux pour inciter de jeunes adolescentes à lui envoyer du matériel pornographique. La police a saisi plusieurs appareils électroniques au domicile du suspect et l'a arrêté. Il est employé du collège Durham et les enquêteurs croient qu'il pourrait y avoir d'autres victimes.
1: En politique ontarienne maintenant, un cinquième candidat se lance dans la course à la chefferie du Parti libéral de l'Ontario.
2: Il s'agit d'Éric Lombardi, un défenseur du logement. Il affirme qu'il mettra l'accent sur l'amélioration de l'économie afin de financer de meilleurs systèmes d'éducation et de santé. Diplômé en ingénierie de l'Université de Waterloo, il a travaillé dans les secteurs des technologies et de la finance et s'est souvent exprimé sur la réforme du logement. Éric Lombardi est le cinquième candidat à annoncer sa candidature pour la course à la direction du parti, après les députés provinciaux Lee Fairclough et Rob Srdjanek, l'ancien ministre fédéral Navdeep Bains et le stratège politique Dylan Marando.
1: Sur la scène sportive, le joueur de soccer Jaden Nelson de Brampton jouera dans l'équipe canadienne pour la Coupe du monde de la FIFA.
2: Il remplacera le milieu de terrain Marcelo Flores dans ce tournoi. Canada Soccer a annoncé cette décision hier après que Marcelo Flores eut déclaré forfait en raison d'une grave blessure au genou subie le 30 mai. Jaden Nelson faisait partie des 3 joueurs écartés qui sont restés avec l'équipe nationale après l'annonce de la liste initiale des 26 joueurs. Le joueur de 23 ans a inscrit 2 buts en 10 matchs de MLS avec l'Austin FC cette saison.
1: Et en terminant sur la scène artistique, le festival Luminato a commencé à Toronto la semaine dernière. Il va se poursuivre jusqu'au 28 juin.
2: Et au programme, il y a du cirque, du théâtre et de la danse, mais aussi quelques installations d'art public. Ces œuvres installées un peu partout au centre-ville donnent à la métropole des airs d'inattendu. Le reportage d'Adrien Vol.
6: La Britannique Liz West a installé ses sculptures colorées dans 3 propriétés le long de la rue B, entre les rues Queen et Front. Cette artiste, qui veut offrir une expérience différente aux spectateurs en fonction de leur point de vue ou de la lumière du soleil, montre son travail pour la première fois à Toronto. Première fois aussi pour le français Cyril Lancelin, qui montre ses pyramides dans la ville reine. On peut les découvrir sur la place Trinity, à côté du centre Eaton, et dans la cour nord du centre Toronto Dominion. Le public peut traverser ses œuvres immersives et découvrir l'environnement sous de nouveaux points de vue, selon l'artiste.
7: Je me disais que d'un point de vue urbain, c'était très intéressant parce que la pyramide, on a une base large et solide au sol. Comme je voulais faire quelque chose d'immersif, on a beaucoup de place pour faire un labyrinthe ou pour que les gens circulent.
6: Les installations deviennent ainsi plus que des œuvres à regarder, ce sont de véritables expériences. Durant la première semaine du festival, le public torontois a pu découvrir Red Ball, une énorme boule rouge coincée dans des édifices de la ville. Son créateur, Kurt Peschk, aime voir son travail comme évoluant en fonction des lieux et des publics. Le festival Luminato se déroule jusqu'au 28 juin. Ici, Adrien Vol, Radio-Canada, Toronto.
2: Et voilà, c'était les informations.
1: Merci beaucoup, bienvenue, 7h36. 20 degrés à Toronto, ressenti 28, c'est une bonne chaleur pour commencer la matinée alors que ça ne fera que grimper. On se rend jusqu'à 30 degrés Celsius aujourd'hui, des ressentis autour de 36, nous dit Environnement Canada. Et ça, c'est pour la région torontoise. Si on regarde dans la région du Niagara, ben on pourrait voir justement des ressentis jusqu'à 37 et ça ira en augmentant cette semaine. Hein. On doit avoir une semaine très chaude, on garde un maximum de 30 pour demain jeudi et vendredi, mais aussi de la pluie. Est-ce qu'on aura de la pluie à Toronto pour le premier match de la Coupe du Monde vendredi? C'est possible. 60% de chances d'averse pour le jour de match. À voir si ça va impacter le jeu. On a encore le temps de voir les prévisions évoluer, mais pour l'instant, on dirait que ça pourrait venir se jouer donc sous les nuages et sous la pluie vendredi. Aujourd'hui, on garde un 40% de chances d'averse. On risque de voir de la pluie tout au long de la journée, mais c'est un petit risque. 40% de chance et 60% de ne pas en voir. Mais au total, on aura accumulé jusqu'à 15 mm de pluie pendant la nuit dernière. Donc, bon, ça fera du bien à la verdure, mais il faut le dire, c'est peut-être des bottes et un imperméable pour aujourd'hui. À voir. Maintenant, du côté de l'économie, la Banque du Canada va faire une mise à jour de son taux directeur aujourd'hui. Annie Poulin, notre collègue, est là pour en parler. Salut Annie.
8: Bonjour Nicolas.
1: Alors, est-ce que les économistes s'attendent à des grands changements?
8: Pas pour l'instant. Il semble vraiment y avoir un consensus là-dessus. Là. Les analystes qui s'attendent à ce que le taux directeur reste inchangé à 2,25%. Lorsque la banque augmente son taux directeur, les emprunts deviennent plus coûteux, ce qui permet de freiner l'inflation en décourageant les dépenses. Dans la situation actuelle, l'inflation s'est accélérée à 2,8% en avril, mais les économistes ne sentent pas qu'il y a une urgence d'imposer un ralentissement, étant donné le type d'inflation qu'on connaît. On écoute là-dessus David-Alexandre Brassard, qui est économiste en chef à Comptable professionnel agréé du Canada.
9: Depuis qu'on a la guerre en Iran puis que les prix de l'essence ont commencé à augmenter, on a vu une hausse de l'inflation générale parce qu'évidemment le prix de l'essence est dans l'inflation générale et l'amène vers le haut. Mais lorsqu'on regarde l'inflation de base ou l'inflation fondamentale, souvent quand on enlève les éléments volatiles, donc on enlève le prix de l'essence, ça va dans une direction contraire. Donc on voit pas encore le prix de l'essence qui impacte le coût de transport puis qui se voit dans le prix des biens et services généraux.
8: Et l'inflation, là, c'est juste un des aspects à considérer. L'autre grande question pour la Banque du Canada, c'est est-ce que l'économie peut prendre une hausse de taux, peut garder sa vigueur même si on la freine? Sur cette question, on écoute encore une fois David-Alexandre Brassard.
9: La réponse facile pour ça, c'est non. Là, on a eu deux trimestres consécutifs de contraction. On n'est pas dans la récession parce qu'on a vu un rebond du marché du travail, mais on est dans une économie qui peine à croître. Donc, il n'y a pas de place pour une hausse de taux, puis surtout, il n'y a pas besoin encore d'une hausse de taux.
8: Bref, son analyse et celle de bien d'autres, là, c'est que ce n'est pas nécessaire pour la Banque du Canada de faire ce changement là, pour garder l'inflation dans sa fourchette cible entre 1 et 3 %. En tout cas, pas pour l'instant.
1: Mm-hmm. Est-ce que les analystes entrevoient une hausse dans l'avenir?
8: Oui, mais quand là, il y a beaucoup moins de consensus et pourquoi c'est si difficile à prévoir? J'ai posé la question à Steve Ambler, qui est professeur émérite à l'École des sciences de la gestion à l'Université du Québec à Montréal et chercheur invité à l'Institut C.D. Howe à Toronto.
10: La grande question en termes de savoir quand ça serait bien d'augmenter le taux d'intérêt, est-ce que l'inflation va persister? Et ça dépend notamment de la durée de la guerre. Si la guerre prend fin très bientôt et le mouvement du pétrole est débloqué, ça pourrait commencer à se renverser. Donc la grande question, c'est combien de temps est-ce que ça va durer?
8: Et ça, là, Nicolas, avec les dernières actualités, bien malin, celui qui peut répondre à cette question faisait bien entendu référence à la guerre au Moyen-Orient qui paralyse le mouvement d'une partie du pétrole.
1: Mmh. Qu'est-ce que les économistes vont suivre aujourd'hui lors de l'annonce de la Banque du Canada?
8: Même lorsqu'il n'y a pas de débat autour de la décision sur le taux directeur, c'est intéressant de voir la lecture que la Banque du Canada fait de l'économie parce que chaque annonce le vient avec une analyse et plusieurs scénarios possibles, certains positifs, d'autres moins. J'ai demandé à David-Alexandre Brassard ce qu'il allait suivre avec le plus d'attention.
9: je vais regarder un petit peu leurs projections pour l'économie canadienne. Parce que là, ça fait, je vais être honnête avec vous, là, c'est des surprises à la hausse, des surprises à la baisse. Donc, je suis curieux de voir comment ils vont déplacer leurs attentes par rapport à l'économie canadienne. Parce qu'on s'attendait à mieux. Puis là, c'est pas là.
8: Il parle de surprise à la hausse, surprise à la baisse. On a eu à la fin mai des données sur le PIB qui laissaient entendre un recul au premier trimestre de l'année. Puis, la semaine dernière, plusieurs ont été surpris par des données sur l'emploi plutôt positives pour le mois de mai. L'emploi qui a progressé et le taux de chômage qui a diminué à 6,6%. Donc, ça va être intéressant là, de voir comment la Banque du Canada interprète toutes ces données qui nous arrivent.
1: Mmh, d'accord. Annie, ailleurs dans l'actualité économique, le nouveau pont international Gordie Howe va relier Windsor à Détroit. Il devrait être inauguré d'ici la fin de la semaine.
8: C'est ce qu'a affirmé le premier ministre Mark Carney hier. La cérémonie officielle devrait avoir lieu vendredi et on parle d'une ouverture à la circulation lundi. Mais il y a toujours beaucoup d'incertitudes. L'ouverture du pont a déjà été retardée en raison des tensions commerciales entre le Canada et les États-Unis. Donald Trump, vous vous rappelez, là, avait menacé de bloquer l'ouverture de ce pont. Et là, hier, la Maison Blanche a déclaré que la position du président sur ce pont n'a pas changé en ajoutant là, que l'administration veut toujours la meilleure entente pour les Américains. C'est une référence possible à la demande de Donald Trump pour que son pays obtienne une partie des revenus du pont, sauf que c'est le Canada là, qui a assumé seul le coût de la construction, c'est-à-dire 6 milliards 400 millions de dollars.
1: Merci beaucoup, Annie. Avec de l'acier et des travailleurs des deux pays. Donc, ça symbole d'une collaboration, mais quand même hein, l'occasion de se chicaner avec le voisin du Sud. Il est 7h42 en musique avec Pierre Quenders. Il y a un extrait de l'album qui lui a valu un prix Polaris, José Louis and the Paradox of Love. On écoute Heartbeat.

0: Pierre Quenders avec Heartbeat, belle collaboration avec la chanteuse Anaïs pour cette chanson qui, encore une fois, lui a valu, en fait, c'était pour l'ensemble de l'album, mais un prix Polaris, c'était en 2023. Maintenant, on va poursuivre avec une histoire bien torontoise, celle du parc Barbara Hall. Faut-il fermer ce parc la nuit? C'est un parc situé le long de la rue Church, entre Gloucester et Wellesley, et c'est la question qui a été débattu hier au sein du comité de développement économique et communautaire de la ville de Toronto. Une rencontre chargée en émotions lors de laquelle le comité a voté pour référer le dossier à deux hauts fonctionnaires de la ville. Alors, je vous donne le contexte. Les conseillers municipaux Chris Moyes et Jamal Myers ont déposé une motion au mois d'avril pour demander la fermeture du parc Barbara Hall la nuit. Ce qu'ils disent, c'est que la sécurité des habitants du voisinage, celui donc du quartier Church et Wellesley, est mise en danger par la violence et le vandalisme du mémorial aux victimes du sida qu'on peut retrouver dans le parc Barbara Hall. La motion propose aussi de soutenir le projet Echoes pour la rénovation du mémorial des victimes du VIH qui se trouve dans le parc. Alors, pour rappel, plusieurs mesures sont déjà en place pour améliorer la sécurité, comme des patrouilles dans le parc ou la collecte d'aiguilles deux fois par jour. Mais il y a des groupes communautaires qui ne sont pas d'accord avec la motion présentée par les conseillers Moyes et Myers et qui ont envoyé donc des lettres au comité. Parmi eux, Gilles Charette, qui est le directeur de l'organisme Gay Men Sexual Health Alliance. Il a pris le temps pour nous ce matin. Gilles, bonjour et bienvenue à l'émission.
1: Bonjour Nicolas, merci.
0: Merci à vous. Alors, dans votre lettre adressée à la ville, vous demandez de séparer la rénovation du mémorial de ce dossier de fermeture du parc. Pour vous, ce sont deux questions distinctes. Expliquez-nous pourquoi.
1: Bon, c'est important de réaliser que vous avez mentionné en commençant l'article que c'est une histoire uniquement torontoise, mais vraiment, c'est une histoire qui touche l'Ontario et le Canada au complet. Et le Mémorial du Sida, c'est un lieu de mémoire d'importance non seulement à Toronto, mais dans l'Ontario, et ça mérite d'être considéré selon sa propre valeur historique, culturelle et communautaire. Et la question, c'était vraiment pour la préoccupation sur le débat, c'est que c'est devenu lié à des discussions sur la sécurité, de l'ordre public ou l'application des règlements municipaux. Et pour nous, ce qui est important, c'est de discuter le mémorial du sida sur la mérite, historique et culturelle uniquement et pas associer ces préoccupations réelles de sécurité.
0: Comment voyez-vous la sécurité dans le parc Barbara Hall? Vous êtes quelqu'un du voisinage. J'imagine que, bon, que ce soit peu fréquemment ou très régulièrement, vous devez passer à côté de ce parc. Qu'est-ce que vous voyez?
1: Oui, je passe environ 20% de mon temps à Toronto et lorsque j'y suis, je loge à quelques pas du parc. Et alors, je fréquente régulièrement ce secteur dans le cadre de mon travail aussi. Et j'ai donc eu l'occasion de voir l'évolution du parc au fil des années et, évidemment, il y a aujourd'hui davantage de personnes en situation d'itinérance et davantage de signes visibles de consommation de substances. Mais malgré cela, le parc demeure un lieu extrêmement important pour les communautés de LGBTQ+ et les personnes vivant ou affectées avec le VIH.
0: Donc, c'est un lieu qui a une haute importance et dont la qualité peut-être a été dégradée ces jours-ci. Ou en tout cas, c'est un lieu qui, par moment, peut être malsain, selon ce que j'entends. Et il n'y a pas que vous qui le dites. Hein, on a pu lire dans la presse des témoignages de résidents du quartier qui sont déçus de la façon dont les choses ont évolué dans le parc Barbara Hall. Alors, ici, il y a question du mémorial, d'une part, d'une réflexion aussi du mémorial, le projet Echoes qui veut redorer justement ce lieu commémoratif. Parlez-nous du projet Echoes, de comment vous voyez donc ce projet de rénovation du mémorial aux victimes du sida qui se trouve dans le parc Barbara Hall. Pour vous, est-ce que ce projet-là va dans le bon sens? Est-ce qu'il correspond un peu aux attentes aussi des gens qui sont directement concernés?
1: Je dirais oui, c'est un plan qui a été créé par des membres de la communauté avec le support de plusieurs agences de communauté qui servent les gens qui vivent avec le sida ou qui sont affectés par le VIH. Et ça a pris beaucoup de consultations et c'est faut dire que c'est un endroit qui est presque sacré. C'est un endroit où on va des moments de célébration, mais aussi des moments de réflexion et de recueillement. Alors, c'est important que ça donne la place que ça mérite, parce que au Canada, je crois qu'il y a seulement deux autres mémorials de ce type dans le pays, un à Vancouver, un à Montréal, et celui à Toronto. Je sais que les membres de l'Alliance sexuelle se rendent à Toronto semi-annuellement. Et c'est un point presque de pilgrimage. Et même si on n'est pas affecté directement par le VIH, c'est un monument pour la communauté aussi de LGBTQ à cause de leur lien très direct à la communauté qui vit avec le VIH affecté au risque de VIH. Alors, on supporte le plan ECHOES. Et ce qui nous déçoit un peu, c'est que ce plan qui est proposé attache les notions de sécurité avec ce qui est planifié pour le mémorial. Et ce qu'on a peur, c'est que dans ce débat de sécurité, on va perdre la nuance importante de faire certain que le mémorial est traité comme endroit important de rassemblement de la communauté, mais aussi un endroit sacré.
0: J'entends parfaitement ce que vous dites. J'aimerais éplucher quand même l'idée que ces deux questions, la sécurité dans le parc Barbara Hall et l'importance du mémorial des personnes victimes du sida, ont été liées. Ces deux dossiers ont été liés par des politiciens qui semblent suggérer que la dégradation de la situation de sécurité dans le parc a un effet sur le mémorial. Est-ce que vous pensez que les conseillers ont leur juste ou est-ce que vous pensez qu'ils se trompent en liant ces deux questions? Je vais la poser très clairement, la question. Est-ce que l'insécurité dans le parc ne permet pas aux gens de profiter pleinement du mémorial?
1: Il y a pas question, il y a des problèmes légitimes concernant la sécurité. Il serait irresponsable de les minimiser. En même temps, il faut distinguer les véritables enjeux de sécurité de l'inconfort qu'on peut ressentir lorsqu'on est confronté de la pauvreté, de
0: Intéressant.
1: l'itinérance, de la consommation de substances. Les deux
0: Développez
1: réalités.
0: là-dessus, s'il vous plaît. Je trouve ça extrêmement intéressant.
1: Ben, on dit souvent que c'est des questions de sécurité. Et il y a parfois, c'est le cas. Parfois, quand on voit l'évidence d'équipement pour la consommation de drogue qui est laissée par terre, ça peut causer un risque de sécurité. Il n'y a pas question. Mais ce qu'on voit souvent, c'est qu'il y a des gens avec des problèmes mentaux, il y a des problèmes psychologiques, des problèmes de consommation de drogue, et la façon qu'ils agissent nous fait peur, nous rend inconfortables. Mais il faut poser pour un moment pour se demander si on est vraiment en danger. Parce que, par exemple, je marche dans le parc souvent et je me sens rarement en danger. Le soir, on se sent plutôt en danger à cause qu'il fait noir. On peut pas vraiment voir ce qu'est-ce qui se passe. Pendant la journée, les gens m'approchent pas. Je peux leur dire bonjour, mais c'est très rare que quelqu'un m'approche. S'ils m'approchent, ils demandent pour un dollar ou un café ou si j'ai une allumette. Mais à part de ça, j'ai jamais eu de problème. Ça veut pas dire qu'il n'y a pas d'autres personnes qui ont eu des problèmes légitimes de sécurité. Mais souvent, on dit problème de sécurité quand on veut vraiment dire on expérience un méconfort quand on voit la pauvreté, quand on voit la maladie mentale, quand on voit la consommation de drogue. Et ce sont des enjeux qui existe non seulement à Toronto, dans le parc Barbara Hall, mais partout dans l'Ontario et dans le pays. Et il n'existe pas une solution unique. Alors, et ça a besoin d'une collaboration à tous les niveaux du gouvernement, aussi les organismes communautaires, les systèmes de santé. Mais il faut être capable d'avoir ces discussions sans perdre de vue l'importance des lieux communautaires comme Barbara Hall Park et le mémorial du sida. Et je pense qu'il le choix forcé entre la sécurité et la compassion, c'est quelque chose qu'il faut réfléchir un peu parce qu'on doit pouvoir être capable d'offrir les deux.
0: Gilles, merci beaucoup pour cette réflexion. Il y a matière justement à y réfléchir davantage. Voyons comment les choses vont se poursuivre pour donc cette décision de fermer le parc Barbara Hall la nuit. Mais pour rappeler où on en est en ce moment, le comité de développement économique et communautaire de la ville de Toronto a choisi de référer le dossier à des fonctionnaires de la ville qui vont nous revenir avec des recommandations pour en reparler à ce moment-là. Gilles, merci encore et bonne journée.
1: Merci, Nicolas.
0: Au revoir. Gilles Charette est le directeur de l'organisme Gay Men Sexual Health Alliance. Il est 7h56 dans la salle de nouvelles. Bienvenue, Senga Gardonnet, sur les grands dossiers qui marquent l'actualité ce matin. D'abord, bienvenue. La police de Toronto recherche 7 suspects dans le cadre d'une enquête pour homicide.
2: Voilà, des mandats d'arrestation ont été émis à l'échelle nationale pour chacun d'entre eux. Selon la police, Anthony Taylor, âgé de 28 ans, a été abattu le 31 mai dans un immeuble d'habitation situé près de la promenade Queen's Plate et du boulevard Rexdale. Les images de vidéosurveillance de l'immeuble montrent que Anthony Taylor et plusieurs suspects ont eu un bref échange dans un couloir à l'un des étages supérieurs avant qu'un coup de feu ne soit tiré. Anthony Taylor a été retrouvé à l'intérieur. Les premiers répondants ont tenté de le réanimer, mais il a succombé à ses blessures. Les enquêteurs avaient précédemment arrêté et inculpé un homme de 30 ans dans le cadre de cette enquête.
0: Puis de nombreuses places agréées dans les garderies en Ontario sont inoccupées et ce serait en raison d'un manque de personnel.
2: Et ce, alors qu'il y a des milliers de familles qui sont confrontées à des listes d'attente pour les services de garde, les faibles salaires et les conditions de travail difficiles seraient parmi les raisons pour lesquelles il est difficile de recruter et de fidéliser les éducateurs de la petite enfance. Le ministère de l'Éducation affirme avoir lancé une stratégie globale en matière de main-d'œuvre visant à améliorer le recrutement et la fidélisation, qui prévoit notamment une augmentation des salaires. Mais cela ne répond pas aux besoins de tout le monde, selon l'Association des éducateurs de la petite enfance de l'Ontario. Sa directrice générale, Amber Staker, recommande la mise en place d'un salaire minimum compris entre 35 et 45 $ de l'heure dans toutes les garderies. Ça correspond au salaire des éducateurs qui travaillent dans les centres gérés par les municipalités.
0: Merci beaucoup. Bienvenue. Faut qu'on parle de la Coupe du Monde. L'équipe de la Bosnie-Herzégovine a tenu sa première séance d'entraînement dans l'ouest de Toronto hier. Et chez les Canadiens, un changement majeur a été annoncé. Marcelo Flores, qui a été forcé de se retirer en raison d'une blessure au genou, sera remplacé par Jaden Nelson de Brampton. Il y a toujours d'autres points d'interrogation qui planent sur l'alignement des Canadiens pour vendredi. Les défenseurs Moise Bombito et Alphonso Davies se remettent de blessures et s'entraînent de façon limitée. Du côté des Bosniens, qui sont 64e au classement, le Canada est 30e au monde dans le classement de la FIFA. Et on va attendre de voir jusqu'à demain après-midi, donc 24 heures avant le coup d'envoi du premier match du Canada, pour voir si on va effectuer d'autres changements à l'équipe canadienne. Canada-Bosnie, c'est à 15h vendredi après-midi. On veut connaître vos plans pour garder le premier match du Canada pour cette Coupe du Monde. Rendez-vous dans la bulle de conversation sur l'application Radio-Canada Audio. Dans la prochaine heure de l'émission, on va rencontrer une secouriste bénévole de l'équipe de recherche et de sauvetage nautique de Pickering. Elle va aussi nous expliquer comment vous pouvez vous aussi prêter main forte. On se retrouve après le Radio-Journal.
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6: La tension monte encore entre Washington et Téhéran après de nouvelles hostilités. Donald Trump estime que l'Iran met trop de temps à négocier un accord et qu'il devra en payer le prix. Le projet de loi pour interdire les boissons énergisantes aux moins de 16 ans au Québec risque de mourir au feuilleton.
7: Il y a des compromis qui peuvent se faire. On peut juste s'ajuster sur une scène nationale avec tout à peu près la même norme.
6: Et le chanteur Patrick Bruel, mis en examen par la justice française, lui qui est accusé d'agression sexuelle par plusieurs femmes. Bonjour, ici Mathieu Bellumeur. Bienvenue au Radio Journal. Nouvelle escalade au Moyen-Orient. Les États-Unis et l'Iran ont échangé des frappes au cours des dernières heures. Washington dit agir en représailles à l'écrasement d'un hélicoptère de combat pour lequel Donald Trump blâme les forces iraniennes. Louis Blouin, notre correspondant aux États-Unis, on le retrouve à Washington. Louis, le président américain hausse le ton ce matin.
8: Donald Trump menace l'Iran et lui reproche de ne pas avoir accepté d'accord pour mettre fin à la guerre. Sur Truth, il écrit « Les Iraniens ont mis trop de temps à négocier un accord qui aurait été excellent pour eux. Maintenant, ils vont en payer le prix. » 3 points d'exclamation, fin de la citation. Cela fait suite à un nouvel embrasement ces dernières heures entre les deux pays. Les forces américaines ont bombardé des systèmes de défense aérienne et des sites radars là, près du détroit d'Ormuz. Une réponse proportionnée à une attaque contre cet hélicoptère américain, a souligné le commandement militaire américain. Écoutons le président aussi de la Chambre des représentants, Mike Johnson.
9: We lament that that has become necessary, and the reason it did, as you all know, is because Iran struck U.S. assets and personnel. We can't allow that.
8: Nous déplorons que ces frappes aient été rendues nécessaires, mais on ne peut tolérer que des militaires américains soient attaqués, a-t-il déclaré. L'Iran, qui n'a pas revendiqué la responsabilité pour l'écrasement de l'appareil, a dit aujourd'hui avoir riposté, a annoncé aussi des attaques contre des bases américaines abritées par le Bahreïn et la Jordanie, notamment.
6: Le régime iranien, Louis, demeure défiant?
8: Le ministre iranien des Affaires étrangères a déclaré que son pays ne laissera aucune attaque ni menace sans réponse. Quittez notre région si vous voulez être en sécurité, a-t-il ajouté. Il faut voir maintenant si cette flambée des tensions sera temporaire ou va marquer un tournant dans ce conflit. Ces nouveaux échanges de feu ont fait partir à la hausse les prix du pétrole.
6: Louis Blouin en direct de Washington. Merci, Louis.
8: Je vous en prie.
6: Au Québec, maintenant, le projet de loi sur l'interdiction de la vente des boissons énergisantes aux moins de 16 ans serait en péril. Après avoir rallié la députée conservatrice Maïté Blanchette-Vézina, voilà que le gouvernement doit convaincre 3 députés indépendants, Yuri Chassin, Pierre Dufour et Isabelle Poulet, qui refusent de donner leur consentement à l'adoption accélérée du projet de loi. Marie-Josée Paquette-Comeau est ce matin à l'Assemblée nationale. Marie-Josée, le député indépendant d'Abitibi-Est, Pierre Dufour, lui, demande que l'interdiction soit plutôt abaissée aux moins de 14 ans.
10: Oui, parce que Santé Canada a établi une mise en garde depuis 2022 sur les produits pour les 14 ans et moins. Et Pierre Dufour n'a pas été convaincu par l'intervention de l'INSPQ lors des consultations hier, qui n'avait que très peu d'études à présenter sur l'impact de l'interdiction et sur les raisons d'imposer l'interdiction à 16 ans plutôt qu'à 14 ans. Et tout comme la députée de La Porte, Isabelle Poulet, il croit que le projet de loi est fait de manière précipitée. L'INSPQ a dénoncé le marketing de ses produits hier, mais rien dans le projet de loi ne touche la publicité. Il demande des amendements afin de consentir à accélérer l'adoption du projet de loi. Voici les députés indépendants Pierre Dufour et Isabelle Poulet.
7: On a déjà une norme qui dit Santé Canada 14. Et là, on arrive avec un 16, experts 18. À un moment donné, on peut juste s'ajuster sur une scène nationale?
11: Je ne suis pas contre le projet de loi. Je pense que c'est un premier pas pour protéger nos jeunes. Mais c'est la manière que ça se fait dans la précipitation et dans l'émotion.
10: Et Mathieu, on a appris que le projet de loi 5 visant à accélérer la réalisation de projets d'intérêt national ne pourra pas être adopté à la fin de la session parlementaire. Il aurait fallu que le projet de loi soit accéléré et Québec solidaire refuse de donner leur consentement.
6: Développement à suivre aujourd'hui à l'Assemblée nationale avec vous notamment. Marie-Josée Paquette-Comeau, merci.
10: Au revoir.
6: Ottawa s'apprête à déposer un projet de loi qui interdirait l'accès aux réseaux sociaux aux jeunes de moins de 16 ans. La mesure s'inscrit dans un projet de loi sur la sécurité numérique qui devrait être présenté aujourd'hui. Le Centre pour l'intelligence émotionnelle craint toutefois que la mesure crée un faux sentiment de sécurité et plaide plutôt pour un encadrement qui responsabiliserait davantage les géants du numérique. Écoutons sa directrice générale, Emmanuelle Parent.
12: Ça marchera pas une interdiction parce qu'ils ont l'impression, puis c'est ce qu'on voit en Australie, qu'ils vont être capables de contourner l'interdiction à l'aide de VPN en contournant la reconnaissance faciale. Donc, ce qu'on voit, c'est que, bon, OK, les jeunes qui ont vu leur compte Snapchat se faire supprimer ne sont plus sur Snapchat, mais ils sont sur d'autres plateformes comme WhatsApp, par exemple, ou Discord, où des milliers de personnes peuvent se réunir et interagir.
6: La spécialiste estime que la priorité devrait être de rendre les réseaux sociaux moins nocifs. Un mot sur la Banque du Canada qui doit annoncer un peu plus tard ce matin sa décision sur le taux directeur. Selon les prévisions de la majorité des économistes, la Banque centrale devrait maintenir pour la 5e fois de suite son taux de 2,25%. Statistique Canada a indiqué que l'économie s'est légèrement contractée au premier trimestre. L'inflation annuelle a bondi de 2,8% en avril. À Barcelone maintenant, le pape Léon XIV va inaugurer aujourd'hui la plus haute tour de la Sagrada Familia, la plus haute église du monde dont la construction est en cours depuis 1882 et qui attire chaque année des millions de touristes. Cet événement marque aussi le centenaire de la mort d'Antoni Gaudí, l'architecte derrière ce monument. Je retrouve à Barcelone justement notre correspondante en Europe, Tamara Alteresco. Tamara, le pape va célébrer une messe dans la basilique.
13: Oui, il est très attendu. Ce qui est d'habitude le quartier le plus achalandé de Barcelone est complètement bouclé. Il y a des milliers de personnes qui sont massées derrière les barricades pour l'arrivée du pape, qui va être reçu à la Sagrada Familia par le roi d'Espagne, le premier ministre, pour cette cérémonie vraiment qui marque une étape majeure, historique pour cette basilique qu'on appelle le projet sans fin de l'architecte Antoni Gaudí, qui est mort il y a exactement 100 ans, jour pour jour. Et donc, le pape qui est ici va bénir et inaugurer officiellement la tour de Jésus-Christ, qui est non seulement la plus haute de la Sagrada Familia, elle en fait aujourd'hui l'église la plus élevée du monde.
6: Et Tamara, 100 ans après sa mort, l'art d'Antoni Gaudí continue de fasciner le public.
13: Oui, absolument. Le génie, architecte de Dieu, comme certains l'appellent, qui a donné vraiment une identité à la Catalogne et à Barcelone. On se demande ce que serait la ville si n'eût été de son génie. Et la présence du pape en témoigne. Il ne faut pas oublier la vocation religieuse de cette basilique, bien qu'elle soit prise d'assaut par les touristes chaque année. Plus de 5 millions la visitent. Et la présence du pape en dit long aujourd'hui sur le legs de Gaudí. Certains, il y a même un grand mouvement ici pour qu'il soit éventuellement béatifié.
6: Tamara Alteresco nous parlait depuis Barcelone ce matin. Merci Tamara.
13: Au revoir.
6: Et de l'Espagne, on sera en France où les choses se bousculent pour le chanteur Patrick Bruel. Après 48 heures de garde à vue, il est mis en examen pour des accusations de violence sexuelle et pourrait bientôt être incarcéré. Frédéric Arnould est à Paris. La détention provisoire est donc requise, Frédéric, par le ministère public.
14: Oui, Patrick Bruel qui a été transféré au tribunal de Nanterre ce matin aux portes de Paris sous escorte policière après les 48 heures de garde à vue pendant lesquelles il a subi un interrogatoire sur les plaintes déposées contre lui. Il est donc en attente d'une mise en examen qui était requise par le parquet. Ça fait suite aux plaintes de 9 victimes pour des faits qui auraient été commis entre 2010 et 2019. On cite des plaintes pour 2 tentatives de viol, 3 viols, 2 agressions sexuelles, 2 cas de harcèlement sexuel en France, Belgique et Suisse. Il y a d'autres procédures qui vont également être jointes à l'information judiciaire. Ainsi, les précédentes plaintes classées sans suite et celles pour lesquelles il y a prescription vont être revisitées de fond en comble, car cela pourrait s'ajouter en fait dans le document à charge lors d'un éventuel procès. Patrick Bruel, lui, nie toute infraction pénale. Son entourage dit qu'il ne va pas bien, mais on le dit combatif pour défendre sa présomption d'innocence. Lors de sa garde à vue, il y a 3 nouvelles plaintes pour viol et tentative de viol qui ont été annoncées.
6: Et il pourrait être incarcéré dès ce soir.
14: Oui, parce qu'en plus des 3 juges d'instruction qui participeraient à la mise en examen d'aujourd'hui, il y a un juge des libertés et de la détention qui pourra prendre la décision de l'incarcérer dès ce soir. Alors pourquoi cette sévérité potentielle? Mais d'abord, il y a un risque de réitération, c'est-à-dire le risque de récidive de Bruel, étant donné l'accumulation des plaintes pour viol et agression sexuelle. Et il y aurait toujours ce risque de subornation de témoins. On voudra empêcher tout contact entre Bruel et les victimes alléguées. On verra donc d'ici ce soir la suite des choses dans cette affaire qui secoue littéralement l'empire du chanteur de 67 ans.
6: Frédéric Arnould à Paris, merci.
14: Au plaisir.
6: Et puis en terminant, le Québec pleure le décès de la comédienne Sophie Fauché qui s'est éteinte hier à l'âge de 68 ans. L'actrice a incarné de nombreux rôles sur les planches, au cinéma et à la télévision pendant plus de 50 ans. Sophie Fauché a notamment personnifié Frida Kahlo, Maria Callas au théâtre et joué dans de nombreux téléromans ou films. On écoute ses amis, le chanteur Marc Hervieux et l'humoriste Pierre Brassard.
15: Sophie, c'était un immense soleil. C'était une collègue d'exception. C'était une amie grandiose. C'était quelqu'un qui avait envie que tout le monde alentour d'elle soit heureux, soit à l'esprit, à la fête, que je peux retenir toute ma vie. C'est son éclat de rire.
16: Évidemment, en ondes, à la radio, c'est que elle se commettait. T'sais, on parle de son élégance, de sa magnifique voix. C'est une voix avec un aplomb. Puis la vie, malheureusement, nous rattrape parfois.
6: Voilà, c'était le Radio Journal. Merci d'être à l'écoute. Bonne journée.

0: Bonjour et bienvenue à l'émission. C'est un plaisir de vous retrouver en ce mercredi 10 juin. On va essayer de partir votre journée sur le bon pied. Pas de gros soleil qui nous accompagne ce matin, mais la chaleur, elle est là. 20 degrés et des ressentis autour de 28 et c'est pas fini. On devrait se rendre jusqu'à 30 aujourd'hui et des ressentis autour de 36 dans le sud de l'Ontario. Alors, n'oubliez pas votre bouteille d'eau. La crème solaire, je pense qu'on peut la laisser à la maison aujourd'hui, en tout cas. Si vous êtes à l'extérieur, bon, les rayons UV peuvent traverser les nuages, mais qui a envie d'être à l'extérieur aujourd'hui? Je sais pas. On risque d'être encore un peu arrosé. Alors, on est sur la fin des précipitations. Hein. Beaucoup de pluie pendant la nuit, jusqu'à une quinzaine de millimètres selon Environnement Canada. Mais on va retrouver un 40% de chance d'averse plus tard. Aujourd'hui, ça va nous accompagner tout au long de la journée. Donc, il y a encore des petites chances qu'on envoie de la pluie. On va en retrouver au cours de la nuit. 40% de chance d'averse dans la nuit de mercredi à jeudi. Demain, on surveille à nouveau un risque d'orage et vendredi, 60% de chance d'averse. Moi, je pense au 11 Canadien qui va jouer au stade de Toronto, au centre-ville, vendredi après-midi. Est-ce que la pluie va venir gâcher la fête pour eux et pour les 40 000 partisans qui seront donc à ce qu'on appelait jadis le BMO Field, mais qu'on appellera cette semaine le stade de Toronto? À voir, mais on va surveiller ça ensemble dans le courant de la semaine. Allons jeter un coup d'œil au menu de l'émission pour cette troisième et prochaine heure. Il n'y a pas deux matins pareil. Julien Sahukiyo est avec moi. Salut Julien.
1: Bonjour Nicolas.
0: On va parler de la réalité des équipes de sauvetage sur l'eau.
1: Bah oui, hein, après la pluie, ça permet de remplir les lacs. Et une fois qu'il fait beau, on va sur les lacs et on en profite dans des bateaux. Sauf qu'évidemment, il y a des accidents qui arrivent assez régulièrement, malheureusement. Mais il y a des gens, des bénévoles qui, justement, travaillent à prévenir ça et aussi intervenir quand ça arrive. C'est le cas des bénévoles de l'association de sauvetage de Pickering. Ils font ça depuis 60 ans. On aura avec nous l'une d'entre eux, justement, pour parler de son quotidien.
0: Oui, un peu plus tard, on va parler à Myriam Labbé de la main dominante qu'on aime utiliser. Voilà. C'est pas un choix, en fait. C'est pas un choix.
1: C'est pas un choix. Mais c'est laquelle pour vous?
0: La droite.
1: La droite. Bon, moi aussi, mais pour ceux qui... Il y a une petite partie de la population pour qui c'est la gauche. Mais en fait, il y a quand même assez peu de gauchers. Pourquoi il y a si peu de gauchers? C'est la question sur laquelle s'est penchée Myriam Labbé. On va plonger un peu dans les recherches en neurosciences autour de ça.
0: Moi, Julien, quand j'étais petit, je voulais être gaucher et je l'ai pas réalisé.
1: Voilà. Il y en a qui s'entraînent.
0: Ouais, on peut s'entraîner, c'est ce que j'ai cru comprendre. D'accord. Bon, on va voir. Peut-être un jour ambidextre, on verra. Peut-être un jour virer gaucher, pourquoi pas? Ouais, alors là, ce serait tout à fait exceptionnel. Ok, merci Julien. Pour tout ce qui est culture, Sarah Tomlinson nous accompagne ce matin. Bonjour Sarah.
2: Salut Nicolas.
0: Un plaisir de vous retrouver. Alors Sarah, ce matin, où est-ce que vous nous emmenez?
2: Bon, ce matin, je vais vous parler de l'art public qui va à la rencontre de la Coupe du Monde à Toronto et l'impact que l'organisme à but non lucratif The Bentway Conservancy espère que ça aura sur les festivités tout au long du prochain mois. Un peu plus tard, on s'intéressera au spectacle On-Off de la compagnie Grand Pony qui est de passage à Kingston dans le cadre du festival de danse Ground Up.
0: Oui, super. Sarah, on se retrouve dans quelques minutes et on en reparle. Merci beaucoup. Il est 8h13, il y a l'actualité qui nous attend ce matin et bienvenue Senga, la surveille pour nous. Bienvenue à un ancien pilote d'Air Canada qui aurait effectué des centaines de vols sans le permis requis a été inculpé.
3: La police régionale de Peel qui accuse Jeffrey Wall, originaire de Barrie, d'avoir utilisé de fausses licences de pilote au cours de sa carrière. Une enquête avait été ouverte en janvier à la suite d'un examen réglementaire des titres de qualification du pilote de bord lancé par Transport Canada. Air Canada affirme que l'accusé détenait une licence de pilote professionnel valide, mais qu'il a été promu au poste de commandant de bord sans posséder la licence de pilote de ligne requise.
0: Mmh. Puis le Conseil scolaire public anglais de Toronto confirme des suppressions de postes et de programmes aussi pour la prochaine année scolaire.
3: Les responsables du Conseil ont confirmé les coupes dans une réunion publique hier et ce, bien que son budget n'ait pas encore été finalisé. Le Conseil soutient que les inscriptions ont baissé constamment au cours des dernières années alors que les emplois, surtout au siège social, n'ont pas suivi le même rythme. Les responsables n'ont pas précisé le nombre exact d'employés qui seraient touchés, mais les programmes d'éducation en plein air dans certains centres gérés par le conseil scolaire seront supprimés. Les coupes préoccupent de nombreux parents qui ont d'ailleurs manifesté devant le siège social du conseil scolaire hier soir. Le budget proposé par le conseil s'élève à près de 30,58 milliards de dollars, soit 39 millions de dollars de moins que l'année dernière. Il y a une version finale du budget qui sera soumise au ministère de l'Éducation de l'Ontario d'ici la fin du mois.
0: Mmh. Bienvenue, merci beaucoup. On va vous retrouver retrouver dans un petit quart d'heure à 8h30. On va revenir notamment sur le voyage du Premier ministre Doug Ford à Washington.
3: Tout à fait, il était là pour faire la promotion d'une collaboration plus étroite entre le Canada et les États-Unis, un projet qu'il appelle la forteresse de l'Amérique, mais son voyage semble avoir moins d'impact que ses visites précédentes aux États-Unis. On va écouter donc le reportage de la journaliste Catherine Brulotte.
0: C'est un rendez-vous. Merci beaucoup, bienvenue.
3: À plus tard.
0: 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Merci beaucoup d'être avec nous ce matin. Avec la météo, on n'y pense pas peut-être aujourd'hui, mais ça va arriver. Hein. C'est la saison des sorties en bateau sur le lac Ontario. Et pas que le lac Ontario, mais ici à Toronto, qu'est-ce qu'on aime, hein, le lac. Alors, c'est une façon agréable de profiter du beau temps. Reste que des accidents peuvent vite arriver. Alors, éviter que ça arrive ou intervenir si jamais hein, c'est le cas. Ben voilà le travail que mènent les bénévoles de l'association de sauvetage de Pickering, la Para Marine Search and Rescue. Ils le font depuis une soixantaine d'années. L'association fait partie de la garde auxiliaire canadienne et reçoit donc ses missions de la garde. Mais on peut s'intéresser au travail de ces bénévoles. À quoi est-ce que ça ressemble? Bien, on va poser la question à Judith Plante, qui est bénévole pour l'association de sauvetage de Pickering. Bonjour Judith.
4: Bonjour Monsieur Attal.
0: Merci beaucoup. Vous pouvez m'appeler Nicolas si vous le souhaitez. On est tous des amis ici à l'émission. Alors, vous avez rejoint l'association de sauvetage en février de cette année. Expliquez-nous ce qui vous a motivé.
4: Ben, j'ai commencé ma carrière comme paramédic, puis ça me manquait maintenant, je travaille plus dans ce domaine, mais ça me manquait. Puis j'avais un bateau à Whitby, j'avais vu la paramarine, le bateau ancré pour aller faire leur plein d'essence, puis ça m'a vraiment intéressé. Alors, je suis allée sur leur site web, et puis voilà, j'ai eu plus d'informations et ça m'a intrigué. Mm-hmm. Fait que j'ai l'application, puis ils m'ont accepté.
0: Allez, voilà. Ben justement, avec le passé de paramédic, vous avez des habiletés très intéressantes pour ce genre de rôle. Et aussi, je pense, quelque part, hein, que quand on choisit ce genre de carrière-là, en tant qu'ambulancière paramédicale, il y a quand même un désir d'aider. Alors, parlez-nous du travail que vous faites. Est-ce que ça arrive très fréquemment, justement, que vous êtes appelé à une opération de sauvetage? Ou, en fait, vous faites quoi au quotidien?
4: Au quotidien, j'enseigne la conduite préventive. Mais avec le paramarine, nous avons des tâches à chaque fin de semaine. J'ai une équipe et un équipage que je suis toujours avec. Puis quand on sort sur l'eau, ça fait depuis le mois de mai que le bateau y est à l'eau. Fait que moi, j'en ai pour 4 ou 5 sorties.
0: OK, d'accord. Et est-ce que vous comptez en avoir beaucoup d'autres? Parce que on le dira, hein, la saison ne fait que commencer.
4: J'en ai pour 70 heures sur le lac Ontario avec mon équipe.
0: OK, d'accord. Parlez-nous de l'équipe, justement. Est-ce que c'est souvent des bénévoles comme vous? Est-ce qu'il y a des employés peut-être plus réguliers? Et aussi, être bénévole, je veux dire, est-ce que c'est quelques heures par semaine? J'imagine que c'est un engagement peut-être un peu plus important que ça.
4: Mais honnêtement, l'engagement pour le paramarine, c'est vraiment d'être disponible pour au moins 70 heures de patrouille sur le lac Ontario. C'est aussi d'être disponible pour la formation. Puis c'est eux autres qui nous donnent la formation et des événements communautaires. Alors, comme des défilés de Noël, puis tout ça. Okay. Alors, il faut tout ça.
0: OK, d'accord. Des défilés de Noël sur le lac Ontario, ma foi, il doit faire un peu frais là quand même sur l'eau, mais pourquoi pas?
4: OK. Exactement.
0: Question maintenant sur le type d'intervention que vous menez. Je veux dire, c'est quoi le défi numéro un? Quand on pense à la sécurité nautique, les gens profitent de l'eau différemment. Hein? Il y a les plaisanciers, il y a ceux qui font du bateau, il y a ceux qui font du transport des activités comme le paddle, par exemple. Donc, il peut y avoir toutes sortes d'activités différentes qui amènent les gens sur le lac Ontario. Mais cela dit, quand vous et vos collègues sont appelés à intervenir, le plus souvent, c'est pour quel genre de problème?
4: C'est pour quelqu'un qui a appelé la garde côtière en détresse. Nous sommes donnés d'étanches de la garde côtière auxiliaire canadienne. Alors, c'est pas quelqu'un qui nous appelle pour aller leur aider. Ça vient vraiment de la garde côtière. Et ça peut être un bateau en détresse, soit le moteur, ils ont plus d'essence, soit il y a une personne à l'eau. Moi, je suis sortie samedi passé, puis on avait, comme vous avez dit, une femme sur un paddleboard qu'elle avait sorti, puis le vent a changé, puis là, tout d'un coup, elle s'en allait dans le milieu du lac.
0: D'accord. Qu'est-ce que vous avez fait pour elle? Vous l'avez récupérée?

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4: OK, ouais, d'accord, très bien. C'est vachement collaboratif. Et encore une fois, ici, j'aimerais rappeler que vous êtes bénévole. C'est pas rien. C'est pas rien de choisir de donner son temps ainsi pour aider les autres. Et on va le dire, pour permettre aux gens de pouvoir profiter pleinement sans avoir à trop s'inquiéter de leur sécurité sur l'eau, sachant qu'il y a des gens qui peuvent venir leur filer un coup de main. Vous nous avez parlé de comment vous êtes devenu bénévole. Est-ce que vous en cherchez encore? Des bénévoles à la paramarine de Pickering, par exemple?
3: Nous sommes toujours ouverts à des bénévoles. Puis, vous n'avez pas besoin d'avoir une formation paramédic ou policière. C'est n'importe qui a le goût d'être bénévole. Vous pouvez faire des tâches sur le bateau. On a aussi besoin des bénévoles pour faire... pour nous aider pour des événements, pour aller chercher des dons. Alors, il y a plein de positions de bénévoles que vous pouvez initier.
4: OK. Et Judith, avant de se quitter, pour ceux qui vont aller à la recherche du beau temps là ce week-end, je pense que samedi, on a une belle journée ensoleillée avec 28 degrés, donc on pourrait retrouver des gens certainement sur l'eau et sur les plages de chez nous. Vous avez un petit conseil pour eux pour penser sécurité?
3: Des vestes de flottaison. Numéro un, s'il vous plaît, et portez-les. Et si jamais vous avez besoin d'une urgence ou une détresse, c'est la poste 16 sur la radio VHF.
4: D'accord. Judith, merci encore. Merci pour ce que vous faites et merci d'avoir pris le temps pour nous ce matin.
3: Plaisir. Merci à vous.
4: Au revoir. Judith Plante est bénévole pour l'association de sauvetage de Pickering, la Para Marine Search and Rescue. Il est 8h24. Le festival de danse Ground Up fait bouger Kingston ces jours-ci. Et Sarah, la troupe Grand Pony arrive avec son spectacle nommé On Off.
5: Oui, c'est le spectacle d'ouverture. C'est un spectacle d'environ une heure qui présente 5 danseurs sur un tapis roulant géant. Le spectacle a été créé en 2022 et a fait plusieurs tournées au Québec, au Nunavut et même dans les Maritimes. Mais c'est la première fois qu'il sera présenté en Ontario, en français et en anglais.

0: s'inspire beaucoup de sonorités électroniques. C'est parce que le spectacle a comme but de rejoindre les adolescents avec ce son plus urbain. Mais maintenant, le spectacle séduit des personnes de tout âge depuis plusieurs années. Les artistes dansent, ils marchent et ils courent sur ces machines pour aborder des thèmes contemporains comme l'hyperactivité, la performance et le rythme effréné de notre société. Voici Jacques Poulain-Denis, le directeur artistique de On Off.
1: C'est vraiment une exploration d'un dispositif de course, un tapis roulant. C'est ça qui est un peu le point central du projet. Puis toute l'idée, c'était de voir ce qui était possible avec une machine comme ça. C'est une machine qu'on a fait fabriquer sur mesure. Pour moi, c'est le temps. On voit rapidement le temps qui passe et puis qui est un petit peu aussi inarrêtable. Avec un tableau, par exemple, où on voit l'évolution de la civilisation, de l'humanité, là, en partant de l'homme ou la femme des cavernes jusqu'à notre société contemporaine d'aujourd'hui. Et tout un jeu de vitesse aussi, de devoir essayer de rester au bon rythme pour pas être oublié finalement par la vie. Surtout dans la vie d'aujourd'hui qui va de plus en plus vite, on a l'impression. C'est tout des clins d'œil et puis des impressions qui ont été vraiment le fun à mettre en scène, à chorégraphier, parce que ça demandait quand même pas mal d'humour, puis pas mal de laisser aller, puis de créativité finalement, mais qui venait assez facilement, assez naturellement avec la machine, parce que la machine propose plein d'idées, plein d'images d'elle-même. Ben, l'idée m'est venue en voyage, justement en marchant dans une ville que je connaissais pas, puis j'écoutais de la musique, puis là, il me semblait que juste marcher avec la bonne musique pouvait créer une mise en scène extraordinaire. Puis je pense qu'il y a aussi quelque chose de très dynamique dans le show. C'est sûr qu'on a fait quelque chose qui cherche à surprendre, qui cherche aussi à un peu à envoûter le spectateur. Fait que je pense que c'était un petit peu ça les deux clés du succès du spectacle. Ça, puis bien sûr, l'humour, c'est toujours gagnant de faire sourire.

0: son public si possible.
1: C'était Jacques Poulin, le directeur artistique du spectacle On Off, qui sera présenté au Centre culturel Frontenac de Kingston ce soir à 19h. C'est dans le cadre du festival de danse Ground Up qui se déroule jusqu'au 11 juillet. Il célèbre sa 5e saison et offre une programmation riche en spectacles, en ateliers, en événements communautaires et d'ailleurs, un des danseurs, Félix Cosette, animera un atelier de mouvement axé sur l'improvisation demain à 10h. Donc, c'est une occasion d'en apprendre plus sur cette forme artistique.
2: Oui, très bien. Merci beaucoup, Sarah. Pour en savoir plus, groundupdancefestival.ca. Il est 8h27. Allez, ben, on pourra danser et mettre en œuvre quelques pas sur ce son de Dominique Fils-Aimé. On écoute Go Get It.

0: Il est 8h30 et 20 degrés ce matin, ressenti 28 dans le Grand Toronto. C'est Bienvenue Senga qui surveille l'actualité pour nous ce matin. Bienvenue, il y a un agent de la police provinciale de l'Ontario qui est mort hier dans l'exercice de ses fonctions.
1: L'agent Tarun Bali, qui était membre depuis 2 ans du détachement de Dufferin au nord-ouest de Toronto, mais il était depuis quelques jours en affectation temporaire au détachement de la Baie James dans le nord de la province. La PPO indique qu'il a succombé à ses blessures après avoir été heurté par un véhicule conduit par un homme de 18 ans qui s'était échappé de l'hôpital où il était traité pour des problèmes de santé mentale. Les policiers menaient une enquête près de Hearst pour tenter de le retrouver lorsque l'individu a écrasé l'agent Bali avec sa voiture. Voici l'inspecteur de la PPO, René Paillet, dans la région de la Baie James.
2: C'est un officier avec un cœur profond, qui aime sa communauté, adore son travail. Depuis un âge de 2 ans, il rêvait d'être un officier de la police provinciale. Même dans l'âge de 2 ans, il faisait un salut. Puis on a un portrait de lui en frais que de sa graduation, puis même quand il était petit garçon. Il est perdu de nous, mais son courage puis son sacrifice, il n'est pas perdu en frais de notre communauté, la communauté policière, puis en frais de la représentation de sa famille puis leur sacrifice pour les gens de l'Ontario.
1: Dans un message sur les réseaux sociaux, le premier ministre Doug Ford a exprimé ses condoléances à la famille, aux proches et aux collègues de Tarun Bali. L'homme qui a heurté l'agent a été arrêté et fait face à des chefs d'accusation de meurtre prémédité, délit de fuite et conduite dangereuse.
0: Le pont international Gordie Howe doit relier l'Ontario et le Michigan et doit ouvrir à la fin de la semaine.
1: C'est ce qu'a déclaré le premier ministre Mark Carney hier. Le maire de Windsor, Drew Dilkins, a aussi confirmé avoir reçu une invitation pour une cérémonie d'inauguration qui doit se tenir ce vendredi. Le pont sera donc inauguré malgré les menaces proférées plus tôt cette année par le président américain Donald Trump de bloquer ce projet. Le conseiller municipal de Windsor, Kieran McKenzie, se réjouit de cette étape que les résidents de sa ville et la communauté des affaires attendent depuis longtemps.
3: C'est une des places où on voit l'économie binationale entre les États-Unis. C'est vraiment un épicentre de cet échange.
1: Le pont de plusieurs milliards de dollars a été entièrement financé par les contribuables canadiens. Sa construction a été réalisée par des ouvriers canadiens et américains à partir d'acier provenant des deux pays.
0: Puis, la forteresse de l'Amérique, c'est le projet dont le premier ministre ontarien fait la promotion en ce moment à Washington.
1: Doug Ford s'est rendu au sud de la frontière, mais comme l'explique Catherine Brulotte, ce voyage semble avoir moins d'impact que ses visites précédentes.
4: We love the US and I know Americans love Canadians.
5: Doug Ford réitère son affection pour les Américains tout en confirmant que les produits alcoolisés américains n'auront pas leur place sur les tablettes de la Société des alcools de la province tant qu'une entente commerciale ne sera pas signée.
4: If we get this deal done, both economies are going to boom, the likes of which neither country has never seen before.
5: Le premier ministre ontarien n'en est pas à sa première visite aux États-Unis. Ses voyages précédents l'avaient mené sur les plateaux de télévision, aux heures de grande écoute et devant des membres de l'entourage du gouvernement de Donald Trump. Sa vision, désormais intitulée « La forteresse de l'Amérique du Nord », semble soulever moins d'enthousiasme.
6: Les Américains, ils ont peut-être d'autres soucis en tête en ce moment.
5: La politologue de l'Université d'Ottawa, Geneviève Tellier.
6: C'est pas le commerce international avec le Canada qui est préoccupé. C'est la guerre en Iran, c'est le coût de la vie.
5: Doug Ford a tout de même pu rencontrer des élus, dont le sénateur républicain du Dakota, Kevin Cramer. Des groupes de pression agricole et du secteur de l'automobile qui avaient déjà déclaré leur appui au renouvellement de l'entente commerciale Canada-États-Unis-Mexique l'ont aussi reçu.
7: What is Fortress North America?
8: Well, Fortress North America.
5: Puis, le premier ministre s'est brièvement retrouvé sur le plateau de la chaîne CNN où il a réitéré sa vision d'un partenariat économique.
9: To invest more in both countries.
5: Doug Ford entend poursuivre sa campagne avec des rencontres prévues cet été en Caroline du Sud et en Utah. Ici Catherine Brulotte, Radio-Canada, Toronto.
0: Toujours à Toronto, bienvenue. La ville de Toronto évalue la possibilité de fermer un parc du centre-ville la nuit, un parc qui est jugé insécuritaire par certains voisins.
1: Après une rencontre chargée en émotions par moments hier, il y a un comité municipal qui a voté pour référer le dossier à 2 hauts fonctionnaires de la ville. Des résidents qui soutiennent que le parc Barbara Hall à l'angle des rues Church et Wellesley est devenu dangereux en raison notamment du vandalisme et de la consommation de drogue qui s'y font remarquer, des problèmes qui s'accentuent surtout pendant la nuit, selon le conseiller municipal du quartier Chris Moyes. Plusieurs résidents ont toutefois demandé hier au comité de ne pas installer de clôture autour du parc où se trouve aussi le monument commémoratif des victimes du VIH-SIDA.
0: Et en terminant, c'est ce soir qu'aura lieu le concert de coup d'envoi de la Coupe du Monde à Toronto.
1: Le spectacle aura lieu au site historique de Fort York et au Bentway. Bryan Adams sera la tête d'affiche du concert où se produiront aussi le chanteur haïtien Wyclef Jean et l'artiste canadien-américaine Nora Fatehi. Des concerts se dérouleront aussi aux États-Unis et au Mexique, les deux autres pays hôtes du tournoi. On rappelle que le premier match de la Coupe du Monde à Toronto aura lieu vendredi.
0: Oui, contre la Bosnie-Herzégovine. Merci beaucoup. Bienvenue, 8h35. Petit coup d'œil aux routes de Toronto, compliquées sur la DVP dans les deux sens. Sur la Don Valley Parkway, direction sud de la hauteur de Lawrence, on a un véhicule qui bloque la voie de droite. Sur la DVP, direction nord, à l'approche d'Eglinton, tout pareil dans la voie de droite, une collision qui cause un petit ralenti de ce côté-là également. Sur la 410, direction sud, à l'approche de Beauvais, une autre collision qui fait en sorte que c'est dans le rouge, direction sud, sur la 410. Je regardais un œil là-dessus en vous souhaitant de vous rendre au boulot ou à destination en toute sécurité. Et alors, ce matin, j'ai 20 degrés ressentis, 28 à l'aéroport Pearson, 40% de chances d'averse à surveiller tout au long de la journée avec encore un risque d'orage. On a beaucoup de pluie qui s'est accumulée à Toronto pendant la nuit jusqu'à une quinzaine de millimètres et on pourrait en recevoir encore aujourd'hui et on surveille à nouveau 40% de chances d'averse au cours de la nuit prochaine, de la nuit de mercredi à jeudi. Pour la chronique science, cette semaine, on va tenter de répondre à une énorme question. Pourquoi y a-t-il si peu de gauchers? Myriam Labbé, notre chroniqueuse scientifique, est avec nous ce matin. Salut Myriam!
8: Allô?
0: Alors, on va analyser les résultats d'une étude qui a peut-être la réponse. Une étude réalisée par des chercheurs à l'université d'Oxford, en Angleterre. Donc, ils ont tenté de trouver l'origine de la dominance manuelle, généralement pour 9 êtres humains sur 10, du côté droit. Alors, qu'est-ce qu'ils ont trouvé?
8: Ben, comme on a dit, il y a effectivement à peine plus qu'une personne sur 10 qui est gauchère à l'échelle de la planète. Donc, on n'est pas exactement à 9 sur 10 droitiers. On est plus à 8 parce qu'il y a les ambidextres aussi. Il ne faut pas les oublier.
0: Ah. Mais oui!
8: Ah. Comme espèce, donc, l'humain a une très grande préférence pour sa main droite. Mais cette forte préférence-là, c'est vraiment propre à l'humain. C'est un sujet donc sur lequel les chercheurs qui s'intéressent au cerveau débattent encore beaucoup. Parce que si c'est indéniable qu'on a une préférence pour la main droite, on n'a encore pas vraiment compris pourquoi et comment c'est apparu. Donc, ces chercheurs de l'Université d'Oxford ont analysé les dominances manuelles de 41 espèces de primates, dont nous, évidemment, pour essayer de retracer l'apparition de cette préférence-là. Et ils ont trouvé d'abord que plusieurs primates ont aussi une préférence, donc souvent pour la main droite, mais jamais aussi marquée que chez nous, par exemple. Donc, chez les chimpanzés, c'est seulement 60-70% qui sont droitiers. Ils ont remarqué que les espèces qui se déplacent en terrain difficile ou à deux pattes vont généralement avoir, oui, une forte préférence pour, bon, un côté plutôt que l'autre. Donc, ça, en tant que tel, c'est un gros résultat. Parce que si on lie la préférence manuelle à notre mode de déplacement bipède, ça veut dire qu'on peut faire remonter l'apparition de la préférence à avant, en fait, qu'on ait évolué en Homo sapiens. On sait déjà, par exemple, que Néandertal avait une préférence pour l'utilisation de sa main droite.
0: OK.
8: Donc, c'est un autre résultat intéressant. Le dernier que les chercheurs soulèvent, c'est qu'il y aurait une corrélation entre l'usage de la main droite et la taille du cerveau à travers les primates qu'ils ont étudiés. C'est un résultat qui est nouveau et qui est, disons, pas très bien soutenu par d'autres études, mais c'est quand même intéressant.
0: Donc, il y a des études qui se contredisent sur ce sujet?
8: Oui. Alors, en fait, c'est qu'il y a plusieurs hypothèses pour expliquer l'apparition d'une dominance pour un côté ou l'autre et aucune n'est sans contre-argument. On a trouvé des exceptions pour toutes les hypothèses qu'on a. Si on y va dans l'ordre, l'hypothèse qui tient le mieux la route, c'est celle de la bipédie. Donc, comme les chercheurs d'Oxford ont trouvé, à partir du moment où on serait devenu bipède, donc on s'est mis à marcher sur deux pattes, on a libéré l'utilisation de nos bras. Donc, il y a tout de suite eu un avantage évolutif à utiliser nos bras, nos mains, pour des tâches qui seraient devenues de plus en plus complexes. Qui dit tâche complexe dit plus de demandes à notre cerveau, même si c'est juste pour des fonctions motrices. Donc, la suite de cette hypothèse-là, c'est que la façon la plus efficace de fournir ces capacités cérébrales-là, c'est de diviser les tâches dans différentes zones du cerveau. Donc, on se retrouve avec un cerveau dont les différentes parties sont spécialisées pour certaines tâches. On appelle ça des asymétries cérébrales. On les étudie en fait depuis la fin des années 1800. Maintenant, on sait que notre cerveau, il est asymétrique d'un point de vue structurel, mais aussi d'un point de vue fonctionnel. Donc, le résultat des chercheurs d'Oxford ici qui parlent de taille du cerveau, il est comme indirectement soutenu par cette hypothèse-là. Mmh. Parce que plus on a un gros cerveau, plus on a besoin de le compartimenter et donc de créer de la spécification dans les parties. Okay. Le dernier morceau de puzzle de l'hypothèse, c'est que ben, pour créer ces fonctions motrices complexes-là, manuelles, ça aurait été tellement complexe, il aurait fallu donc faire appel à cette spécificité cérébrale-là. Donc, on a une main qui est plus habile que l'autre parce qu'il y a un côté de notre cerveau qui contient la zone correspondant à la motricité fine.
0: C'est intéressant, ça se tient. Mais vous parlez d'asymétrie cérébrale, donc on parle du côté droit du cerveau qui est plus créatif et le côté gauche qui est plus analytique ou est-ce que c'est autre chose?
8: C'est autre chose. Disons, c'est beaucoup plus subtil que ça. Le fameux côté droit créatif, le côté gauche analytique, on entend ça des fois, là, c'est une sursimplification de la spécification de notre cerveau. En fait, les asymétries, elles existent, mais elles sont à un niveau beaucoup plus petit que, disons, un hémisphère complet. Donc, c'est maintenant assez bien prouvé là, qu'on a justement des zones spécialisées. Donc, le langage, on sait qu'il va être plutôt analysé et produit par le côté gauche de notre cerveau, mais analyser son contenu d'un point de vue émotionnel, par exemple, ben ça va être plutôt fait du côté droit de notre cerveau. On a justement des zones de notre hémisphère droit qui sont associées à notre perception spatiale, donc à comment on se déplace dans l'espace, mais la zone qui mesure le temps, donc par exemple la vitesse à laquelle on se déplace, ben ça, ce serait plutôt le côté gauche qui l'analyse. Donc, pour la plupart des fonctions cérébrales qu'on connaît, qu'on étudie, on sait que c'est un mélange. Il y a beaucoup d'interconnectivité entre les zones, entre les hémisphères de notre cerveau. Et donc, des fonctions comme celles que j'ai nommées, qui sont au final bien délimitées d'un seul côté, là, c'est plutôt une minorité des fonctions cérébrales qui sont comme ça, en fait.
0: Et si on revient aux hypothèses sur l'apparition d'une dominance manuelle, est-ce qu'il y en a d'autres qui sont bien soutenues?
8: Oui, ben, au point où on en est, la plupart des chercheurs sont d'accord pour dire qu'il y a probablement plusieurs facteurs qui vont avoir mené à l'apparition d'une dominance, et ça, évidemment, sur des millions d'années. Donc, si on prend l'hypothèse de la bipédie, ça fait remonter l'apparition à une dominance à environ 6 millions d'années. Et même là, si on considère qu'il y a une bonne chance que nos ancêtres soient arboricoles, ça pourrait remonter encore plus loin. Parce que, comme j'ai mentionné, les chercheurs d'Oxford, ils ont montré que les primates arboricoles et qui se déplacent en terrain accidenté ont déjà une dominance manuelle qui est établie. Donc, on a vraisemblablement une préférence là, pour l'utiliser une main plutôt qu'une autre depuis très, très longtemps. La vraie question, c'est surtout comment est-ce qu'on a pu se rendre à une dominance qui est aussi forte dans la population, là, 90% de la population qui utilise justement le même côté. Et on voit assez clairement dans l'étude d'Oxford et d'autres aussi là, que cette dominance-là, elle devient très forte justement à partir du genre Homo. Donc, il y a environ 2 millions d'années. La bipédie aurait joué un rôle parce que Homo, c'est le premier humanoïde qui utilise ce mode de locomotion-là comme mode principal. Notre cerveau a aussi effectivement beaucoup augmenté en taille à partir de là. Donc, plus de place pour des zones, des fonctions spécifiques. Et la plupart des hypothèses tournent justement là, autour de la spécialisation des zones du cerveau. On a une hypothèse qui dit que la dominance manuelle se serait établie d'abord comme uniquement pour les tâches vraiment complexe, avec une motricité fine, et qu'éventuellement, la préférence ce serait comme généralisée à toutes les tâches, soit par habitude, soit par paresse. Et une autre hypothèse va souligner que c'est la posture bipède en elle-même qui aurait forcé plus de spécialisation dans notre motricité, notre contrôle, notre équilibre, et que ça aurait entraîné donc une dominance pour les membres correspondant aux côtés où ce phénomène d'équilibre et de motricité-là s'est développé dans le cerveau. Mais malheureusement, là, plusieurs de ces hypothèses-là, la première que j'ai mentionnée d'ailleurs, ils sont intéressantes, mais il y en a, comme j'ai dit, aucune qui n'a pas reçu au final un bon contre-argument.
0: OK, donc il y a quand même, ce qu'on saisit, c'est qu'il y a plusieurs facteurs qui ont mené à l'apparition d'une dominance pour un côté plutôt que l'autre. Mais pourquoi le côté droit?
8: Pourquoi le côté droit, c'est la question la plus difficile dans le sujet. L'hypothèse qu'on entend le plus souvent, elle est reliée au langage. C'est une hypothèse qui, on va le dire, s'articule très bien, mais vous allez voir, malheureusement, elle n'est pas très bien soutenue par les expériences. Donc, c'est un cas de le dire, elle marche sur papier, mais pour l'instant, sur papier seulement. Donc, je vous l'ai dit quand même, l'idée, c'est que notre langage, il est composé de sons très complexes, très subtils, en comparaison de ce qu'on connaît peut-être des autres animaux. Et il est très complexe d'un point de vue de grammaire aussi, de syntaxe. Et normalement, ça se fait traiter dans l'hémisphère gauche. Mais on a besoin aussi, pour avoir ce niveau de langage-là, de motricité fine, pour permettre de produire ces sons-là dans notre bouche, dans notre larynx. Donc, il est possible que le côté gauche de notre cerveau soit devenu le siège de la motricité fine, autant pour nos muscles vocaux et donc pour le langage, qu'éventuellement donc pour nos mains. Et là, je vous entends peut-être dire, si vous écoutiez bien, mais pourtant c'est la main droite qui domine. Et oui, parce que notre cerveau, il contrôle le côté opposé du corps.
0: OK.
8: Donc, c'est votre hémisphère gauche qui contrôle votre main droite et vice-versa. Comme j'ai dit, l'hypothèse, elle est logique, elle est belle sur papier. Un des gros contre-arguments, c'est qu'on n'observe pas une inversion des hémisphères chez les gauchers, parce qu'on pourrait se dire chez les gauchers, donc eux, leur langage, leur motricité fine sont du côté droit du cerveau. Non, c'est pas ce qu'on observe.
0: Donc, il y a des questions auxquelles on a des réponses et d'autres questions qu'on va continuer de creuser. Mm-hmm. Mais voilà, c'est donc déjà, là, je pense qu'on saisit mieux de la main droite ou de la main gauche pourquoi on fait les choses ainsi. Myriam, merci beaucoup, à bientôt.
8: À bientôt.
0: À une prochaine fois. Myriam Labbé, notre chroniqueuse scientifique, on la retrouve dans 2 semaines. Dans l'actualité sportive, les Jays ont offert toute une fin de match à leurs partisans hier soir au centre Rogers avec une victoire de 3-2 face aux Phillies de Philadelphie. Philadelphie a pris les devants début de 9e manche, mais Toronto a répliqué et a profité d'un mauvais lancer pour créer l'égalité. C'est le receveur recru Brandon Valenzuela qui a cogné un simple au champ opposé et ça a donné la victoire aux Jays. Et puis, c'était aussi le retour de notre as sur la butte après depuis deux semaines d'absence, là, oui. Dylan Cease a fait son retour au monticule. Il a retiré 11 frappeurs sur des prises en 6 manches de travail. Merci beaucoup, Dylan. Ce soir, c'est Max Scherzer qui sera lanceur partant pour Toronto. OK, les Hurricanes relancent la finale de la Coupe Stanley. La Caroline a nivelé les chances 2-2 hier soir grâce à un gain 5-3 contre les Golden Knights de Vegas. Jordan Staal a mené la charge pour la Caroline avec un doublé dont le filet vainqueur en 3e période et devant le filet, le jeune Brandon Bussy a été solide avec 18 arrêts pour son tout premier départ en carrière en série. Alors maintenant, la série se transporte avec 2 matchs partout en Caroline. Le match numéro 5, ça va se passer demain, jeudi. Au soccer, c'est maintenant officiel. Soccer Canada a annoncé que le jeune Jaden Nelson de Brampton va remplacer Marcelo Flores au sein de la formation canadienne pour la Coupe du Monde. L'ailier de 23 ans qui joue avec Austin en MLS est en pleine confiance après avoir marqué la semaine dernière en match amical à Edmonton. Bonne nouvelle au camp d'entraînement à Toronto. On a vu Alphonso Davies reprendre la course. Le personnel médical continue aussi d'évaluer au jour le jour l'état du défenseur Moïse Bombito à l'approche du match d'ouverture de vendredi. Les deux demeurent incertains pour le moment. Toujours sur la planète soccer, le Real Madrid a annoncé le départ de son entraîneur Alvaro Arbeloa après une 2e saison consécutive sans titre majeur. Une décision qui pave officiellement la voie au retour très attendu du légendaire entraîneur José Mourinho derrière le banc espagnol. On va garder un œil là-dessus. Au tennis, journée difficile pour les Québécois sur le gazon européen, alors que Gabriel Diallo, Félix Auger-Aliassime et Leila Annie Fernandez ont tous les trois encaissé des défaites en simple à leur tournoi préparatoire. Fernandez a quand même connu une belle victoire en double au tournoi du Queen's Club, ce qui met la table pour un affrontement de rêve, puisque Fernandez va affronter au prochain tour la jeune Canadienne Victoria Mboko et sa partenaire, la légende de Serena Williams, qui dispute son premier tournoi depuis 2022. Et en terminant, beaucoup d'action au basketball aujourd'hui. C'est les finales de la NBA qui se poursuivent au Madison Square Garden. Les Knicks de New York mènent la série. 2-1 pour les Spurs de San Antonio. Donc, match numéro 4 ce soir. Et puis, le Tempo de Toronto va recevoir la visite du Sun du Connecticut. Ça, c'est à partir de 19h au Colisée Coca-Cola. Avant de se dire au revoir, on fait un dernier virage vers le bureau culturel de Radio-Canada à Toronto avec Sarah Tomlinson qui me joint en studio. Salut, Sarah.
10: Salut.
0: Alors, on l'évoquait hier, mais la Coupe du Monde a un volet culturel cette année à Toronto et à partir de demain, il y a 5 installations artistiques qui vont venir transformer le Bentway.
10: Exactement, ce corridor de près de 2 km de longueur sous l'autoroute Gardner sera transformé en un grand terrain de jeu inclusif. J'y suis allée pour voir les installations avant qu'elles ne soient dévoilées au public. Le parcours s'ouvre sur le travail de l'illustratrice torontoise Caitlin Tagabow, qui a habillé les colonnes de béton de murales multicolores. L'œuvre propose des vibrantes scènes locales avec des enfants qui jouent au soccer, entourés de leur famille, de chiens et bien évidemment de ce raton laveur torontois qu'on connaît tous. Quelques pas plus loin, le studio torontois Raw Work déploie le projet Shoreline. C'est un ensemble de mobilier modulaire dont les formes rappellent un peu la rive originelle du lac Ontario. C'est inspiré de la géométrie d'un terrain de foot et l'installation intègre du gazon synthétique pour inviter les passants à la détente. Ce même studio signe également Netscape. C'est une série de chaises interactives fabriquées avec de vrais filets et des ballons de foot. Et je confirme qu'ils sont effectivement très confortables.
0: OK, d'accord. Ben, merci d'avoir éprouvé ça pour nous. Donc, si on comprend bien, c'est une programmation quand même très interactive.
10: Oui, parce qu'il y a d'autres œuvres présentées comme l'installation Fans Can Dance, imaginée par le studio Daily tous les jours, qui invite les amateurs de foot, les touristes et les résidents à s'approprier la culture des célébrations de but. Le concept est simple. On entre dans un conteneur d'expédition transformé en studio d'enregistrement. On enregistre nos meilleurs pas de danse et le résultat est projeté à l'extérieur sur un écran géant. Évidemment, ça fait allusion à la place que prend la danse dans le monde du foot. On pense notamment au Camerounais Roger Milla devant le drapeau de corner en 1990, jusqu'au dab de Paul Pogba ou la célébration Hotline Bling d'Antoine Griezmann. Donc, évidemment, ces mouvements font partie du foot, ils font vibrer les stades du monde entier. Voici la cofondatrice du studio, Mouna Andraos.
11: La danse et la musique et la célébration font partie du foot, de la culture du soccer, de la culture de ce grand événement international-là et de la culture du foot et du soccer dans la vie de tous les jours des gens. Alors, on avait envie de construire là-dessus. On voulait aussi faire un jeu à partir de juste des mouvements de victoire puis réinterpréter ces mouvements de joie comme une grande danse. Donc, on a créé un clip d'à peu près 45 secondes des meilleurs mouvements de célébration. Et on en a fait une petite danse qu'on va inviter le public à reprendre et à recréer. Le but, c'est de montrer que cet événement-là, c'est plus que juste la compétition elle-même. C'est une occasion de se retrouver autour de la culture, autour de la célébration, autour de moments partagés, de faire d'autres activités, d'activer la ville d'une autre façon. Donc pour nous, c'était une belle invitation pour venir faire des propositions pour participer à cette transformation que la ville de Toronto va vivre pendant presque un mois, en faisant une installation, une intervention qui, oui, va parler aux fans de soccer, mais on l'espère va parler à tout le monde, que ce soit des touristes, des visiteurs, mais aussi des résidents qui doivent vivre dans leur ville tous les autres jours, entre matchs, avec tout ça, et qui puissent aussi participer à leur façon, mais profiter d'une ville transformée d'une manière positive.
10: C'était Mouna Andraos, la cofondatrice du studio montréalais Daily Tous les Jours, qui est une des créatrices d'une des 5 installations artistiques qui seront dévoilées au Bentway. Il y aura aussi une installation qui combine lumière et patriotisme avec United in Light. Le Monde Studio offre 4 structures avec des animations de 144 pays différents en DEL géant. C'est pensé pour faire contrepoids aux tensions actuelles dans le monde. Voici Nicolas Sino, le chef du studio Le Monde.
12: Le but United in Light, c'était vraiment de rassembler plein de nations, plein de drapeaux, de plein de pays, sans vraiment d'ordre en particulier, puis de les mettre au même endroit, de mettre un but commun, de les animer ensemble. Puis on pense un peu, c'est un des points très positifs de la Coupe du Monde en général, c'est qu'on se ramasse avec des gens d'un peu partout dans le monde, des communautés qui se connaissent très peu, qui qui partagent des moments ensemble, puis que normalement, ils partageraient pas les moments. C'est rare qu'on va voir l'Arabie Saoudite avec le Venezuela ou avec la Colombie. Là, c'est des moments qui sont très particuliers, donc c'est un peu ça le but de la pièce.
10: C'est à Nicolas Sino, chef du studio Le Monde, qui présente une installation au Bentway. Si ça vous intéresse, vous pouvez vous rendre au 250 Boulevard Fort York. Et ces installations seront ouvertes au public jusqu'au 19 juillet.
0: Donc voilà le volet culturel hein, de cette Coupe du Monde qui s'invite à Toronto. Il y a de l'art public, il y a aussi de la musique. Tout ça, vous pouvez aller retrouver sur notre site web radio-canada.ca/Ontario. Partagez ça aussi peut-être avec quelqu'un que ça pourrait intéresser ou gardez-le pour vos notes pour plus tard, justement, pour y retourner. Alors, un peu de musique pour vous accompagner ce matin. On écoute Synapson.

D'après moi, on avance seulement à partir du moment où on s'unit, qu'on apprécie, qu'on respecte la richesse de notre pluralité et qu'on est plus fort ensemble, en fait. 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

0: Synapson qui collabore avec Dominique Fils-Aimé, à qui on a dédié cette troisième heure en musique aujourd'hui. Avant de se dire au revoir, Sarah Tomlinson a une suggestion pour nous aujourd'hui.
1: Oui, le festival de musique North by Northeast commence dès ce soir. Cet événement majeur de 5 jours présente plus de 300 artistes émergents dans plus de 30 salles à travers la ville. Je vais vous en parler plus tard cette semaine.
0: Oui, bah hâte à ça et bon festival hein, à ceux qui iront à la rencontre du North by Northeast. Pendant ce temps, dans la salle de nouvelles, bienvenue. Qu'est-ce que vous surveillez ce matin?
2: Alors en Suisse, ce qui se passe du côté d'Ottawa, selon plusieurs médias, dont le Globe and Mail, le gouvernement fédéral pourrait déposer un projet de loi qui interdirait les réseaux sociaux aux moins de 16 ans. On suivra le dossier évidemment et les réactions qu'il va susciter.
0: Oui, très bien. Bienvenue. Merci beaucoup. Merci à vous également d'avoir été des nôtres pour cette édition du mercredi 10 juin de Y'a pas deux matins pareils. Ça recommence demain matin dès 6h. D'ici là, bonne journée.

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D'un album marquant des vulgaires machins raconté par Olivier Boisvert-Magnan. Une carte postale de l'artiste français Pico. On fête Manu Chao et gros plan sur Kurt Weill. J'aime aujourd'hui et je t'aime toi.

0: On prend des nouvelles de...
1: On prend des nouvelles d'un artiste français, Mathias Hainaut. Mathias Hainaut est venu à la chanson par la musique instrumentale. Il est guitariste de formation. C'est un Basque qui a grandi à Bordeaux. Il vit maintenant à Paris. Il s'est révélé en composant des musiques de films dans la dernière décennie. Il a fait sa marque en travaillant comme compositeur, comme ingénieur de son pour des musiques dans la pub, dans le jeu vidéo. Il y a sa musique pour un court-métrage qui avait été très remarqué, le court-métrage Sabine. Son premier projet musical, il l'a sorti en 2016. C'était un album vinyle autoproduit, donc sorti à quelques exemplaires seulement. Il avait créé ça dans son sous-sol à Belleville, mi-instrumental, mi-chanté. Donc depuis, il affine son œuvre, il affine sa poésie musicale, sa voix sensuelle, la qualité de ses productions entre électro et hip-hop. Ça a été salué par les Inrock, par Libération. Et ce printemps, il est arrivé avec un quatrième projet qui s'appelle Les Aléas du Vent. Les Aléas du Vent, avec ce disque-là, Mathias Hainaut signe un album délicat composé avant, juste avant de devenir parent, à un moment où les souvenirs d'enfance ressurgissent sans prévenir. Certains sont très nets, d'autres sont flous et enfouis, parfois réduits à une sensation, un flash, une odeur, comme une bulle de savon.

Oui, oui, c'est parti. Là, tout le monde vit sa vie de festival à fond. Les festivals ont commencé dans toutes les régions du pays. Là, on met le cap sur le festival franco-ontarien qui se déroule au parc Majors Hill à Ottawa. Festival franco-ontarien qui a une histoire vieille de 51 ans. On était là d'ailleurs pour le 50e anniversaire. L'an dernier, les Fépogonates étaient en direct du festival franco-ontarien pour une émission spéciale. Cette 51e édition sera, on l'espère, tout aussi festive. Il va y avoir Blue Jeans Bleu. Il va y avoir la fierté franco-ontarienne LGS, mieux connue sous le nom du groupe Swing. Ça se termine samedi avec notamment Jay Scott qui est aussi la chanteuse et rappeuse Camilou qui sera de la partie pour le festival franco-ontarien qui se déroule à Ottawa.

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on fête le 25e anniversaire d'un album qui a joué partout à l'été 2001. Le deuxième album solo de Manu Chao, Próxima Estación Esperanza. Cet album du membre fondateur du groupe rock La Mano Negra, qui a marqué bien sûr les années 90 en Europe, est considéré comme le petit frère de Clandestino. Clandestino, c'était le premier album solo de Manu Chao et c'était supposé être le dernier album de Manu Chao en carrière. Il avait perdu ses amis de La Mano Negra de vue et il voulait passer à autre chose. Il n'était plus friand de rock, il n'était plus friand de musique espagnole, il voulait faire du techno. Mais malheureusement ou heureusement pour lui, les chansons techno sur lesquelles il travaillait ont été perdues dans un bug informatique. Donc, il a recommencé à zéro. Il a commencé à faire des chansons de façon plus organique, avec des influences reggae, latine, mambo. L'idée était de faire une sorte de disque d'adieu, un disque concept sous forme de thérapie personnelle, écrit sans aucune ambition commerciale. Donc, à sa grande surprise, Clandestino s'est vendu à plus de 3 millions d'exemplaires à travers le monde. C'est l'album vraiment l'un des plus importants du renouveau de la pop latine. C'est l'album qui a joué un rôle incroyable dans justement l'histoire de la pop latine. Manu Chao ne va pas changer sa recette gagnante. Il va rester dans le même terreau fertile pour son deuxième album. Il va rester dans la musique latine. Le titre fait écho à une station de métro de Madrid, Esperanza. Si l'album, l'esprit de l'album est somme toute similaire à celui de Clandestino, le propos, lui, va changer. Próxima Estación Esperanza est un album plus lumineux, moins sombre, moins personnel aussi que son premier. C'est plus un album tourné vers le monde. Et c'est là-dessus qu'on retrouve l'un des plus grands succès de Manu Chao, un hymne à l'amour, mais l'amour de tout. L'amour de petits plaisirs de la vie, de petits objets qu'on aime, des petites aventures qu'on aime. Bien sûr, je parle de Me Gustas Tú. Ça va se vendre à des millions et des millions d'exemplaires. 76 semaines dans le hit parade français. On est nombreux à avoir appris l'espagnol avec cette chanson. 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

Après Zoom Baby sur les ondes de DC Musique, la radio musicale de Radio-Canada, on va écouter Opinard, artiste français qui s'en vient au Franco. Il sera en spectacle le 20 juin. Et là, on écoute une chanson qu'il a créée avec notre High Classified National.

0: On a reçu du courrier de France, du courrier de Pico, un artiste presque pop. La musique de Pico rappelle celle de Sébastien Tellier, du groupe Air. Il y a quelque chose, bien sûr, de la French Touch et un son indie rock. Pico vient de faire paraître un nouvel album et je ne vous en dis pas plus parce qu'il nous raconte lui-même sa démarche. À toi, Pico.
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2: Salut Catherine, c'est Pico. Je t'appelais juste pour te dire que je t'avais mis sur liste pour mon concert du 12 juin au pop-up, tu sais, pour la sortie de mon album. Donc voilà, ça me ferait plaisir de t'y voir, je pense qu'on va passer une chouette soirée. Après là, en fait, en en reparlant, je réalise que ça va peut-être être un peu galère pour toi de traverser l'Atlantique juste pour une soirée à Paris. Bon. En tout cas, moi, je suis très heureux que mes morceaux aient pu voyager jusqu'à vous. Je vous remercie pour l'accueil que vous avez fait à mes chansons et j'espère pouvoir venir très bientôt au Canada pour venir les jouer en personne. Voilà. Bisous.

0: gros plan sur...
1: Gros plan sur un artiste rock qui incarne le rock nonchalant dans toute sa splendeur, Kurt Weill, musicien originaire de Philadelphie, qui est en spectacle ici dans les prochains jours. Donc le 16 juin, il sera à Toronto, 17 juin à Montréal, ensuite le 1er juillet à Vancouver. Kurt Weill est né en 1980. Il fait de la musique depuis une vingtaine d'années dans un esprit indie rock teinté de folk, de rock psychédélique. Il est le troisième d'une famille de 10 enfants, oui, et contrairement à ce qu'on peut penser, son nom d'artiste n'est pas un nom d'artiste, c'est son vrai nom. Ce n'est pas une référence ou un clin d'œil au compositeur allemand Kurt Weill, non. C'est d'abord au banjo que Kurt Weill, le deuxième Kurt Weill, va faire sa marque. Un banjo offert par son père et dont il décide de jouer comme si c'était une guitare. Donc, ses premières chansons au banjo sont fortement teintées d'humour. Faut dire que le banjo porte à l'humour, hein. Ça, c'est un son qui peut porter à la chanson légère. Un peu plus tard, il va ouvrir ses horizons à la guitare. Il va s'inspirer, entre autres, de ses artistes de prédilection, Pavement, Beck. On n'est pas surpris que ce soit des artistes qu'il adore. C'est en 2003 que Kurt Weill va former le groupe rock The War on Drugs. Et il va partir avant la gloire du groupe The War on Drugs. Il va quitter le groupe, donc avant que le groupe atteigne vraiment des sommets. Kurt Weill va faire paraître plusieurs albums en solo, notamment un avec son alter ego féminin Courtney Barnett en 2017. Son plus récent album est paru il y a quelques jours, s'appelle Philadelphia Been Good to Me, donc Philadelphia a été bonne pour moi. Un titre, on ne peut plus juste parce que c'est vrai que c'est à Philadelphie qu'il a connu ses heures de gloire, c'est là qu'il a formé notamment The War on Drugs. On se fait plaisir ce matin en écoutant un des classiques de Kurt Weill, la chanson Pretty Pimpin'.

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1: Avez-vous vu le film que Madonna a lancé? C'est un petit film. C'est un vidéoclip, mais c'est plus qu'un vidéoclip. C'est comme le film qui va accompagner son nouveau disque, Confessions 2, qui va sortir au mois de juillet, le 3 juillet. La suite, bien sûr, de Confessions on the Dance Floor. Cet album si attendu. Et d'ailleurs, elle cartonne dans les palmarès. Ça fonctionne du feu de Dieu, ses nouvelles chansons. Les gens, clairement, ont adoré. Elle joue à Times Square aussi. Si elle donnait un spectacle devant une foule qui capotait. Donc, elle est vraiment en grande forme. Elle est partout, en fait. Madonna, elle a été à Coachella. On la voit un peu partout. Et là, elle a lancé ce film sur YouTube, un film hagiographique, donc un film où il y a que des stars. C'est presque un film, justement, là, all-star, parce que la planète pop semble être réunie dans ce film. Il y a autant l'acteur Benedict Cumberbatch que il y a aussi Julia Garner, qu'on a pu voir dans Ozark. Il y a la musicienne britannique Shy Girl. Il y a Sabrina Carpenter. Il y a Kate Moss qui joue dans ce film clip. Il y a aussi la fille de Madonna, Lourdes Leon. Il y a bien sûr Madonna elle-même. Donc, c'est vraiment un film où elle a voulu montrer que tout le monde se retrouve sur sa piste de danse à elle. Tout le monde, donc la planète pop au complet. Et on se sent même un peu inclus. On a l'impression que si la planète pop y est, ben que nous, on y est aussi un peu. On écoute sa plus récente chanson, Love Sensation, Madonna.

La version de Je danse le Mia par Corinne. Et dans quelques instants sur les ondes d'ici musique, on va plonger dans l'histoire d'un album phare des Vulgaires Machins avec notre chroniqueur Olivier Boisvert-Magnan.

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1: Olivier Boisvert-Magnan qui arrive avec la cavalerie. Salut Olivier.
2: Salut Catherine.
1: Aujourd'hui, beau sujet, on souligne les 20 ans de Compter les corps, quatrième album du groupe Les Vulgaires Machins, qui est sorti à l'été 2006.

0: Compter les corps, chanson phare de ce disque, bien sûr, des Vulgaires Machins, qui est sorti en 2006.
1: Exactement, chanson de titre, une chanson avec un texte qui fait mal, poésie tranchante, oui, mettant en scène tout simplement le début de la fin de l'humanité, mm-hmm, donc l'apocalypse mm-hmm en cours. La chanson est à l'image de tout l'album, je dirais, qui est une œuvre chargée, dense.
0: Oui, c'est très dense, très touffu.
1: Exactement, autant dans les textes que dans la musique. Bon, au menu, mélodie punk rock à la fois mordante et accrocheuse, très mm-hmm important de le souligner. Réalisation puissante et léchée, c'était une première dans l'histoire du groupe. Et des textes incisifs, profondément revendicateurs.
0: Parce qu'il y avait un côté plus artisanal chez les Vulgaires Machins avant.
1: Oui, oui, on se prenait moins au sérieux dans le son, disons. Guillaume Beauregard, qui est le principal auteur-compositeur-interprète du groupe, voulait créer un album plus contenu et mm-hmm réfléchi que le reste du répertoire. Je le cite, « Plus que jamais, j'avais le goût d'écrire de quoi de subversif. Je voulais déranger et avoir un impact politique bien au-delà de la musique. »
0: Et ils ont réussi.
1: Exactement. Oui, oui, exactement. On nomme les choses. Hein. On connaît une chanson où ça passe directement du Journal de Montréal.
0: Exactement.
1: On ose.
0: Puis c'est l'album qui a eu le plus, je crois, de couverture médiatique.
1: Couverture. Oui. Exactement. Donc, on est loin, comme on disait, de l'esprit plus, je dirais, fanfaron, ludique des premiers albums de Vulgaires.
0: Ah, j'adore le mot fanfaron.
1: Si je pensais à une chanson comme Petit Patapon.
0: Là, oui. Bon exemple.
1: Faut le dire, Vulgaires Machins, c'est d'abord une histoire de plaisir. Donc, une histoire qui commence à Granby au milieu des années 90, quand les futurs inséparables amoureux, Guillaume Beauregard et Marie-Ève Roy chantent pour une première fois ensemble dans le cadre d'un spectacle présenté sur l'heure du midi à l'école secondaire. Ah! Je pense que les trois accords aussi, ça a commencé comme ça, un show à l'école. Mm-hmm. Bon, c'est ça. Spectacle hommage à une influence déterminante pour les deux musiciens, le mythique groupe rock canadien Eric Strip, dans lequel on retrouvait une certaine Julie Doiron.
0: Bien sûr.
1: Ce spectacle hommage va donner envie aux deux complices de développer leur composition. Les jams s'accumulent donc dans la chambre du bassiste Maxime Beauregard, qui est le frère de Guillaume. Mm-hmm. Et de cette chambre s'amorcera une ascension dans les hautes sphères de la scène musicale de Granby. Après avoir emprunté le nom de Comic Snuff, le groupe en gestation prend le nom de Vulgaires Machins.
0: Ils ont bien fait de changer de nom.
1: C'est mieux. Vulgaires Machins pour la première parution qui est 2440, qui part en 1998. Deux principales influences tapissent le son. La vague punk rock californienne des années 90, Green Day, NoFX, Offspring, et la scène rock alternative québécoise de la même époque, Grimmskunk, Les Secrétaires Volantes, Me, Mom and Morgan Thaler, Groovy Aardvark, et même Jean Leloup avec L'Amour est sans pitié, le Dôme, qui sont deux influences importantes pour le groupe. Les textes de ce premier album des Vulgaires, eux, comportent des histoires typiquement grambiennes, comme La rue des Ragons, des récits plus ludiques, comme Pistache, et aussi un hymne qui deviendra l'un des classiques du groupe. Chanson qui décrit très, très bien le cercle vicieux de la consommation de drogue.

0: incroyable les souvenirs de 1998, wow. Cocaïnomane, des vulgaires machins. Et c'est dire à quel point le son du groupe a évolué.
1: Oui, ben oui, ça, c'est, écoute, quand oui, ça oui. part, c'est distorsionné à oui. fond, c'est brut, c'est ça.
0: Mais ça fonctionne et ça c'est entré fonctionne. Dans l'imaginaire collectif.
1: Oui, les gens disent ça en général pour un service en général. Oui. Genre, c'est comme travailler plus, faire plus de poudre. C'est ça. C'est resté dans l'imaginaire collectif québécois. Mm-hmm. 2 ans plus tard, le groupe, complété par Patrick Landry à la batterie, revient avec Regarde le monde, album au texte plus politisé, à l'atmosphère plus tendue. Mm-hmm. Et là, ce n'est plus juste Granby qui répond à l'appel. Le groupe joue dans plusieurs festivals, le FEC, les Francopholies et surtout Woodstock en Beauce, très important de nommer.
0: Très important.
1: Mais c'est vraiment 2 ans plus tard, en 2002, que le succès du groupe prend une autre dimension avec la sortie de Aimer le mal, mm-hmm. album qui décuple l'intensité du son de la formation avec des chansons devenues des classiques. Dieu se pique comme une brique, triple meurtre et suicide raté.
0: Oui.
1: Le groupe a un bon rythme de croisière, mais 2 ans plus tard, donc en 2004, soit à peu près 10 ans après sa formation déjà, rien ne va plus pour les vulgaires.
0: Oui.
1: Marie-Ève Roy déclare une pause. Mm. Donc, est épuisé après la tournée très, très fatigante d'Aimer le mal. Mm-hmm. Je cite Guillaume, il faut dire que c'est une période où on était 24 sur 24 à fond dans les vulgaires. Marie et moi, on habitait dans un gros loft de 4000 pieds carrés et en bas, il y avait notre studio. Donc, on se réveillait le matin et mm-hmm. on prenait notre café dans l'équipement.
0: Oui, c'est ça.
1: Donc, à un moment donné, c'est pas l'idéal pour prendre des vacances.
0: Il n'y avait plus assez de frontières entre vie privée et vie publique.
1: Exactement. Donc, la pause est d'une durée indéterminée et en fait, les membres ne savent même pas si un jour ils vont revenir ensemble. C'est pas dans les plans et ça concorde plutôt bien avec le rythme de création de Guillaume qui aime prendre son temps mm-hmm. pour écrire. Donc, dès le début 2005, il se remet plus sérieusement à la composition sans toutefois avoir de projet d'album en tête. Et c'est là qu'il comprend qu'écrire, c'est surtout réécrire.
0: Ouais.
1: Donc, il prend le temps de peaufiner ses chansons plus que jamais. Et à un certain moment, il réalise qu'il a 25 chansons en chantier. Donc, quand même, ça a été assez productif.
0: Ouais.
1: Et c'est lui qui va motiver ses acolytes à se reformer au courant de l'été 2005. Marie-Ève Roy se sent prête. Ce recul-là nous a permis de repartir plus fort après. Pareil comme un slingshot.
0: Ah,
1: et voilà, le slingshot repartait. C'est là qu'entre en scène un certain Gus Van Gogh, qui est leader du groupe.
0: Me, Mom and Morgan Taylor.
1: Exactement, grande influence du groupe, comme je le disais.
0: Et qui a un studio et qui réalise des albums.
1: Exactement.
0: Et qui va travailler avec les 3 accords, notamment.
1: C'est ça. Et Gus, lui, à l'époque, il venait de travailler sur l'album du groupe indie rock montréalais de Stills, mm-hmm. qui connaît un beau succès à l'international à l'époque. Et cet album-là, Marie-Ève Roy l'a énormément écouté durant la pause du groupe. Et elle veut donc avoir Gus Van Gogh à ses côtés pour la réalisation de ce nouvel album en chantier des vulgaires. Et Gus va accepter sur le champ. Il se met le nez dans les chansons des vulgaires, il est super impliqué dans le processus. Il n'hésite pas d'ailleurs à jeter des chansons pas assez bonnes, à changer complètement les arrangements. Et Guillaume aime cette manière de travailler qui est très frontale mm-hmm. et très inédite dans la carrière des vulgaires.
0: C'est ça.
1: Il dit, nous, on n'avait jamais fait ça, scraper des bouts de tunes. On les gardait toutes. C'est tout simple que ça. Et le travail de réalisation de Gus va porter ses fruits. Compter les cases sonne comme une tonne de briques.
0: C'est vrai.
1: Les arrangements sont audacieux, dynamiques. Et le meilleur exemple, à mon avis, c'est la 2e chanson, Anéantir le dogme. Écoutez attentivement la construction du début de la chanson et surtout, mettez le volume dans le tapis.

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1: J'adore cette chanson-là. Je pense que c'est ma préférée des vulgaires. Je trouve ça crève-cœur d'en mettre juste un extrait, mais c'est déjà un miracle que notre réalisatrice Amélie n'en passait plus d'une minute. Là, en tout cas, ben, merci quand même. C'est à l'automne 2005 que la direction de l'album se précise, une direction musicale. Le groupe cherche la fine ligne entre le côté edgy des Pixies et le côté accrocheur de Green Day.
0: Oui.
1: Il faut dire que l'album American Idiot, paru l'année précédente, est une très grande influence pour le groupe.
0: Et il y a le côté plus engagé.
1: Exact, qui est dans l'album
0: également. Qui rejoint
1: également.
0: Tout à fait l'esprit des vulgaires.
1: Et Beauregard et sa bande ne sont pas rebutés par l'aspect pop du punk, contrairement à beaucoup de puristes du genre qui avaient rejeté American Idiot. Je cite le chanteur, « J'ai toujours trouvé qu'il y avait de quoi de contraignant, de dogmatique dans la culture punk. Nous autres, on n'avait pas envie de prêcher aux convertis. On avait envie que notre message passe et que le plus de monde possible l'entende. »
0: Tout à fait.
1: D'ailleurs, la culture punk passe au cash sur une chanson que j'adore de l'album « Être un com ». C'est une critique virulente d'une culture autrefois subversive, devenue un simple outil du système capitaliste, notamment en raison de cette grande messe punk qu'est le Vans Warped Tour, un festival que Guillaume qualifie de parade de mode et de supermarché punk.

0: un extrait de Être ouais. un com où il y a cette référence au Vans Warped Tour qui est un peu le Coachella. En Coachella, on dit que c'est devenu justement une grande parade de mode à ciel ouvert. Ben, c'est un peu la même chose pour
1: ça.
0: Le punk.
1: Le punk, je pense que le Vans Warped Tour revient, mais pendant un moment donné, c'était plus du tout ce que c'était. C'est pour ça que ça l'a arrêté aussi. Quand il dit « On s'en va nulle part si la substance se résume au symbole », je trouve que c'est une belle phrase qui veut en dire long sur la manière que la grosse machine...
0: Mais l'écriture des vulgaires machins est toujours intéressante.
1: Puis c'est pas facile de faire de la chanson engagée.
0: Non.
1: Tu sais, je veux dire, c'est quand même, il y a beaucoup de pièges.
0: Ça peut être assez brun comme écriture. Là. Ça peut manquer de poésie, ce qui n'est pas leur cas.
1: Exactement. Ouais. Et donc... L'idée, tu sais, que le système capitaliste est toujours en train de reprendre les éléments de la contre-culture, ça fait partie des messages que véhicule Vulgaire Machin dans son album. Mmh. Et parlant de contre-culture, le groupe part, juste après des premières sessions à Montréal, enregistrer son album dans l'antre de la culture hipster bohémienne de l'époque, le fameux quartier Williamsburg de Brooklyn. C'est là qu'habite Gus Van Gogh. Mmh. C'est là, surtout, qu'il a son studio.
0: Oui, j'y suis allée.
1: Ouais. C'est ça, pour Mange ta ville.
0: Oui, on était allé tourner
1: ça
0: dans les studios. Le studio?
1: Ouais.
0: Ben, vraiment un studio musique, là.
1: Normal.
0: Assez normal, Il n'y a rien de totalement extravagant dans la déco, par exemple, mais l'esprit qui y règne est super.
1: Et c'est ça.
0: Et Gus Van Gogh lui-même, il a une énergie et une vision de la musique assez particulière et fascinante.
1: C'est là, à l'époque de Williamsburg, qui n'était pas encore en bourgeoisie, il faut dire.
0: Oui,
1: toute
0: non,
1: la culture,
0: c'est ça. Ça s'est passé après.
1: Et le groupe vit dans le petit appart de Gus avec ses 2-3 chats. Et le studio est à environ 15 minutes de marche de là. Donc, c'est très pratique. Je cite Marie-Ève, on était chanceux de pouvoir profiter d'une bulle de création comme ça. On était entouré de trucs qu'on découvrait, des tavernes clandestines, des dive bars, des shows de peinture, des spectacles de drag queen. Guillaume ajoute, c'est même là que j'ai mis les pieds pour la première fois dans un barcade, donc un bar à arcade.
0: Oui.
1: Je me rappelle d'être revenu à Montréal et de dire à tous mes chums que ça existe. Personne n'en revenait. Ça, c'est ça. C'est Williamsburg 2005. Sur place, le réalisateur fait une fois plus figure de maître à basse, qui change la dynamique du groupe habitué à s'obstiner à l'infini sur les chansons. Là, c'était plus simple. L'autorité suprême tranche.
0: C'est lui qui décidait.
1: Exactement. Le groupe revient à Montréal en avril 2006 pour le mixage. Et c'est finalement le 1er août, en plein été, ce qui est très rare pour un album québécois, que paraît compter les corps 4 ans après son prédécesseur. Mm-hmm. L'album profite d'une rotation forte du premier extrait de l'album Puis sans fond. Une rotation forte non seulement à Musique Plus, qui était normal pour le groupe, mais également sur les ondes des radios.
0: Oui, et ils vont faire même des plateaux télé, ce qui était plutôt rare pour les Vulgaires Machins.
1: C'est ça, ce qui est à peu près jamais arrivé pour une chanson punk rock d'ici, là, d'être autant diffusée sur certaines radios. Il faut dire que les 3 accords des frères de l'étiquette Indica à l'époque ont ouvert la voie à ce genre de son plus musclé, plus punk sur les ondes commerciales. Et Xavier Caffin en profitera également la même année.
0: Bien sûr.
1: Donc, c'est ça. C'était l'année du rock, on peut le dire. Évidemment, qui dit succès plus pop, dit ressac de la communauté punk. Guillaume perd beaucoup de temps à répondre à des courriels de haine. Je le cite.
0: Ah, oui, hein.
1: Beaucoup nous disaient qu'on était devenus dévendus pour une raison ou pour une autre. Ils avaient besoin de nous dire qu'ils nous haïssaient.
0: Mais oui.
1: Ces mauvaises langues resteront toutefois marginales, on s'en doute. Le groupe tourne comme jamais dès la fin de l'été, entre autres en passant par la première édition d'Oceaga, qui avait lieu début septembre à l'époque. En 2007, la tournée se poursuit au Québec, mais aussi en France. Et enfin, des premières tapes dans le dos arrivent pour les Vulgaires de la part de l'industrie musicale. Une nomination au Juno, une autre au Much Music Video Awards et des nominations au Gala de la Disque, dont 2 très importantes, auteur ou compositeur de l'année et de façon plus curieuse, révélation de l'année.
0: Mm-hmm.
1: 2 catégories que Vulgaire Machin perd respectivement contre Daniel Bélanger et Tricot Machine.
0: Mm-hmm.
1: On n'avait pas gagné grand-chose, mais j'ai le souvenir que c'était une période de nos vies où on tripait pas mal, on vendait des albums, nos tunes roulaient, on gagnait notre vie honorablement.
0: Donc, ils n'ont pas gagné grand-chose en termes de prix, mais ils ont gagné un peu plus d'argent.
1: Ben, c'est ça,
0: qu'avant.
1: Ils disent on gagnait notre vie honorablement en faisant du punk rock.
0: C'est
1: pas beaucoup de monde.
0: Assez rare. Au Québec, extrêmement rare.
1: Ne serait-ce que pour ça, Compter les corps est un album exceptionnel. L'album qui a permis au punk de se frayer un chemin dans la pop d'ici.
0: Qui a marqué l'histoire avec ce tube. On écoute, Puis sans fond, le grand hit de cet album. Merci beaucoup, Olivier.
1: Merci, Catherine.
0: Un voyage punk.

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2: 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Dans le Dôme, c'est une série présentée par Ici Musique. J'anime tous les Dans le Dôme depuis les débuts de cette série. Il y a eu High Classified, il y a eu le groupe Corridor, le groupe La Sécurité. C'est un super concept où, dans le dôme de la SAT, qui est un lieu justement dans un véritable dôme, il y a des projections 360, des projections immersives. Il y a le concert, bien sûr, et tout ça est diffusé sur les ondes d'Ici Musique ou Ici Musique Rock. 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Moi, j'y serai encore une fois. Je reçois le groupe Teke Teke en entrevue demain, avant le spectacle qu'ils vont donner. Donc, à la SAT, dans le dôme, demain soir. Donc, c'est Teke Teke cette fois-ci, groupe nippon québécois. Véritable expérience parce qu'ils font dans le rock psychédélique aux influences japonaises, bien entendu. La chanteuse est hyper magnétique. C'est un septuor. Donc, il y a guitare, basse, batteur, flûtiste, tromboniste, chanteuse. C'est un groupe qui est reconnu pour donner des performances à couper le souffle. Et croyez-moi, je les ai vus en spectacle à plus d'une reprise. C'est vraiment un groupe à voir sur scène, Teke Teke. Donc, imaginez ce combo-là, Teke Teke avec Félix B. Défossé qui sera DJ. 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

0: Cette chanson-là, elle traverse les époques, Claudine. Je pense qu'elle va durer longtemps encore.
1: Ah, Income Tax Return, petit Béliveau. Je connaissais pas
0: les
1: la version
0: enfants,
1: remix.
0: Parce que c'est une chanson qui fonctionne très, très bien auprès des enfants. Tu devrais d'ailleurs l'essayer auprès des tiens.
1: Je vais le tester.
0: Ouais.
1: En ce moment, c'est beaucoup « Ça fait mal » de Ken Lo qui tourne en boucle à la maison parce qu'il trouve ça très drôle. Mais je te jure, j'essaie du petit Béliveau.
0: Je pense que ce sera la prochaine. Demain, moi, je vais recevoir Teki Teki en entrevue.
1: Ah oui.
0: Qui sont dans le Dôme à la SAT demain soir, soirée que j'anime. Mais je les reçois pour explorer leur ADN musical demain.
1: Ouh, que ça va être intéressant,
0: je
1: ça.
0: Je pense que oui, on va s'en aller au Japon, très certainement.
1: Ouais, oh oui.
0: Par moment.
1: Ils ont du goût, ces musiciens-là.
0: Oui.
1: D'ailleurs, ils sont à Montre-le-Son sur la radio web de Ici Musique Rock et il paraît que leur programmation musicale est exceptionnelle.
0: Et j'ai eu ouï dire aussi que ta programmation musicale aujourd'hui est exceptionnelle.
1: Ah, ben ça, oui. Écoute.
0: Dans le manège. Alors, je pense qu'on peut vivre ça à partir de maintenant.
1: Je suis prête,
0: allons-y. OK.
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1: Bon midi, mes amis. Comment ça va? Est-ce que ça commence à sentir la fin des classes chez vous comme chez nous? Il y a une belle fébrilité dans l'air ces jours-ci et on va surfer sur la vague dans les trois prochaines heures ensemble en s'offrant le grand MC Solar pour débuter notre parcours musical. Ici Claudine Prévost. Bienvenue dans mon

de Public Enemy. Ici, je me fais vos commentaires. Ça a été un 4 minutes 46 très agréable. On va prendre un virage à 180 degrés maintenant avec une de nos prefs dans le Malinge, Marie-Pierre Arthur, qui va jouer son nouveau spectacle Ensemble Doux au Faufoune électrique mercredi prochain dans le cadre des Franco de Montréal. Moment magique, ce sera, c'est sûr. Voici Déposer les armes. Bon midi.

de Uyarak qu'on vient de s'offrir dans le manège ce midi. Et je sais que les amateurs de sport sont fébriles avant le début imminent de la Coupe du monde de soccer qui sera présentée en partie à Toronto cet été. Le Portoricain Rao Alejandro l'est aussi. Il a même fait ouvrir un centre à San Juan pour permettre à tous les résidents de l'île de se rassembler devant les parties. Non, mais c'est... On est fan de foot ou on ne l'est pas? Alors voici son titre, Dime Quién, Rao Alejandro, sur les ondes d'ici musique dans votre heure de lunch.

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4: De Claudia Bouvette, on s'en va vers la synth-pop folkish de Beau Nectar. Deux franco-canadiennes, une de la Saskatchewan, l'autre de l'Ontario, avec leur musique inspirée par la faune et la flore. Pour preuve, le titre de cette pièce, c'est « Le Noyer ».

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ce qu'on vient d'entendre, c'est le tube de l'été dernier en France. Gros phénomène sur les ondes radio européennes. Il s'agit du titre « Soleil bleu » du groupe Bleu Soleil. Maintenant, il me semble que ça fait un moment qu'on ne s'est pas envoyé cette chanson phare de l'émission « Allegria » de Elia et Elisabeth. Et on remédie à la situation maintenant? Ben OK, c'est parti!

C'est la franco-coréenne Mickey qu'on a connue grâce à sa viralité sur ses réseaux sociaux qui est devenue maintenant un phénomène de la nouvelle scène pop française. Maintenant, un autre phénomène est tout un. La franco-chilienne Anna Tijoux qu'on adore avec un titre qu'on ne vous a pas joué souvent son nom.

Il y a le Chelsea Beat. Et on remonte jusqu'aux années 60 pour écouter un vieux titre du groupe québécois Les Loups, avec leur chanteur Maurice Paquin. Voici le titre tous les soirs.

On va continuer maintenant notre belle virée de la semaine parmi les artistes qu'on pourra voir en concert dans les festivals au pays cet été. Et celle dont je vous parle maintenant, c'est une Canadienne qui vit en Californie aujourd'hui, la formidable Tia Woods, artiste Cree, originaire de Saddle Lake en Alberta, une fille qui chante depuis toujours, qui a commencé très jeune à le faire dans sa communauté de 6000 personnes. Elle chante avec sa famille, dans les powwows, dans les écoles, dans tous les événements de la communauté. En fait, et elle rêvait secrètement de faire carrière en musique, mais ne pensait pas, comme plusieurs, que c'était quelque chose de possible. Mais la voix chargée d'émotions qu'elle a, son son soul, R&B, pop alternatif est tellement fort. Elle a plu au géant de Sony Music, qui a décidé de la signer, d'où le déménagement en Californie. Et depuis, elle vit son rêve, et ce sera un grand plaisir de la retrouver chez nous, d'autant plus qu'elle est sur le momentum d'une belle série de singles depuis l'an dernier. Tia Woods sera donc à Oceaga le 2 août, puis au Edmonton Folk Festival le 9. On va écouter sa pièce Dirt Roads, dans laquelle elle se pose des questions sur son identité, son syndrome de l'imposteur et la pression qui vient avec un succès soudain comme celui qu'elle connaît maintenant. Écoutez cette voix, un baume à l'âme, Tia Woods.

notre mercredi après-midi, formation montréalaise qu'on aime toujours réentendre. Et on s'en va à Shanghai maintenant, mais pour découvrir un artiste français de 23 ans qui vit en Chine, ou en tout cas qui a grandi là-bas. Son projet, c'est Bluefield.

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Que c'est bon, ça. Je sens que des Shazam se sont fait aller. VBND, c'est le nom du projet de cet artiste de Saskatoon qu'on vient d'entendre. Maintenant, Anomalie.

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le Suisse Valentino Vivace et son Italo Disco très efficace, reconnu partout sur la planète aujourd'hui. On va rentrer au Québec maintenant pour s'offrir la musique des frangins Camille et Alexis Guerrer. C'est Handsome Ellie en ce mercredi après-midi que j'espère agréable pour vous. Vous écoutez Ici Musique.

Yo Lab, Miss Modular, qu'on vient de s'offrir. Maintenant, le manège prend la direction de l'Équateur pour découvrir un groupe de rock indépendant qui fait beaucoup de bruit là-bas. C'est le premier groupe à avoir placé sa musique sur les plateformes d'écoute en continu, le premier groupe du pays. Il s'appelle Alcaloides. C'est pas un nouveau groupe, mais nous, on vient juste les découvrir et on est étonnés par leur belle proposition. Alors voici, Alcaloides, c'est un groupe de post-punk fondé à Quito en 2010 par des étudiants en psycho à l'université. Ils ont lancé leur premier album en 2014 et tout de suite, ils ont connu un grand succès à la grandeur du pays. Ils sont devenus une figure emblématique de la scène indépendante équatorienne. Et si vous allez en voyage au pays, tout le monde les connaît. Ils ont un énorme bassin de fans là-bas et ils ont connu depuis un parcours un peu en dents de scie avec le décès d'un de leurs membres en 2016, mais ils sont revenus en force ces dernières années. Ils viennent d'ailleurs de sortir une compilation de leur plus grand succès qui a pour titre « Salut ». Oui, un titre en français, mais toutes leurs chansons sont en espagnol. C'est une belle façon, cette compilation, de découvrir leur musique si ça vous intéresse. On va écouter leur plus grand succès en carrière qui s'intitule « Degenerar ». Et si vous êtes des fans de rock indé qui tirent sur le post-punk, là, vous ne serez pas dépaysés. Voici les Équatoriens Alcaloides. Dans mon manège à moi, sur Ici Musique.

L'indie pop de l'électron libre Christian Sean qu'on vient d'entendre, qui sera suivi par l'illustre producteur Hank Classified. Voici son titre « Besoin d'amour ».

c'est le duo Fossil qu'on vient de s'offrir. Un duo franco-ontarien de Sudbury qui fait de la musique, évidemment, mais aussi de l'art visuel inspiré de la New Wave, comme on vient de l'entendre. Et c'est Chico Man, le New-Yorkais d'origine cubaine qui suit à l'instant, multi-instrumentiste qui joue de tous les instruments sur ses albums, qui chante souvent en espagnol, mais en anglais aussi, comme sur ce titre qu'on aime beaucoup dans le manège. Vous l'avez sûrement déjà entendu, c'est

la musique d'Alexander Robotnik pour nous accompagner dans notre milieu de semaine cet après-midi. Dans la catégorie des artistes québécois qui rayonnent fort à l'étranger, on peut ajouter le nom de Flore Laurentienne, que vous connaissez déjà probablement. Mais pour ceux qui le découvrent, Flore Laurentienne, c'est le projet de Mathieu David Gagnon, grand pianiste qui a développé un son bien à lui. Il crée de magnifiques mélodies sur des synthés analogues qu'il vient ensuite habiller avec des cordes. Et il a choisi le nom Flore Laurentienne parce qu'il est très inspiré par le territoire québécois et par l'immensité du fleuve Saint-Laurent. Oui, parce qu'il a grandi à Saint-Andémont, comme Claude Bellegague, qui est sa sœur, soit dit en passant. Bref, l'univers de Flore Laurentienne est sublime. Et on n'est pas les seuls à le penser parce que la prestigieuse marque Louis Vuitton a utilisé une de ses pièces pour une de ses magnifiques publicités qui met en vedette le rappeur Pusha T et l'acteur Jeremy Allen White. Oui, le gars derrière la série The Bear. Évidemment, la pub a fait le tour du monde. Et depuis, les retombées pour Flore Laurentienne sont quand même impressionnantes. La fameuse pièce utilisée, ses petits pianos et ses écoutes en ligne ont connu un bond partout, aux États-Unis, en France, en Allemagne et même au Mexique, où la pièce a fait son entrée officielle au classement d'iTunes classique. Est-ce qu'on est surpris de ça? Pas tant, parce que la musique de Flore Laurentienne n'a pas de frontières, hein, dans le sens qu'elle rejoint tout le monde, tous les publics, les amateurs de rock, de cinéma, de mode, de musique électro, et de l'entendre sur des aussi belles images tournées par Louis Vuitton, vraiment, ça confirme son universalité, je trouve. Alors, je vous décris la pub, OK? Voici comment ça part. Vous imaginez Pusha T et Jeremy Allen White dans la campagne anglaise, je pense, avec des vallons et une végétation luxuriante. Ils sont sapés comme des dieux, avec un beau sac Louis Vuitton au bras, se dirigeant vers un train au soleil couchant, un beau train là au look rétro et chic, et plein de beauty shots des deux stars, le regard pensif, regardant loin. C'est vraiment très beau. Je vous invite d'ailleurs à aller regarder la publicité en tapant Flore Laurentienne et Louis Vuitton dans votre moteur de recherche. Ça va être encore plus magique que ma description. Et c'est cette pièce qu'on entend, Petit Piano.

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Commode de Nectar Palace. Et on s'en va maintenant écouter la musique de Joanne Tillé, cette Italo-Colombienne qui vient de rendre public une captation d'un de ses concerts enregistrés dans une petite salle à Milan. L'éclairage est magnifique, l'orchestre est magnifique, elle est magnifique. Le lien est disponible sur son compte Instagram si ça vous intéresse.

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Je ne pensais pas obtenir autant de réactions avec cette chanson de Radiohead, Idiotech, qu'on vient de jouer. Tout le monde est comme, oh, ça fait du bien à l'âme. Merci. Merci. On aime toujours entendre du Radiohead. Alors voilà. Et j'ai envie de continuer de planer dans un autre genre, par contre, mais que j'aime. J'allais dire tout autant, mais c'est un sacrilège. Moi, je suis une fan numéro un de Radiohead, mais presque. Laurent Bardenne avec ce titre Oiseau, tout de suite sur les ondes d'ici musique.

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0: de Laurent Barden, mais je dois vous avouer que je ne l'ai pas écouté vraiment. J'étais occupée plutôt à parler avec Claude Rajotte, qui me racontait qu'il a interviewé Radiohead. Claude, qui est dans les studios d'ici Musique, parce que Claude prépare son retour en ondes cet été avec Planète Rajotte. Mais avant, je veux que tu me parles de Radiohead.
1: On va te dire bonjour en premier.
0: Ah oui, bonjour Claude.
1: Bonjour aux auditeurs aussi. Ça me fait plaisir d'être de retour en ondes dans mon environnement naturel. J'ai rencontré Radiohead à 3 reprises. Et c'est probablement les gars les plus sympathiques au monde, à peu près. Et j'avais demandé à Tom York, qui était sur le point de faire une prestation, de chanter je sais pas trop quoi. J'ai dit, ça te dérangerait-tu de jouer plutôt A Nice Dream? Ça serait ma demande spéciale. Pas de problème. Alors, il a enchaîné avec.
0: Wow.
1: Et puis, j'ai vu, c'était. Ça, c'est rare que j'aime les spectacles, mais eux, ils reproduisent vraiment l'album sur scène. C'est pas des versions différentes. Là. Ça me tente toujours, les artistes. Moi, j'aime les albums studio puis l'enregistrement studio. Mais c'était très agréable de rencontrer Radiohead.
0: En tout cas, Claude Rajotte qui a fait une demande spéciale directement à Radiohead. J'adore ça. Alors, Claude,
1: oui.
0: Je suis contente de te retrouver.
1: Moi aussi.
0: Avec Planète Rajotte, que j'adore. Que
1: ça commence dans 2 semaines et demie à 19h. C'est le même horaire que l'an dernier, finalement,
0: oui.
1: Avec Olivier qui va me suivre.
0: Avec Olivier, avec Rayon Alternatif, Olivier Robillard-Lavaux qui va suivre à compter de 21h.
1: Oui.
0: Nos beaux samedis soirs. Claude, en direct. T'es content
1: toujours
0: de retrouver le micro?
1: Après 53 ans, j'ai commencé en 1974, donc je suis encore aussi excité qu'au millénaire dernier.
0: Vrai, vrai.
1: Ah oui, non, pas sérieux. Moi, je suis encore très heureux d'être là à mon âge à bord de ça. Wow. C'est comme, je suis béni des dieux, tu sais, de faire ce métier-là. C'est une très, très bonne nouvelle pour moi.
0: Et la musique t'occupe toujours autant?
1: Ben, j'ai réussi à racter. J'ai comme 9 émissions, donc à peu près 18 heures de musique, mais j'en ai 2 fois plus que ça de récolter à peu près déjà. Donc, je ramasse, j'appelle toujours ça mon gros puzzle, puis là, je trouve les morceaux, puis après ça, je fais mon casse-tête pour voir à quoi va ressembler chaque émission. Donc, mon défi, c'est d'être pareil, mais différent.
0: OK.
1: Alors, c'est tout. Puis, je vais parler avec l'unité Nouvelle Dame. Si j'ai reçu mon nouveau set dedans. Il y en a qui font des rénovations de cuisine quand même. Moi, je fais de la rénovation dedans.
0: Okay.
1: Ça coûte à peu près le même prix qu'une cuisine. Ouais. Oui,
0: j'espère que tu as des assurances.
1: Non, malheureusement.
0: Ah, bon, mais ça change.
1: Mais j'ai un show radio.
0: OK, oui. Qui vient payer un nouveau set dedans.
1: Voilà.
0: Claude, tu le sais, hein, les auditeurs sont tellement heureux de te réentendre sur nos ondes.
1: Ben, moi, je les aime beaucoup aussi. C'est grâce à eux autres, c'est ça qui m'a donné le goût de revenir à la radio il y a comme 2-3 ans.
0: Parce que, oui, la réaction est toujours formidable dès qu'on parle de toi, Claude Rajotte. Puis là, je ne peux pas comme te recevoir en studio dans le manège sans avoir envie de te demander de me faire découvrir quelque chose que je connais pas.
1: Ben, je sais pas si tu connais Barry Adamson, c'est un nom que tu connais ou pas?
0: Non.
1: Tu vois, il est à peu près temps que tu te découvres, là, parce qu'il est peut-être plus vieux que toi. Il a commencé dans un groupe Magazine. T'aimerais beaucoup Magazine. C'est un son des années 70 alternatif.
0: Okay.
1: Et puis, il a fait partie des Bad Seeds, le groupe de Nick Cave,
0: pendant un petit
1: bout de temps. Mais
0: là,
1: étant très, très créatif et aussi très attiré par le monde du cinéma, il a fait même Je t'aime moi non plus en français avec de Serge Gainsbourg. Puis, il fait aussi beaucoup de musique de films qui existent ou qui n'existent pas. Et puis, je vais te faire jouer une pièce qui est tirée de Scala. C'est un documentaire par Ali Catterall et Jane Giles. Il y a un sous-titre fort intéressant. Vous avez du temps. The Incredibly Strange Rise and Fall of the World's Wildest Cinema and How It Influenced a Mixed-Up Generation of Weirdos and Misfits.
0: Claude, c'est tout le temps qu'on avait.
1: C'est ça, exactement. Donc, mais c'est une musique joyeuse. J'aime ça avoir du fun puis communiquer mon plaisir.
0: OK, alors on va écouter Barry Adamson et on se donne rendez-vous tout le monde le 27 juin à 19h pour la première de cette deuxième saison de Planète Rajotte. Claude, merci infiniment.
2: Merci Claudine.
0: Tu repasses quand tu veux.
1: Parfait.

0: Si jamais vous entendez des erreurs de prononciation de la part de Nicolas Ouellet dans les deux prochaines heures, c'est peut-être parce qu'il mange des jujubes.
1: C'est mon plaisir coupable, péché mignon, tout ce que vous voudrez. Merci, Claudine, pour cette belle offrande de sucrerie.
0: Ça me fait plaisir. Je sais que tu carbures à ça. Et ben, on partage ça. Hein? On a ça en commun. Alors, d'une émission à l'autre.
1: Il n'y a rien de mieux que le sucre.
0: Il n'y a rien de mieux.
1: Pas pour notre santé, mais pour la vie.
0: Pour la vie, pour donner un boost.
1: Exact.
0: Nouveau son s'en vient dans 29 secondes.
1: Oui, il va se passer bien des belles choses. Et là, je regarde ce que j'ai programmé pour la première demi-heure. On va être en pleine fête. C'est ça qui va se passer dans la première demi-heure. On joue à Barry Can Swim, Zoolan, Boy Wanda. Ça va se donner. Très hâte.
0: Pour bien terminer l'après-midi sur Ici Musique, ici Claudine Prévost. Merci encore une fois d'avoir été présent dans ce beau tour de manège. Et on se retrouve demain, jeudi, à compter de midi. Portez-vous bien. Et demain, ben, on sera là.
2: Bonjour, ici Andrea Pozzo-Martinez à Toronto. Il est 15h, voici vos informations. Le pont Gordie Howe qui relie l'Ontario au Michigan pourrait ne pas ouvrir à la fin de la semaine comme le premier ministre canadien l'avait initialement annoncé hier. On écoute Mark Carney.
3: On travaille fortement pour que le pont soit ouvert aussitôt que possible. Il n'y a pas de drame. Si ça prend un peu plus de temps, ce sera le cas. Et il y aura des bénéfices pour les Canadiens, les Américains, des gens de Michigan, de l'Ontario, des touristes et de la commerce pour les décennies à travers.
2: Le pont de plusieurs milliards de dollars a été entièrement financé par les contribuables canadiens. Puis la Banque du Canada garde son taux directeur inchangé pour une cinquième annonce d'affilée. Malgré une inflation qui remonte à un contexte géopolitique tendu, la Banque centrale estime que ces hausses de prix ne seront pas persistantes. Philippe de Montigny.
4: Un ralentissement économique combiné à une montée de l'inflation pose un dilemme pour la politique monétaire.
5: Le gouverneur de la Banque du Canada, Tiff Macklem, est confronté à un jeu d'équilibriste. C'est pourquoi lui et son équipe ont décidé de maintenir le taux directeur à 2,25%.
4: Si on augmente les taux pour freiner l'inflation, on risque d'affaiblir davantage l'économie. Et si on les baisse pour soutenir la croissance, on risque que l'inflation élevée deviennent persistantes.
5: À l'aube de la renégociation de l'accord de libre-échange avec les États-Unis et le Mexique, le Canada n'est pas à l'abri de nouvelles perturbations sur le plan commercial, souligne le gouverneur. Et même si la flambée du coût de l'énergie accélère l'inflation au pays, ces fortes hausses de prix ne se répercutent pas ailleurs dans l'économie. Alexandra Ducharme est économiste à la Banque nationale.
6: De notre côté, on continue à penser que la Banque du Canada, pour toute l'année 2026, devrait pouvoir s'abstenir de bouger son taux directeur. On voit que l'inflation est vraiment sous contrôle actuellement, l'inflation de base.
5: En excluant l'essence, le taux d'inflation au Canada a reculé, passant de 2,2% en mars à 2% en avril. Ici Philippe de Montigny, Radio-Canada, Toronto.
2: Puis des centaines de personnes manifestent sur la colline parlementaire à Ottawa pour s'opposer au projet de train à grande vitesse entre Québec et Toronto de la société d'État Alto. La manifestation est organisée par l'Union des producteurs agricoles. Nelly Alberola est sur place.
7: La pluie n'aura pas empêché les opposants au projet de train à grande vitesse. Ce mercredi, ils sont des centaines à s'être rassemblés depuis midi sur la colline du Parlement à Ottawa. De nombreux agriculteurs sont arrivés par autobus de Mirabel, des cantons de Sauce-Frontenac ou encore de Lanark, pour ne citer que. Tous ont des terrains qui se situent dans ou près du corridor prévu pour le futur tracé du train Alto entre Montréal et Ottawa. Tous s'inquiètent de voir leurs terres divisées ou pire, d'être expropriés. Des politiciens sont venus leur montrer leur soutien contre le projet, à commencer par le leader de l'opposition, Pierre Poilievre. Plus tôt ce mercredi matin, le ministre des Transports du Canada, Stephen McKinnon, a répété être à l'écoute des craintes des agriculteurs. De son côté, le PDG d'Alto, Martin Imbleau, a rappelé que les commentaires reçus vont permettre de peaufiner le tracé et pourquoi pas de modifier celui initialement envisagé, même si le train passera toujours, dit-il, dans ou proche du corridor présenté ces derniers mois. Ici Nelly Alberola, Radio-Canada, Ottawa.
2: Puis Radio-Canada a appris qu'Ottawa a autorisé 18 employés de Palantir à accéder à des documents de défense classifiés. Cette entreprise américaine spécialisée en intelligence artificielle soulève pourtant des craintes en raison de ses pratiques de surveillance de masse. Le ministère de la Défense nationale affirme avoir eu recours à des plateformes de Palantir comme outil d'échange d'informations ainsi que de traitement et de gestion des données. Et puis en terminant, le coup d'envoi de la Coupe du monde de la FIFA sera donné demain à Guadalajara au Mexique. L'équipe nationale canadienne termine ses préparatifs en vue de son premier match qui sera joué vendredi contre la Bosnie-Herzégovine au stade de Toronto. Jean-Patrick Balu.
8: Canada Soccer n'a offert aucune explication pour l'absence à l'entraînement du milieu de terrain québécois Ismaël Koné. À deux jours du premier match de l'équipe contre la Bosnie-Herzégovine, c'est le genre de détail qui n'est rien pour calmer personne, alors que le Canada tentera de remporter un premier match de Coupe du Monde, qui plus est, un tournoi disputé au pays. Sur le terrain de pratique, Alfonso Davies et Moïse Bombito font toujours partie du protocole de retour de blessure. Le Canada qui doit rendre public sa formation finale d'ici jeudi 15h. Pour le reste, l'équipe est prête et s'attend à un match robuste contre les Bosniens au stade du Toronto FC, agrandi de 17 000 sièges pour les besoins de la Coupe du Monde. Des sièges qui se détaillent plus de 1 300 $ sur le marché de la revente.
9: Ça peut inspirer des jeunes à jouer, à s'inscrire au soccer, puis à être plus participés. Puis je pense, on va voir comment ça va se dérouler, mais c'est bon pour l'économie aussi, pour la place.
10: J'aurais aimé qu'il y aurait eu plus de matchs, beaucoup plus. Parce qu'il y en a ici, puis il y en a à Vancouver. J'aurais aimé qu'il y en aurait eu plus Montréal, peut-être.
8: Après son duel de vendredi à Toronto, le Canada est attendu à Vancouver pour deux matchs de la phase de groupe contre le Qatar et la Suisse, avec dans la mire une participation au deuxième tour. Ici Jean-Patrick Balleux, Radio-Canada, Toronto.
2: Voilà, c'est ce qui complète vos informations.

0: Bonjour, bon mercredi, milieu de semaine, 15h07. J'espère que vous allez bien. Bienvenue dans La Mosaïque. C'est Martine Laberge qui est contente de vous accueillir et de vous savoir là. On est ensemble jusqu'à 18h, bien évidemment. Et ben voilà, j'espère que vous passez une bonne semaine en notre compagnie et que vous profitez du temps à l'extérieur, malgré que vous, c'est un peu lourd à l'extérieur, pas tellement de soleil. Bref, je pense que le soleil sera parmi nous un peu plus tard cette semaine. Je vais regarder pour vous les détails de la météo durant cette émission, entre autres. On va se parler de plein de choses aussi. Entre autres, on va revenir sur... la chronique d'art visuel, c'est la dernière aujourd'hui de notre chroniqueuse Marie, bien-aimée, devrais-je dire, Marie-Josée Terrien, qui va venir nous parler d'une exposition qui a lieu en ce moment à la galerie d'art Varley. C'est à Unionville, juste au nord-est de la ville de Toronto. Et j'ai eu l'occasion, parce que Marie-Josée me faisait dire qu'il y avait, ou me disait qu'il y avait une exposition entièrement en ligne sur le site internet de cette galerie-là. Puis j'ai fait ça durant mon heure de dîner. J'ai dîné à mon bureau, puis je me suis promenée à travers la galerie d'art, finalement, grâce à leur site internet. Puis honnêtement, c'était agréable. C'était c'était le fun de se retrouver dans cette ambiance-là d'une réelle galerie d'art, puis de regarder comme ça des tableaux et sans faire une idée. Bref, Marie-Josée sera avec moi en studio autour de 16h15, donc dans une petite heure. En studio, en ce moment, c'est Andrea Pozzi-Martinez que je retrouve avec grand bonheur, comme toujours. Salut, Andrea.
1: Salut, Martine.
0: C'est vrai qu'on ne s'est pas parlé beaucoup aujourd'hui.
1: Oui,
0: on s'est
1: non,
0: vu
1: c'est
0: vite,
1: vrai.
0: Vite. Puis,
1: on s'est vu de loin.
0: Ouais, on travaillait les deux. Je pense qu'on était préoccupés et occupés aujourd'hui. Absolument. Ouais. Prenons un petit moment pour regarder ensemble, faire le tour de l'actualité du jour, notamment au niveau provincial, Andrea, les garderies de la province là, qui sont réellement confrontées à une importante pénurie d'éducatrices et d'éducateurs, c'est ce qu'on apprend aujourd'hui.
1: Oui, exactement, Martine. Donc, alors que des milliers de postes sont encore vacants, des intervenants du milieu demandent de meilleures conditions de travail. Donc, l'Association des éducatrices et des éducateurs de la petite enfance de l'Ontario réclame notamment un salaire minimum qui serait entre 35 et 45 dollars de l'heure pour tous.
0: Et la ville de Toronto, Andrea, évalue la possibilité de fermer la nuit, un parc du centre-ville.
1: Oui, alors c'est des résidents qui soutiennent que le parc Barbara Hall, à l'angle des rues Church et Wellesley, est devenu dangereux, notamment à cause du vandalisme et de la consommation de drogue dans ce parc. Cependant, plusieurs résidents ont demandé hier au comité de ne pas installer une clôture autour du parc, où on trouve aussi le monument commémoratif des victimes du VIH-SIDA.
0: Ah, d'accord. Ouais. Merci, Andrea. À tantôt.
1: Merci.
0: Charles Le Bourgeois, Monsieur Le Bourgeois, bonjour. Comment allez-vous?
2: Infiniment bien, et vous?
0: Ah oui, je vais bien. Vous non plus, c'est drôle, on s'est comme pratiquement pas parlé personne. Juste moi et Ramine, on s'est parlé beaucoup aujourd'hui, et vous?
2: Il en a de la chance.
0: vous étiez à l'UOF aujourd'hui, plutôt aujourd'hui, l'Université de l'Ontario français.
2: Ouais.
0: Il y avait quoi, conférence?
2: Une série d'ateliers qui se déroulera sur 3 jours. Aujourd'hui, c'était donc le coup d'envoi des ateliers sur l'agriculture urbaine.
0: Donc, ah oui, Ramine me l'avait mentionné ce matin, mais j'avoue que j'avais comme un peu oublié.
2: C'était donc un événement qui s'adresse à et en particulier l'idée de la création d'un réseau francophone. Pour l'agriculture urbaine.
0: Ben oui, pour
2: urbaine.
0: Ça, ok. Et là, je vois donc, la pertinence de l'UOF. Là.
2: D'où l'importance de l'UOF, donc pour rassembler les francophones, les francophiles aussi, qui sont impliqués, ou peut-être même qui ne le sont pas encore, mais qui voudraient s'impliquer dans l'agriculture urbaine. Alors, est-ce que c'est facile dans une ville comme Toronto, par exemple, de créer son petit potager, de faire cueillir des planter des fruits, par exemple des légumes dans son backyard, et puis quels sont les bienfaits aussi. Il peut y avoir des bienfaits à différents niveaux, et notamment pour la santé mentale. Ouais. Certains parlent d'un havre de paix lorsque mm-hmm. vous vous mettez à cultiver.
0: Encore faut-il avoir un endroit où il y a du soleil, parce que j'avoue que
2: c'est un des enjeux, c'est effectivement les espaces, et puis un espace qui soit suffisamment exposé au soleil. Donc il y a plusieurs questions qui se posent lorsqu'on parle d'agriculture urbaine dans une grande ville comme Toronto, qui plus est. Donc j'ai parlé à une des organisatrices de cet événement, à une participante aussi, on les entendra un petit peu plus tard dans cette émission.
0: Vous savez que c'est mon genre de sujet, moi j'adore ça.
2: Je sais, j'ai pensé à vous. J'ai pensé à vous en y allant.
0: À tantôt, Charles. Ramin Pezeshki, sport. Voulez-vous qu'on, avant de parler, parce que là, clairement, que rendu au mercredi 10 juin, on parle tout le monde et on pense à cette Coupe du Monde. Mais là, peut-être un petit point avant sur les joueuses, de tennis, les Canadiennes au tournoi de Queens en Allemagne. Notamment, notre Victoria Mboko, qui s'est blessée, a dû abandonner son premier match de tour à Londres.
3: Effectivement, j'allais parler de football, enfin de soccer, si vous préférez.
0: Mais là, vous avez vu cette nouvelle.
3: Voilà, la nouvelle qui vient de tomber, et c'est au tournoi de Queens en Angleterre qui se passe, et ça concerne la Torontoise Victoria Mboko, qui s'est blessée, a dû abandonner son match de premier tour donc à Londres. On le sait, on en a parlé, elle avait été sous les projecteurs la veille lors de sa victoire en double en compagnie de l'américaine Serena Williams. Mm-hmm. Et donc, il a vécu des émotions plus sombres.
0: Mais sûrement sur un petit nuage hier, puis là, aujourd'hui, bouf.
3: Oui, ouais. Victoria Mboko, qui a dû donc se retirer. En fait, la situation était la suivante. Elle avait perdu la première manche 6-2 et elle menait la deuxième 4-3 contre la Tchèque Karolina Pliskova quand elle a glissé en tentant un changement de direction, ce qui l'a forcée à faire un très grand écart. Et elle s'est aussitôt effondrée en tenant son genou gauche. Oh. Et les soigneurs se sont alors précipités vers la Torontoise, qui, je le rappelle, est 9e joueuse mondiale, et sont restés à son chevet pendant plusieurs minutes. Puis Mboko, manifestement sur le coup de l'émotion, a quitté le terrain.
0: Mais là, moi-même, j'ai envie de pleurer.
3: En boitant. Oui, c'est justement, tout à l'heure, je tardais à venir, je voulais voir les images. C'est assez impressionnant, mais ça passe très vite. Mais étant donné qu'elle est une grande athlète et très puissante, on ignore en tout cas, pour l'instant, la nature de sa blessure, sa gravité dans cette compétition qui est une épreuve, une compétition préparatoire
0: à Wimbledon,
3: qui commence le 29 juin. Donc, d'ici là, il reste encore beaucoup de temps. Mais par contre, on ne sait pas encore si Victoria Mboko et l'américaine Serena Williams, qui doivent affronter demain le duo formé de la Canadienne, sa compatriote Leilani Fernandez, et l'Allemande Laura Siegmund en quart de finale du tournoi de double de Queens, si elle sera préparée ou elle sera, comment dire, de sa blessure.
0: Ben sur ses pieds,
3: remise de sa blessure. Voilà, donc ça, c'est toute la question. Et par contre, il y a une autre ontarienne, Gabrielle la Dabrowski, avec sa partenaire de jeu brésilienne, Luisa Stefani, qui ont accédé au quart de finale de ce même tournoi de double féminin de Queens. Et voilà, donc on a trois très bonnes joueuses qui sont sur le terrain et potentiellement avec une place en demi-finale en jeu.
0: C'est bien. Mais l'important, c'est la santé, n'est-ce pas, Ramin?
3: Effectivement.
0: C'est d'être bien, d'être en santé, d'être sur ses deux pieds. On va lui souhaiter prompt rétablissement, même si elle ne nous écoute certainement pas. Et oui, il y a un texte sur le radiocanada.ca en passant avec des photos si jamais vous vous demandiez et que vous voulez voir ça. C'est vrai qu'elle a l'air d'avoir du mal, la pauvre. Et donc, là, on va parler du coup d'envoi de la Coupe du monde de soccer masculin. Ça a lieu demain officiellement avec la tenue de deux matchs du côté du Mexique.
3: Il y aura d'abord un duel Mexique-Afrique du Sud en après-midi à Mexico, la capitale, suivi d'un affrontement Corée du Sud qui en fin de soirée à Zapopan, et le Canada qui va affronter son premier match vendredi contre la Bosnie-Herzégovine, ici même à Toronto.
0: Voilà, et nous on sera en émission spéciale, on va commencer plus tôt cette émission, 14h30, pour justement parler de cette cérémonie d'ouverture de la Coupe du Monde 2026 à Toronto. Merci Ramin!

0: Et c'est sans surprise que la Banque du Canada a annoncé qu'elle maintient son taux directeur à 2,25. Pourquoi je dis sans surprise? On l'attendait et c'est la cinquième fois de suite. Pour mieux comprendre tout ça, je reçois en studio ma collègue Kim Tai, qui est franco du Bureau économique de Radio-Canada à Toronto. Bonjour!
1: Bonjour!
0: Ben, bienvenue dans notre équipe. Comme ça, c'est la première fois qu'on se parle en onde.
1: Oui, merci.
0: Enchantée. Bon, le taux directeur qui reste inchangé, même avec la situation géopolitique actuelle. Qu'est-ce qu'on en dit?
1: Oui, mais en fait, ce n'est pas juste le Canada qui est touché par cette situation difficile. La croissance de l'économie mondiale, en fait, est au ralenti.
0: Oui.
1: La source, c'est la perturbation de la chaîne d'approvisionnement mondiale liée à la hausse des prix de l'énergie, une conséquence importante de la guerre au Moyen-Orient. Mm-hmm. En même temps, la situation tarifaire entre le Canada et les États-Unis perdure et les prochaines décisions de cette administration restent imprévisibles. Ce qui est difficile pour la Banque du Canada, c'est que simultanément, l'inflation au Canada a augmenté alors que l'économie canadienne s'affaiblit. Mm-hmm. On écoute Tiff McLem, gouverneur de la Banque du Canada.
2: Un ralentissement économique combiné à une montée de l'inflation pose un dilemme pour la politique monétaire. Si on augmente les taux pour freiner l'inflation, on risque d'affaiblir davantage l'économie. Et si on les baisse pour soutenir la croissance, on risque que l'inflation élevée devienne persistante. Pour le moment, maintenir le taux directeur inchangé permet d'équilibrer ces risques.
0: Voilà, donc extrait de directeur justement de la banque. Qu'est-ce qui pourrait inciter la Banque du Canada à changer son taux directeur, Kim?
1: Alors, il y a plusieurs facteurs. Mm-hmm. D'abord, l'inflation qu'on observe en ce moment concerne plutôt l'énergie. Si cette inflation commence à se transmettre dans d'autres secteurs économiques, c'est là que ça devient plus problématique. Par le passé, on a vu la flambée des prix de l'énergie avec la guerre en Ukraine se répercuter sur nos factures d'épicerie, sur les chaînes d'approvisionnement. Et on a enregistré un taux d'inflation qu'on n'avait pas vu en 40 ans. À l'époque, la Banque du Canada avait augmenté son taux directeur à plusieurs reprises. Est-ce que ça pourrait se produire de nouveau? On écoute de nouveau le gouverneur de la Banque centrale.
2: Si le conflit au Moyen-Orient se poursuit et que la hausse des prix de l'énergie commence à se transformer en inflation persistante et généralisée, la politique monétaire devra en faire plus. Des hausses consécutives de taux directeur pourraient alors être nécessaires.
1: Ensuite, si les décisions de l'administration Trump restent incertaines, à tel point qu'elles arrêtent la croissance économique canadienne, la Banque du Canada songerait à baisser son taux directeur. Au final, la Banque du Canada dit rester prête à agir si la situation s'aggrave.
0: Ouais. Kim, on a entendu dans les nouvelles comme quoi, puis Statistique Canada qui a dit, bon, en principe, on est dans une récession technique au Canada. Qu'est-ce qu'il en est?
1: Donc, on a atteint le seuil de 2 trimestres consécutifs en contraction pour déclarer que l'économie canadienne est en récession technique. Mm-hmm. Par contre, il faut remettre cela en contexte. Alexandra Ducharme, économiste à la Banque nationale, souligne la croissance de la population qui a aussi ralenti. Et elle s'intéresse davantage à la croissance du PIB par habitant.
3: Par contre, actuellement, au Canada, la population est très faible, mais en fait, elle est en contraction. Donc, il faut mettre ça en perspective et une croissance telle qu'on a vu au Canada dans ce contexte-là, c'est pas aussi alarmant que dans un contexte où la croissance de la population est plus élevée.
1: Donc, l'économiste explique que puisque la population est en baisse, mm-hmm. il y a moins de consommateurs au Canada, moins de travailleurs aussi. La production de biens et de services a donc reculé en partie parce que la population est plus petite. D'ailleurs, selon elle, on pourrait voir vers la fin de cette récession technique au deuxième trimestre. Les dépenses de consommation et le marché du logement semblent mieux se porter au cours de cette période-là. En fait, la récession technique pourrait déjà être terminée. Selon les premières estimations de Statistique Canada, on prévoit un rebond du PIB réel pour le mois d'avril avec une croissance de 0,4 alimentée par les secteurs miniers, pétroliers et gaziers. On aura un meilleur portrait pour l'ensemble du deuxième trimestre, donc avril, mai et juin, lorsque l'agence publiera ses données le 28 août prochain.
0: Voilà. Alors, on verra ça vers la fin de l'été. Kim Tai Franco, merci beaucoup d'avoir été des nôtres.
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0: Le collectif Les Fourmis avec Havana Club, 15h24 dans la mosaïque et on s'intéresse maintenant au jardinage ou à l'agriculture urbaine, notamment à Toronto, parce qu'il y a des ateliers en fait autour de cette agriculture urbaine qui se tiennent ces jours-ci à l'Université de l'Ontario français. Les participants, participantes sont invités évidemment à discuter de la construction d'un réseau francophone en lien avec l'agriculture dans la ville Rennes. Ça, c'est intéressant, créer réellement un réseau. L'événement est organisé par l'UOF en partenariat avec le Laboratoire en agriculture urbaine de Montréal. Et évidemment que Charles Bourgeois s'y est intéressé. Il est allé à l'UOF ce matin. À qui s'adresse cet événement?
1: Martine, un événement qui s'adresse à toutes les personnes francophones ou francophiles impliquées ou du moins intéressées à l'agriculture urbaine. J'allais dire à Toronto, mais plus largement, si vous êtes même en Ontario, c'est un sujet qui peut vous intéresser. Donc, des ateliers organisés sur 3 jours où les invitants

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4: Donc l'agriculture urbaine, c'est une thématique qui est très en vogue, qui est déjà bien développée dans d'autres villes, notamment Montréal. Même à Toronto, c'est très développé, mais ça reste très anglophone. Donc là, l'idée, c'est d'amener la dimension francophone dans ce réseau-là et aussi d'être un moyen justement de montrer la vitalité de notre communauté et de fédérer notre communauté autour d'un enjeu qui est initialement tout ce qui est sécurité alimentaire. Mais en fait, on se rend compte que l'agriculture urbaine touche beaucoup plus d'enjeux que ça, donc notamment santé mentale, bien-être, mais aussi d'un point de vue éducatif et puis aussi développement économique local avec des producteurs urbains.
5: Pour ceux qui n'ont jamais entendu parler de l'agriculture urbaine, de quoi s'agit-il exactement ?
4: Donc en fait, l'agriculture urbaine, c'est toutes les activités de production agricole en milieu urbain et aussi on intègre le périurbain. Donc ça va aussi bien de la production alimentaire jusqu'au recyclage et à la gestion des déchets verts. Et puis c'est toujours dans des circuits courts. Donc c'est-à-dire que c'est une production qui se fait localement en milieu urbain pour la population urbaine.
5: Et pourquoi dites-vous que c'est un concept qui est de plus en plus en vogue ? Comment vous expliquez ce succès ?
4: En fait, l'idée de cultiver chez soi, ça a toujours existé. Donc, c'est sûr que historiquement, on peut penser par exemple au Jardin de la Victoire pendant la Deuxième Guerre, où c'était une façon de subvenir à ses besoins en temps de crise. Et donc, en fait, cet intérêt de loisir, de divertissement, si on veut, c'est un peu inhérent dans pas mal de cultures. Et puis, ben là, l'idée, c'est aussi de se rendre compte que nos villes deviennent vraiment des centres dynamisants, mais aussi c'est de faire la ville beaucoup plus résiliente, donc être moins dépendant des circuits longs, de tout ce qui est importation alimentaire et pourquoi pas justement utiliser les espaces urbains qui finalement s'adaptent très bien, donc aussi bien vertical que horizontal, aussi bien en extérieur qu'en intérieur. On peut penser au toit, au balcon et puis au jardin dans les rues qui en fait s'adaptent à tout ce qui est culture agricole. C'est sûr que les dimensions d'espace sont beaucoup plus petites, mais ça peut rester une activité de subsistance, donc pour des gens qui justement ont de la difficulté à acheter des produits frais, le faire chez soi si on le peut, c'est tout à fait valable.
5: Et selon vous, quel rôle peut jouer l'agriculture urbaine à Toronto précisément ?
4: Là, il y a tout un pan d'acteurs qui sont vraiment impliqués. Donc, ça va aussi bien d'un point de vue, donc ça, comme je disais, économique, avec des fermes qu'on a dans l'ouest, par exemple à Downsview, ou dans l'est avec Malvern Farm et puis Flemo Farm. Toute la partie aussi jardin communautaire, donc là où les gens ont leur propre espace, ou les jardins collectifs, où là, en fait, les gens partagent l'espace pour cultiver. Jardins pédagogiques, donc dans les écoles aussi, ils ont vraiment un rôle à jouer là-dedans. Et puis, après, on peut penser aux espaces intérieurs. Et puis, il y a aussi l'aspect de glanage qui est, par exemple, avec l'organisme Not Far From The Tree, où l'idée, en fait, c'est d'aller chez les gens faire la cueillette de fruits, parce que bon nombre d'entre nous, ou bon nombre de citoyens, en fait, ont des arbres fruitiers, mais ils veulent pas forcément les entretenir. Et puis, on se retrouve à avoir des fruits qui tombent sur la route. Et donc, mais tout ça, c'est de la nourriture qui peut être justement donnée, qui peut être au service de la communauté. Donc, l'idée, c'est d'aller justement faire ces cueillettes chez les gens pour pouvoir bénéficier de ces ressources.
5: Et comment est-ce que vous évaluez le potentiel de l'agriculture urbaine ici à Toronto ?
4: Je pense qu'il y a un gros potentiel parce que les gens sont vraiment très intéressés. Donc, il y a pas mal d'organismes à but non lucratif en fait qui l'intègrent déjà dans leur mission. La problématique souvent, c'est justement l'accès à l'espace. Ça, c'est vraiment la première barrière qu'on se rend compte. Donc, aussi bien juste être propriétaire à Toronto, c'est très compliqué. Le coût des espaces, c'est très élevé. Puis après, il y a un aspect de zonage aussi où c'est sûr que l'agriculture urbaine, dans le zonage de la ville, est réservé à certains espaces qu'on appelle les espaces vert ou vert, mais donc là il y aurait des changements à faire. Mais quand on regarde, il y a une étude qui a été faite en 2010 qui disait qu'en fait avec les espaces sur les toits, on pourrait produire comme 10% de la nourriture nécessaire à Toronto.
5: Vous expliquiez que l'agriculture urbaine a vocation à répondre aux crises socio-écologiques. À quel type de préoccupations précisément faites-vous référence ?
4: Donc là, c'est tout un aspect, sa souveraineté alimentaire. Donc là, c'est sûr que l'agriculture urbaine pourrait venir jouer là-dessus. Tout un aspect aussi santé mentale, parce qu'en fait, on se rend compte qu'il y a beaucoup de jardins qui sont utilisés d'un point de vue

0: thérapeutique et horticole, donc même rien que l'aspect de bien-être et de reconnexion aussi avec la nature, de reconnexion avec son environnement, donc de prendre conscience qu'on n'est pas juste une entité humaine qui évolue dans un vase clos, mais il y a tout un environnement autour de nous. Et puis justement aussi les villes qui pourraient devenir des havres de biodiversité. Donc il y a la ville de Toronto qui a cette subvention qu'ils appellent Pollinator Grant TO, donc qui en fait encourage la création de jardins pollinisateurs. Donc dans ce sens-là, ça, l'agriculture urbaine vient en fait compenser les pertes de la biodiversité en créant des havres en milieu urbain. Donc dans tous ces aspects-là, c'est ça. Et puis toute la dimension changement climatique où justement ces espaces de verdure viennent rafraîchir aussi l'espace. C'est une façon aussi de gérer toutes les pluies diluviennes parce que ces jardins en fait vont absorber l'eau dans les sols. Donc ça peut aussi éviter certaines inondations qu'on peut voir parfois en ville, donc à cause du bétonnage. Donc c'est tous ces aspects-là de ville résiliente finalement que ça vient répondre.
1: Et quels sont les obstacles que vous pouvez rencontrer, que l'on rencontre dans le développement de l'agriculture urbaine à Toronto?
0: Donc il y a à peu près 6 catégories d'obstacles. Donc c'est ça, l'accès à l'espace, c'est le premier. Ensuite, on a un aspect aussi de, avec l'espace, c'est la qualité des sols, parce que ça, il y a toujours cette conscientisation. Ok, est-ce que en milieu urbain, nos espaces sont plus contaminés qu'à l'extérieur? Donc ça, il y a aussi cette prise de conscience là, et puis cette analyse là qu'il faut faire. Souvent, les espaces en agriculture urbaine sont des petits espaces, donc on se retrouve peut-être à en avoir plusieurs. Donc la gestion entre les sites et l'aspect opérationnel peut être complexe. Puis l'aspect pécunier, donc ça, s'assurer qu'on a des financements pérennes et récurrents. Donc là, c'est toujours aussi un facteur où souvent les projets sont par programme ou par subvention et puis ils sont souvent du court terme. Il y a aussi l'aspect de tout ce qui est les politiques. On est vraiment en manque de politique à Toronto. Donc il y a plusieurs divisions qui peuvent traiter de l'agriculture urbaine, mais il n'y a pas de coordination, il n'y a pas de centralisation au niveau municipal et ça manque beaucoup parce que du coup, il peut y avoir des contradictions dans certaines interprétations. Puis après, il y a aussi l'aspect formation parce qu'on se rend compte que l'agriculture urbaine, c'est ça, n'est pas forcément enseigné aussi bien au niveau collégial que universitaire, alors que c'est un outil vraiment multidisciplinaire qui fait que c'est bénéfice à tous. Donc, juste réapprendre à cultiver de façon simple, de réintégrer ça en fait dans notre vision du monde, dans notre culture, je pense que ça sera vraiment bénéfique à tous.
1: C'était Béatrice Legault, coordinatrice du service à la recherche à l'Université de l'Ontario français.
2: Grand merci Charles, à tantôt.
1: Salut.
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2: Oui, Charles sera de retour dans la deuxième heure d'émission pour nous reparler de l'agriculture donc urbaine. La semaine dernière, le gouvernement fédéral a dévoilé sa stratégie pour l'intelligence artificielle. Vous en souviendrez, on en a parlé à cette émission. Un des piliers de cette stratégie-là, c'est la souveraineté numérique. Souveraineté numérique, ça veut dire que nous, comme Canadiens, comme Canadiennes, on veut que nos données soient hébergées dans des serveurs ici au Canada. Vous savez qu'en ce moment, c'est absolument pas le cas. La plupart de nos données sont hébergées dans d'immenses serveurs aux États-Unis, entre autres. Et donc, de plus en plus, on verra apparaître au Canada d'immenses méga-centres de données. C'est un peu inévitable, mais ces projets-là inquiètent une partie de la population qui se préoccupe de leur consommation d'énergie et aussi de leur impact sur l'environnement. J'en parle avec mon prochain invité. C'est Martin Deron, chercheur au sein de l'Observatoire international sur les impacts sociétaux de l'IA et du numérique. Il réalise présentement sa thèse de doctorat à l'Université Concordia sur l'empreinte environnementale des technologies numériques. Vous aurez donc compris que c'est vraiment la personne toute dédiée pour nous parler de cette problématique-là. Bonjour, Monsieur Deron.
4: Bonjour, merci pour l'invitation.
2: Mais qu'est-ce qui devrait nous inquiéter le plus dans ces méga-centres de données?
4: C'est une bonne et vaste question.
2: Oui.
4: Bien, selon moi, c'est sûr que le déploiement de l'intelligence artificielle aujourd'hui d'une perspective environnementale ou de transition socio-écologique, elle est relativement inquiétante, hein, notamment compte tenu de ses trajectoires de croissance très rapides. Donc, c'est surtout ça aujourd'hui que je trouve inquiétant de façon globale. Mais quand on essaye de se poser un peu plus la question des impacts tangibles des centres de données, la question elle se pose mieux de façon locale. Donc, en fait, Quand on a un déploiement dans un centre de données ou un centre de données en activité, là, c'est sûr que c'est une grosse infrastructure, un gros bâtiment qui va nécessiter une consommation d'énergie, qui va faire appel à une consommation d'eau. Et donc, quelque part, c'est là où ça sera un peu plus tangible lorsqu'on déploie des centres de données dans des zones où on a un accès qui est compliqué déjà ou contracté à l'électricité ou une zone de stress hydrique, par exemple. Puis, il y a un certain nombre d'autres impacts locaux, là, des pollutions diverses, des bruits, une forme de réchauffement très localisé. Donc, bref, je pense que vous le disiez tout à l'heure, là, puis on entend de plus en plus de mouvements de contestation, principalement par rapport à ces perspectives de désagrément ou en tout cas d'impact senti à l'échelle locale.
2: D'accord. En fait, quand on parle de méga-centres de données, de quoi est-ce qu'on parle exactement? Donnez-moi une idée de la superficie, de la consommation d'énergie.
4: Oui, bien sûr. Pour la superficie, ça varie beaucoup, mais on parle généralement de plusieurs dizaines d'hectares, voire de centaines d'hectares pour les plus gros. En centre de données, on est dans une proportion à peu près 10 fois supérieure un méga centre de données, dans une perspective à peu près 10 fois supérieure à un centre de données classique. Généralement, quand on parle de hyperscale au Canada, là, on est autour de 100 mégawatts pour le centre de données en particulier, mais ça peut être plus ou moins, et à l'étranger, on voit des projets encore plus gros que ça.
2: D'accord. Donc, mais en termes de superficie, avez-vous une échelle, quelque chose qui pourrait me donner une idée, une image?
4: Oui, c'est une bonne question. En fait, j'ai pas d'image qu'on a au Canada actuellement, mais là, je lis dans ma veille la semaine passée, je voyais le projet d'un nouveau centre de données de Google en France, juste au sud de Paris, qui était l'équivalent, la comparaison francophone se fait beaucoup avec les terrains de soccer, qui était l'équivalent de 270 terrains de soccer.
2: D'accord.
4: Ça vous aide.
2: Oui, ça m'aide un peu à le visualiser, là. OK. Au Canada.
4: Donc c'est très, très massif.
2: C'est massif, c'est gros. Au Canada, on en compte 5 en ce moment de ces centres-là. Il y en a 2 en Colombie-Britannique, 1 en Ontario, 1 au Québec, 1 au Nouveau-Brunswick. Mais là, il y a une étude de l'Université York qui recense 96 projets en développement, presque tous en Alberta. OK, là, première question, qu'est-ce qui fait en sorte que c'est l'Alberta qui est si attirante en ce moment?
4: On peut supposer que c'est certainement le contexte économique et politique qui fait en sorte que les centres de données se tournent de plus en plus vers l'Alberta. Là, historiquement, on les voyait beaucoup s'installer au Québec, en Ontario, en Colombie-Britannique, dans des endroits où l'énergie était parfois peu chère, mais surtout décarbonée. En tout cas, ça faisait partie des grandes orientations des géants du numérique dans les dernières années. Là, en tout cas, il y a peut-être 3, 4, 5, 6 ans. Mm-hmm. Puis là, dernièrement, c'est sûr qu'on a vu beaucoup de levées de boucliers de la part de ces 3 provinces-là avec un petit peu, levée de bouclier, c'est peut-être un peu fort, mais en tout cas, plus d'efforts de réglementation diverses pour faire en sorte que, soit ces centres de données-là payent plus cher l'accès à l'électricité, soit qu'on se permette une petite priorisation ou en tout cas un pouvoir de décision dans quel type de projet industriel on allait pouvoir développer. Alors que l'Alberta a fait à peu près le sens inverse. Eux, là, dans la dernière année, c'est devenu l'accueil des centres de données est devenu vraiment un pilier du développement économique. Donc, il y a tout un certain nombre d'incitatifs, si vous voulez, que ce soit des incitatifs économiques, fiscaux, d'accélération des procédures, d'accès à de l'électricité peu chère d'origine fossile. On parle beaucoup de gaz naturel. Donc, si vous voulez, c'est un territoire qui est devenu beaucoup plus attrayant pour ces acteurs-là, ce qui justifie qu'effectivement, là, dans ceux qu'on recense publiquement, il y en a à peu près 90% qui visent à s'installer en Alberta.
2: D'accord. Ici, en Ontario, c'est vrai que l'Ontario, on s'est un peu positionné, c'est-à-dire qu'on veut sélectionner un peu plus les projets, s'assurer qu'il y a des retombées qui seront plus grandes pour l'Ontario. Donc, il y a vraiment eu cette prise-là en Ontario. Aussi, je veux mentionner, on se souvient, Hamilton, là, il y a quand même des centaines de personnes qui se sont levées, qui ont manifesté pour dire que on ne veut pas de ce centre-là parce qu'il y avait un méga projet. D'ailleurs, ça a été rejeté du côté de Hamilton. Les élus ont dit il y a trop de craintes exprimées par les résidents, on rejette ça. Je veux reparler de l'Alberta et du fait que justement, on voudrait concentrer, ou en tout cas, d'après ce qu'on voit, là, les centres de données pourraient être construits en grande majorité dans cette province-là. Est-ce qu'il y a un avantage à ce que les méga-centres de données soient tous construits dans, par exemple, une même province? Est-ce qu'il y a un certain avantage à ça ou pas vraiment?
4: Que ce soit au sein d'une même province, je me dirais que ça dépend davantage de votre vision par rapport au développement du pays. Si vous voulez, à partir d'une perspective de transition socio-écologique, c'est sûr que moi, ça m'alerte sur le type de mix énergétique, en fait, le type d'électricité à partir desquels ces centres de données vont s'approvisionner, qui va être principalement fossile, juste par la disponibilité de ces énergies-là en Alberta. Donc moi, d'un point de vue environnemental, ça m'alarme, en fait, si vous voulez, par rapport à leur équivalent, si on veut, avec à partir de sources d'énergie décarbonée. Maintenant, c'est sûr que les discussions, vous le mentionnez tout à l'heure en introduction, là, on fait ceci au nom de la souveraineté numérique, mais il faut bien réaliser que la souveraineté numérique, elle dépasse le simple fait d'héberger nos données au pays. Mm-hmm. En fait, si vous voulez, la souveraineté numérique, elle peut, c'est une notion qui est bien sûr débattue et beaucoup de personnes se l'approprient avec différentes définitions. Mais de manière générale, il faut pouvoir se poser la question de quel type d'infrastructure, à la fois matérielle et virtuelle, hein, quand on parle de nos données, de nos logiciels, quel type de ces infrastructures-là est-ce qu'on a besoin d'avoir sous notre contrôle? Puis notre contrôle, ensuite, on peut débattre de l'échelle. Est-ce que c'est à l'échelle des provinces, à l'échelle du Canada, à l'échelle de région? Mais c'est une question intimement politique, si vous voulez, et je pense qu'il mériterait d'être débattu. Et aujourd'hui, on n'a pas vraiment ces espaces-là pour délibérer de la place de ces technologies dans nos vies.
2: Ouais, c'est très fascinant en fait parce que c'est vrai qu'il y a il y a plein de questions très très pertinentes qui nous viennent à l'esprit quand on pense à ces méga centres là. On aura assurément l'occasion de s'en reparler. Merci beaucoup d'avoir pris ce moment pour nous, Martin Deron. Je rappelle aux auditeurs, aux auditrices que vous êtes chercheur au sein de l'Observatoire international sur les impacts sociétaux de l'IA et du numérique. Vous faites votre thèse de doctorat en ce moment à l'Université Concordia sur l'empreinte environnementale des technologies numériques. Merci énormément. Je vous souhaite un bel après-midi.
4: Merci,
2: au revoir.
4: Aussi. Au revoir.

0: Ce qu'on vient d'entendre, c'est Rêve, cette pièce de Childhood Friend. L'album Words from a Blue Heart qui a été publié ou qui a vu le jour en 2025, donc l'an dernier. 15h46, vous écoutez toujours dans La Mosaïque.
1: You are all the functions in one. You are the writer, the artist, the designer. You do everything alone. This is something that fills you.
0: Ce qu'on entend là, c'est un extrait de la bande annonce du documentaire Kishka. Telling Myself, qui sera présenté ce soir, 18h, au théâtre Al Green. C'est dans le cadre du Festival du film juif de Toronto qui se déroule jusqu'au 14 juin. Encore, quoi, 4 jours ici à Toronto. C'est un documentaire, donc, qui est consacré au dessinateur et caricaturiste belgo-israélien Michel Kishka, réalisé par Gadi Eysen. Michel Kishka, qui a consacré une grande partie de son œuvre à la mémoire, à la transmission et au traumatisme, surtout de l'histoire, histoire avec un grand H, crayon en main, il aborde ces sujets avec cynisme, recul par contre, un tout petit peu d'humour teinté de recul. J'ai le plaisir de l'accueillir, en fait, en studio. Merci d'être là, Michel Kishka.
1: Merci, Martine. C'est un plaisir.
0: Ce qu'on vient d'entendre dans la bande-annonce m'a beaucoup touchée parce que vous dites c'est un travail qui est très solitaire que celui d'être caricaturiste, d'être dessinateur. En quel sens et comment est-ce que ça teinte votre vie, votre quotidien, ce travail solitaire?
1: Vous savez, le travail solitaire, c'est d'abord une condition pour pouvoir se rassembler soi-même et se mettre à la table et affronter les défis qu'on veut affronter. Parce que en tant que dessinateur de presse, ben, c'est exprimer mon opinion, qui n'est pas souvent celle du mainstream en Israël, critiquer, des fois être provocateur, mais toujours quand même avec une limite de respect et d'autocensure, avec une certaine dose d'autocensure. Je ne me permets pas tout, mais c'est très solitaire parce qu'on a besoin d'être seul. Et puis notre travail apparaît sur les réseaux, sur la presse papier, mais on n'a pas j'ai pas de contact avec mon public. Ça, c'est la première chose. Par contre, quand j'écris un roman graphique et je le dessine, mais j'ai besoin d'être totalement seul, comme si j'étais dans une grotte, où je fais appel à ce que j'ai de plus profond en moi. Et là, je suis dans le temps long. Le dessin de presse, c'est le temps court. Il y a quelque chose qui se passe, il faut faire un dessin pour réagir, pour que ce soit relevant au moment où on le fait.
0: Il y a une urgence aussi qui fait en sorte que...
1: Il y a une urgence, voilà, il y a un cri qu'on veut faire entendre. Alors qu'une bande dessinée, ça s'écrit, ça se relit, ça se corrige, et puis ça se met en image, et puis ça s'articule. C'est tout un travail, et j'aime beaucoup être dans ces deux mondes. Mais finalement, dans ces deux mondes, on travaille en solitaire, mais une fois que le travail existe, alors on rencontre le public. Et là, j'ai la chance d'être l'invité de ce Festival du film juif de Toronto.
0: Oui.
1: Je suis invité avec Gadi Eysen, le metteur en scène, réalisateur du documentaire Kishka Telling Myself. Et il n'est pas francophone, donc je vais aussi parler en son nom.
0: D'accord. Quand on vous a approché, parce que là, on parle du travail très solitaire, on parle de... Mais là, vous devez en parler de ce processus-là. Quand on vous a justement approché, quand le réalisateur vous a dit, Gadi Eysen, vous a dit « j'aimerais vous suivre parce qu'on vous suit aussi », vous devez exprimer, parler de votre processus, parler de cette solitude-là. Quelle a été votre première réaction? Pourquoi accepter?
1: Je connaissais déjà Gadi d'avant.
0: D'accord. Ça aide, ça.
1: J'avais vu deux, trois de ses films documentaires qui m'avaient beaucoup plu. Il était un bon ami de ma femme. Ils sont ensemble dans un groupe de courses de longue distance.
0: Ah bon?
1: Voilà, c'est des sportifs.
0: Ça, encore une fois, ça aide. Il y a une confiance quand même.
1: Et un jour, il est venu voir ma femme et il m'a rencontré. Et ça lui a donné l'idée, quand la première chaîne en Israël a fait un lancement d'appel à des metteurs en scène, réalisateurs de doco, de faire le portrait d'un artiste, il m'a dit « Est-ce que tu serais d'accord que je fasse son portrait ?» J'ai dit oui sans savoir à quoi je m'engageais, en fait. Et c'est un processus qui a duré 3 ans et demi. Il m'a suivi pendant 3 ans et demi.
0: Oh, quand même.
1: Quand j'étais seul chez moi à dessiner, le jour ou la nuit, quand je donnais des conférences, quand j'enseignais, j'ai été enseignant de bande dessinée aux Beaux-Arts à Jérusalem, à Betzalel, pendant 40 ans. Là, j'ai passé l'âge de la retraite, donc j'enseigne plus. Et il m'a suivi quand j'ai rencontré mes fils. Nous avons trois fils, ma femme Olivia et moi. David, Jonathan et Ellie, qui sont des grands garçons, qui nous ont fait 5 petits-enfants. Ah. Donc,
0: vous êtes comblé.
1: Il a parlé avec chacun des membres de la famille en disant, à un moment donné ou l'autre, je viendrai t'interviewer avec ton père. Mm. Et en fait, j'ai fini par ne plus sentir sa présence. J'étais en confiance et je l'ai laissé faire. Mais en fait, le travail qu'il a fait, vous savez, il a 130 heures de tournage. Il en a fait un film de 1h07. Donc tout le travail après ces 3 ans et demi d'accompagnement qui est sur la table de montage, c'est un travail incroyable. Incroyable. Que c'est un métier, c'est un vrai métier. Et je ne suis pas intervenu à aucun moment. Je n'ai rien exigé, je n'ai rien demandé à voir. Je n'ai limité en rien. Et donc il m'a enregistré dans des tas de circonstances où je parlais, en fait. Ouais. Je parlais sans m'arrêter, parce que ça fait plaisir d'avoir une caméra et un micro en face de soi.
0: Ben voilà, surtout quand on fait du travail solitaire.
1: Essayer d'expliquer, en fait, le monde, qu'est-ce qui nous habite, qu'est-ce qui fait qu'on réalise les choses comme on réalise. Et en fait, en parallèle, il y a en fait l'histoire de ce qui se passe pendant ces 3 années et demie. Parce que pendant ces 3 années et demie, il y a aussi la guerre du 7 octobre. Mm-hmm. Et je rencontre un bédouin. Et il est venu filmer notre rencontre, qui a sauvé des jeunes de la fête du Nova Party, où il y a eu 250 jeunes qui ont été assassinés. Oh, donc il y a tout ça qui rentre. Mmh. Donc c'est en fait depuis ma naissance en Belgique jusqu'à la date où on manifeste pour le retour des otages à la place des otages à Tel Aviv. Et il est parvenu en 1h et quelques minutes de lier tout ça dans un narratif qui, moi, quand je l'ai vu pour la première fois, j'étais très ému, j'étais très touché.
0: Oui. Et qu'est-ce que vous avez... Avez-vous appris quelque chose de vous-même ou est-ce qu'il a réussi à faire ressortir des choses de vous qui vous ont peut-être étonné ou qui vous ont donné... ou qui vous ont apporté peut-être un nouveau regard sur le travail que vous faites, sur vos positions, sur... Parce qu'il y a souvent ça, hein, un réalisateur comme ça, comme vous le dites, il y a énormément de matériel et il fait des choix, lui, nécessairement. Qu'est-ce que ces choix-là disent sur le regard qu'il pose?
1: Vous savez, ce que j'ai appris, je l'ai appris par les gens qui ont vu le film.
0: Ah.
1: Parce que d'abord, moi, je n'ai aucun recul sur moi-même. Je suis la tête dans mon travail, et j'ai pas ni du recul ni de la perspective. Et la façon dont je me perçois ou dont j'aimerais qu'on me reperçoive, je ne peux pas la contrôler parce que les gens découvrent mon travail avant de me connaître. Mmh. Donc, les réactions qu'il y a eu par les gens qui ont vu ce film, il est passé dans un grand festival l'an dernier à Tel Aviv, qui s'appelle Doc Aviv, qui est le festival du film documentaire. Donc, il y a beaucoup de gens qui l'ont vu. Après, il a été, et il reste accessible sur la première chaîne de la télévision israélienne, qui a aussi soutenu ce projet. Donc, il y a chaque semaine, il y a des gens nouveaux qui voient ce film et qui réagissent. Il y en a qui trouvent mon mail, il y en a qui trouvent mon WhatsApp et qui m'écrivent et qui réagissent. Et finalement, ce qui est intéressant, c'est que les gens me disent « J'ai beaucoup aimé ton film ». Et je dis « C'est pas mon film, c'est le film de Gadi Eisen.
0: Ouais.
1: C'est pas moi qui l'ai fait. » Ce que j'ai appris, en fait, c'est comment les gens perçoivent un peu ce que je fais et finalement, comment mon engagement actuel par rapport à la famille dans laquelle j'ai grandi sont liés. J'ai grandi dans une famille de survivants de la Shoah.
0: Voilà, vous êtes le fils d'un survivant.
1: Mon père, en Belgique, était connu comme un des grands parleurs, un des grands témoins de la Shoah, des Juifs de Belgique. Il a été arrêté à Bruxelles en 1942 avec sa famille et libéré de Buchenwald par l'armée américaine en 1945. Il n'a pas parlé pendant toute sa vie jusqu'à l'âge de la retraite. Il ne nous a jamais parlé. Quand nous grandissions à la maison, nous étions 4 enfants. Et quand il s'est mis à parler, il est devenu un des parleurs les plus écoutés en Belgique parce que d'abord, il y avait de moins en moins de survivants. et de moins en moins de survivants capables de raconter leur histoire. Et il est allé dans les lycées belges pendant 25 ans non-stop. C'était vraiment sa raison d'être. Mmh. Et c'était aussi son processus de reconstruction personnelle. Et c'est ce que je raconte dans oui. le roman graphique Deuxième Génération.
0: Voilà. Et vous avez choisi le dessin, vous avez choisi la caricature pour parler.
1: Oui.
0: En quel sens est-ce que ces moyens-là, ce médium-là, vous permet de peut-être dire des choses que votre père n'aurait pas pu oui. dire? Puis surtout dans le climat actuel géopolitique, faut-il le rappeler?
1: D'accord. Alors, d'abord, je vais vous répondre. C'est pas moi qui ai choisi de m'exprimer là-dedans. C'est la bande dessinée et le dessin qui m'a choisi moi. Parce que je suis né avec le don inné qu'avait mon père. Mon père, quand il a été arrêté à l'âge de 16 ans, il avait déjà fait quelques dessins et il s'imaginait dessinateur. La guerre a changé. La Shoah a changé ses plans. Il n'est jamais devenu le dessinateur qu'il aurait voulu être parce qu'il a fallu survivre après, il a eu des enfants. Il a travaillé avec ma mère, il vendait des fringues, comme la plupart des Juifs dans la ville à Liège, en Belgique, où il travaillait. Mais finalement, j'ai hérité de cet amour et de ce don inné du dessin. Et moi, j'ai toujours su que c'est ça que je voulais faire, comme lui l'a su. Mais lui, les circonstances de sa vie l'en ont empêché. Et moi, je suis né dans une meilleure époque. Je suis né dans le baby-boom de l'après-guerre, mm-hmm. où tout était possible. Donc, je suis un peu devenu ce que mon père aurait voulu être. Et ça nous a énormément rapprochés. Ça, c'est vraiment quelque chose d'assez extraordinaire. Mm-hmm. La deuxième partie de la question, c'était quoi?
0: Qu'est-ce que ça vous permet? Ce médium-là, qui est la caricature, qui est le oui. dessin, qui est le crayon, qu'est-ce que ça vous permet de dire que peut-être que vous n'auriez pas pu dire ou que votre père n'a pas pu dire et raconter?
1: Écoutez, je vais vous dire, la bande dessinée franco-belge, et même la bande dessinée américaine, ça a toujours été un divertissement pour la jeunesse, et ça a été des aventures avec des héros et des fois des super-héros. En 1986, quand Art Spiegelman a publié Mouse, qui est l'histoire de la survie de son père pendant la Shoah, mm-hmm. et de sa relation avec son père, il a lancé un nouveau format qui s'appelle le roman graphique, autobiographique. Et en fait, c'est là-dedans que j'ai choisi d'aller m'exprimer, parce que finalement, c'est devenu un art majeur. Alors mm-hmm. que la bande dessinée, c'était un sous-art ou une sous-culture, ouais. c'est devenu une culture à part entière, et donc c'était... Disons, je suis né à la bonne époque. Je suis né à l'époque de l'âge d'or de la bande dessinée franco-belge, mais je suis devenu adulte mm-hmm. au moment où le roman graphique devenait un moyen très fort. Et, ouais. et je vais d'ailleurs dans ce festival rencontrer Bernice Eisenstein, qui a aussi fait un très beau livre illustré sur qui s'appelle « J'étais la fille de survivants de la Shoah ». Et en fait, c'est ce que j'ai fait. Ouais. Et donc maintenant, il y a beaucoup d'espace dans le monde de l'édition et du livre pour ce genre d'œuvre. Donc, la bande dessinée, c'est un moyen, un vecteur, très accessible en fait, pour introduire tous les sujets possibles et des lecteurs de tous âges, adolescents et adultes.
0: Si, comme moi, vous avez aimé entendre Michel Kishka se raconter, rendez-vous ce soir, parce que c'est déjà fini notre entretien, Monsieur Kishka. Donc, rendez-vous ce soir dans le cadre du Festival du film juif de Toronto, 18h. Ça se passe au théâtre Al Green, projection donc du documentaire Kishka Telling Myself. Merci d'être passé en studio.
1: Merci Martine, et je remercie aussi beaucoup les organisateurs de ce festival. C'est la première fois que je viens à Toronto
0: Voilà.
1: Je suis très heureux d'être là.
0: Bienvenue chez nous, bienvenue chez vous. On se retrouve de l'autre côté du bulletin d'information de 16h.

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4: Bonjour, ici Andrea Pozzo-Martinez à Toronto. Il est 16h, voici vos informations. Les garderies de la province sont confrontées à une importante pénurie d'éducatrices et d'éducateurs. Alors que des milliers de postes demeurent vacants, des intervenants du milieu demandent de meilleures conditions de travail. Lunaine Charpentier a préparé ce qui suit.
5: Le centre de garde d'enfants Canoe Landing à Toronto compte plus de 100 personnes sur sa liste d'attente.
6: And we have space to kind of accommodate more.
5: Nous avons de la place pour en accueillir plus, mais nous n'arrivons pas à recruter plus de personnel, affirme Eva Laxune, la vice-présidente de l'organisme communautaire de Neighborhood Group qui chapeaute l'établissement. To Nguyen, qui a toujours rêvé de travailler auprès des enfants et de soutenir les familles, a d'ailleurs quitté le domaine pendant la pandémie après avoir constaté la réalité du métier.
7: Well, maybe one day when ECE's
5: peut-être qu'un jour, lorsque les éducatrices auront un salaire décent, des avantages sociaux et un régime de retraite, je pourrais envisager de revenir dans le domaine, dit-elle. Les mauvaises conditions de travail sont vraiment le principal facteur de la pénurie, estime Amber Stracker, directrice générale de l'Association des éducatrices et éducateurs de la petite enfance de l'Ontario. L'association réclame un salaire minimum variant entre 35 et 45 $ l'heure pour tous. L'Ontario doit embaucher 10 000 éducatrices et éducateurs d'ici décembre 2026 pour soutenir l'expansion du programme de garderie abordable, alors qu'Ottawa prévoit verser près de 4 milliards de dollars à la province pour 2026-2027. L'Ontario dit qu'il en faut plus pour atteindre ses objectifs. Ici Lunane Charpentier, Radio-Canada, Toronto.
4: Puis la CTT met en place de nouvelles mesures sur l'ensemble du réseau afin d'assurer la sécurité des usagers. L'agence de transport a lancé un programme qui permet aux usagers de signaler tout comportement dangereux via l'application SafeTTC. Grâce à des caméras, le centre de contrôle identifiera alors le comportement en question et diffusera un message par haut-parleur pour demander à l'usager de cesser son comportement. Si celui-ci persiste, les forces de l'ordre interviendront. Le Canada souhaite mettre en place un nouveau projet de loi sur les médias sociaux sécuritaires pour les jeunes de 16 ans et moins. Devant la possibilité d'un encadrement plus strict de l'illustration et de l'utilisation des différentes plateformes, la réponse des jeunes est partagée. Jérémy Bélanger est allé à leur rencontre.
8: Le projet de loi interdirait l'accès aux réseaux sociaux pour les moins de 16 ans. Il obligerait aussi les entreprises technologiques à restreindre les contenus qu'ils qualifient de néfastes pour les enfants, ainsi que les interactions nuisibles avec l'intelligence artificielle. Plusieurs croient que cet objectif serait généralement positif, comme l'explique William, un élève de 16 ans à Toronto.
9: Quand même une bonne chose, surtout pour ceux qui sont plus jeunes. Beaucoup de gens vont être un peu secoués par cette décision parce que c'est relativement soudain, mais ça va juste un peu réduire cette espèce d'aspect très mauvais pour la santé.
8: Claudiane, 16 ans, serait également en faveur de cette décision.
10: C'est pour une bonne façon, comme pour me protéger des mauvaises personnes et tout, ça ne va pas tellement me déranger. Les réseaux, ça a deux faces. Il y a une face qui est genre bonne, instructive, qui nous apprend des choses, et il y a d'autres faces si tu veux toi-même, genre comme apprendre des mauvaises choses, tu vas les apprendre à partir des réseaux.
11: Social media should not be restricted, but it should be controlled.
8: Les médias sociaux ne devraient pas être restreints, mais plutôt contrôlés, estime pour sa part Asus 15 ans. Les trois jeunes croient toutefois que plusieurs tenteront de contourner cette restriction grâce aux nombreuses techniques disponibles en ligne. Ici Jérémy Bélanger, Radio-Canada, Toronto.
4: Les prix à la consommation continuent d'augmenter aux États-Unis selon de nouvelles données. Le taux d'inflation a bondi à 4,2% le mois dernier, soit près du double de ce que les Américains connaissaient avant la guerre en Iran. Cette hausse découle largement de la flambée des prix de l'essence qui ont grimpé de plus de 40% en un an. Les précisions de Franck Madvon.
12: Pendant des mois, Donald Trump s'est acharné contre l'administration Biden, responsable d'une inflation record jusqu'à plus 9% en 2022, mais 3% en fin de mandat. Avec une inflation de 4,2%, Donald Trump ne peut plus bomber le torse sur cet argument du coût de la vie. C'est la plus forte hausse des prix depuis 3 ans. Elle s'explique par la flambée des cours du pétrole en raison de la guerre en Iran, 40% de plus à la pompe, avec des effets sur le coût du transport des marchandises ou sur les billets d'avion. Les prix du carburant sont de retour à la baisse depuis 2 semaines, mais la hausse a été telle que l'immense majorité des Américains voient leur pouvoir d'achat baisser. Les salaires n'ont augmenté que de 3,4% sur la même période, pas de quoi compenser l'inflation. Donald Trump avait fait campagne sur la promesse de redonner du pouvoir d'achat. Aujourd'hui, dans tous les indicateurs, les Américains désapprouvent sa politique économique. D'après un sondage pour The Economist publié hier, 57% d'entre eux trouvent que la situation économique empire, seuls 14% estiment qu'elle s'améliore. Washington, Franck Medvon, France Inter.
4: Et puis toujours aux États-Unis. Le président américain Donald Trump affirme que les États-Unis n'ont besoin de rien du Canada et du Mexique. Il a tenu ses propos lors d'une rencontre avec des journalistes au cours de laquelle il a été interrogé sur le processus de révision de l'accord de libre-échange avec le Canada et le Mexique. Le chef de la Maison-Blanche a ajouté qu'il n'envisageait pas pour le moment de renouveler cet accord qu'il a qualifié de pire entente commerciale jamais conclue. Il a également critiqué le déficit commercial des États-Unis envers le Canada en estimant que les Américains n'avaient pas besoin des voitures et de l'énergie canadienne. Voilà, c'était vos informations.

0: Bonjour, bonjour à vous tous. Merci de. En fait, merci d'être là. Merci de nous faire confiance pour passer vos après-midi, pour vous informer, pour vous divertir. C'est un plaisir de vous savoir à l'écoute. Et évidemment, j'espère que vous aimez que les choix qu'on fait comme équipe, par exemple, ben, cette entrevue que j'ai beaucoup, beaucoup aimé avec cet homme, Michel Kishka, dont le documentaire qui porte sur lui, en fait, qui sera présenté dans le cadre du Festival du film juif de Toronto. C'est ce soir, 18h, je vous le rappelle. Ce sera suivi aussi, M. Kishka, évidemment, là, il sera là pour la projection de son film. Puis, il y aura la chance de rencontrer les gens, etc. Je pense de faire un dessin aussi en direct, en live de là-bas. Bref, tout ça pour vous dire que si vous aimez les entrevues que vous entendez, si vous avez des propositions, des commentaires, des suggestions, rendez-vous sur l'application audio, cliquez sur la bulle de conversation. Ce serait agréable de vous lire et de vous savoir à l'écoute et de savoir aussi de connaître un peu vos goûts, ce que vous avez aimé, ce que vous avez moins aimé. Cette bulle de conversation, elle est là pour vous. Alors, deuxième heure d'émission, on recommence avec Ramine Pezeshki au sport, évidemment. Puis, grosse nouvelle qu'on a apprise, il me semble, ce matin.
1: Oui.
0: C'est un Franco, à part ça, ancien joueur de la Ligue nationale de hockey, qui a été nommé entraîneur-chef des Sceptres de Toronto, Pascal Réaume.
1: Effectivement, il devient d'ailleurs le deuxième membre de sa famille à se joindre à la Ligue professionnelle de hockey féminin ce printemps. Sa sœur aînée, Manon Réaume,
0: ben oui.
1: Est directrice générale de l'équipe d'expansion de la Ligue professionnelle du hockey féminin à Détroit. Donc, ils vont se rencontrer dans plein de matchs. Et en tout cas, à Toronto, Réaume va remplacer Troy Ryan, qui a quitté les Sceptres après leurs trois premières saisons pour prendre les rênes de l'équipe d'expansion de cette Ligue professionnelle du hockey féminin à Saint-José en tant qu'entraîneur-chef et directeur général. Réaume a remporté, je le rappelle, la Coupe Stanley avec les Devils de New Jersey en 2003 au cours de sa carrière de 9 saisons dans la Ligue nationale de hockey qu'il a partagé entre 6 équipes. Vous l'avez dit, c'est un francophone, c'est un Québécois de 52 ans qui a passé les 14 dernières années dans des rôles d'entraîneur, dont les deux dernières en tant qu'entraîneur adjoint de l'équipe affiliée des Islanders de New York dans la Ligue américaine de hockey à Bridgeport. C'est dans le Connecticut. Il a occupé une fois le poste d'entraîneur-chef. Il a passé 2 saisons à la tête des Foreurs de Val-d'Or. Les Sceptres ont terminé 5e la saison dernière. Ils ont manqué les séries éliminatoires pour la première fois de leur courte histoire de 3 saisons. Donc, l'enjeu, le défi et l'objectif, en fait, devrais-je dire, c'est la qualification pour les séries, et ni plus ni moins, aller en finale et gagner cette coupe. Comme la victoire cette année, la victoire de Montréal.
0: Oui, la victoire de Montréal qui porte tout un nom, on se le dit depuis le début, vous et moi, Ramine. Mais quand même, je me dis, ça va donner de drôles de réunions de famille, n'est-ce pas? Surtout
1: animé.
0: Autour de Noël, à très animé, une personne contre l'autre, en tout cas. Et on va reparler de cette Coupe du Monde. Nécessairement, là, on est à 2 jours du coup d'envoi ici à Toronto, mais officiellement, c'est demain. Ça se passe à Mexico. 2 matchs demain.
1: Oui, il y aura d'abord demain un duel Mexique-Afrique du Sud, donc le pays hôte, l'un des pays hôtes de cette Coupe du Monde qui va accueillir Afrique du Sud en après-midi. Ça va être suivi d'un affrontement entre la Corée du Sud et la Tchéquie en fin de soirée à Zapopan au Mexique. Et pour ce qui est du Canada, le Canada va disputer son premier match vendredi 12 juin contre la Bosnie-Herzégovine à 15h. Ça sera au Stade du Canada, qu'on appelle aussi BMO Field, à Toronto. Et j'ai des proches amis qui suivent aussi un peu les équipes favorites, on va dire, de cette Coupe du Monde.
0: Oui.
1: En l'occurrence, les Bleus.
0: Les Bleus,
1: on
0: ne peut
1: pas dire l'équipe de
0: France.
1: Oui,
0: on en a des Bleus ici dans cette équipe.
1: Et l'un des plus assidus de ces supporters, fans, vient de me glisser à l'oreille que l'avion de l'équipe de France venait tout juste d'atterrir à Boston.
0: Oh.
1: C'est le camp de base de l'équipe de France.
0: Bon, hey, vous connaissez tout. On est connecté là, à la seconde. Branché.
1: Voilà.
0: Merci, Ramin.
1: De rien.
0: Voulez-vous qu'on se parle un peu de météo? Je disais tantôt que j'allais vous donner quelques aperçus météo et pour cause, il y a quand même quelques avertissements dont je voulais vous parler. Du côté de Windsor en ce moment, il y a un avertissement de couleur jaune. Donc, c'est un avertissement de chaleur. 30 degrés au moment où on se parle et on nous dit que cet épisode de chaleur-là, donc, se poursuit. Les maximums qui sont autour de 31 degrés Celsius. L'épisode de chaleur pourrait persister vendredi et samedi, mais le degré de confiance est faible pour l'instant. C'est ce qu'on nous dit du côté d'Environnement Canada. Le temps sera probablement plus frais dans les zones près du lac Huron et du lac Érié, mais par contre, voilà, c'est dit, il fait chaud et donc, faites ce qu'il faut quand il fait chaud, c'est-à-dire buvez de l'eau et couvrez-vous du gros soleil, évidemment. À Toronto, en ce moment, généralement nuageux avec des éclairs. Merci. C'est là, il fait 28 degrés Celsius. Kingston, bulletin météorologique spécial, mais cette fois-ci, c'est au niveau de la pluie. On prévoit de la pluie parfois forte par endroit, jusqu'à 50 mm de pluie. C'est jusqu'à ce soir, ce bulletin météorologique spécial. Ce qu'on nous dit, c'est qu'il y a une dépression chargée d'humidité qui se déplace lentement et qui va occasionner de fortes averses de pluie par endroit. Risque d'orages isolés également. C'est à surveiller dans la grande région de Kingston. C'est en raison, donc, de la forte humidité associée à cette dépression-là. Il pourrait y avoir de la pluie forte par endroit. Et voilà, vous le savez, là encore, on prend les précautions nécessaires. Et je termine avec la région de Penetanguishene. Il fait 17 degrés Celsius en ce moment. Si on regarde les prévisions pour demain, jeudi, je vous dirais qu'il y a beaucoup de pluie dans l'air avec probablement des averses ici et là. Je vous en parlerai un peu plus tard.

0: 16h, presque 14 minutes, et celle qui me dit merci, merci pour hier. Bonjour, Marie-Josée Therrien.
1: Martine Laberge.
0: Ah, ça va bien?
1: Oui, vous?
0: Oui, bien, vous êtes ici pour votre dernière de la saison, mais pas votre dernière pour toujours, toujours, j'espère.
1: Mais moi aussi, je l'espère.
0: Ben là, franchement. Donc, Marie-Josée Therrien, pour ceux et celles qui nous qui n'ont pas l'habitude de nous écouter, ou en tout cas, qui l'avaient peut-être oublié, Marie-Josée, c'est notre chroniqueuse chouchou, notre chroniqueuse d'art visuel, qui me disait merci pour hier, c'est parce que j'ai dit qu'on allait vous recevoir aujourd'hui, puis que je vous aimais donc, puis que je trouvais que vous avez une façon assez unique, mais aussi un talent particulier pour justement parler d'art visuel, ce qui n'est pas toujours facile à la radio parce que, ben, on n'a justement pas les images pour nous aider. Donc, de l'importance du vocabulaire et de la description et de l'enthousiasme. Et voilà, j'ai nommé Marie-Josée Therrien. Donc, rendez-vous et on vous nous apportez virtuellement et grâce aux ondes de la radio dans cette galerie d'art Varley à Unionville. On est au nord-est de Toronto. C'est un musée donc à découvrir dans nos excursions estivales. Vous nous proposez cela. Parlez-nous peut-être de cette galerie-là en particulier. Vous l'aimez, là.
1: Ben, c'est-à-dire que, en fait, j'ai décidé pour cette dernière chronique de la saison d'aller en dehors de Toronto. Ça m'arrive de temps en temps, mais là, je me suis dit, tiens, on va aller voir ce qui se passe à Unionville. Et puis, l'exposition, c'est une exposition rassemblée par la commissaire Annick Glaude. Et c'est une commissaire audacieuse, il faut le dire. Elle était plusieurs fois récipiendaire de prix d'excellence pour ses expositions. Oh. Et en plus, c'est une franco-ontarienne.
0: Oh, mais
1: alors, à retenir, parce que peut-être que vous voudriez avoir des entrevues avec Madame Glaude.
0: Je prends note, ma chère.
1: Et puis, j'ai choisi d'aller là parce que ce n'est pas très loin. Et comme vous l'avez dit, c'est un endroit idéal pour une excursion estivale. Ouais, On peut y aller en autobus Go. Ou en voiture. Donc, c'est seulement à 33 kilomètres au nord-est de Toronto.
0: Oui, c'est tout près, tout près. Il y a beaucoup d'activités et de choses à voir à Unionville.
1: Oui, on vient juste de manquer un festival, mais il y a d'autres activités. En fait, aussi, l'architecture victorienne, c'est vraiment très joli. C'est une ville qui a commencé à être construite au milieu du 19e siècle, vers 1840. Alors, il y a donc une architecture de patrimoine. Et puis, il y a des concerts l'été, il y a des sentiers pédestres, il y a des endroits pour faire des pique-niques. Donc, c'est vraiment un lieu pour s'évader de la grande ville. Et si on a le goût d'un peu de dépaysement, c'est vraiment la destination qu'il vous faut en famille ou en couple.
0: Belle destination. Moi, je suis allée, mais il y a genre 25 ans peut-être. Là. Fait que mon souvenir est bon, mais j'ai pas beaucoup de... il n'y a pas beaucoup d'images qui me reviennent en tête, mais bref, merci de la suggestion. Alors, vous m'avez envoyé une photo en parlant d'été, là, une photo d'un tableau assez intriguant. On voit une jeune fille assise qui mange un popsicle, donc vraiment très estivale, qui semble être en conversation avec une cigale géante qui est un insecte plus associé à la fin de l'été qu'à son commencement, faut le dire. Là. Mm-hmm. C'est très surréaliste comme image. Je vais la retrouver, là.
1: Oui, Martine, vous décrivez les deux éléments importants, les deux éléments clés de ce tableau qui s'intitule « What does the cicadae knows of the ice », je vais le dire en français. Qu'est-ce que la cigale sait de la glace? Et ce tableau, juste pour vous donner une idée de la dimension, des dimensions, fait environ 1,20 m de hauteur par 1,50 m à l'horizontale.
0: Ah oui, ça semble gros.
1: Oui, c'est vrai. Mais c'est quand même pas, on n'est pas dans du monumental. Là. On a vu des œuvres beaucoup plus monumentales, mais ça vient vous chercher là quand même. Et c'est l'œuvre de l'artiste Ailey Chi-Ai-Chiu, une jeune artiste canadienne d'origine chinoise de deuxième génération qui a grandi à Markham. Et elle présente un autre tableau qui s'appelle Heavenly Horse ou Cheval Céleste, où on retrouve la même jeune fille en pyjama, chevauchant son animal astral au-dessus d'une rangée de lucarnes enneigées. Alors, on a vraiment, peut-être, c'est un peu comme des lucarnes de maisons de banlieue, mais on en retrouve un peu comme ça aussi à Toronto, un peu le pain d'épices, là, avec des ornementations de pain d'épices. Et je vous avoue, Martine, que j'ai été déstabilisée par ces deux tableaux.
0: Ah! Pourquoi déstabiliser par ces deux tableaux?
1: C'est parce que j'y retrouvais plusieurs des codes visuels associés au surréalisme occidental.
0: Oui, oui.
1: Hein? Ouais. Donc, des jeux d'échelle incongrues. Ouais. On va revenir à Chagall, okay. Effectivement. Une suspension des lois de la gravité et des rapprochements improbables. Une cigale avec une jeune fille, une cigale géante, c'est qui mange un popsicle, c'est vraiment quelque chose de tout à fait surréaliste.
0: C'est vrai.
1: Mais cette interprétation-là, elle me semblait insuffisante, voire biaisée. Parce qu'à vouloir trop l'analyser en fonction des références qui me sont familières, je me suis rendu compte que je n'avais pas toutes les clés pour bien comprendre ses œuvres. Alors, j'ai fait comme vous, j'ai pensé à Chagall.
0: Ben oui.
1: Mais là, j'ai eu le doute s'est installé en moi. Je me suis dit, non, c'est pas possible. Il faut que moi, je refasse un effort de recentrer mes connaissances ou mes références. Alors, cette jeune artiste, je me suis dit, mais bon, elle appartient à quelle génération? En fait, elle appartient à la génération qui a vécu dans un univers visuel de jeux vidéo, d'esthétique pop asiatique, d'animation, de manga, et bien sûr, elle a aussi été exposée à l'art international. Ça, je peux vous le dire parce qu'elle étudie à OCAD. Et je sais qu'à OCAD, on leur enseigne l'histoire d'art. J'étais un de ses profs.
0: Voilà. OK.
1: Alors, ses œuvres réunies sous le titre Snail's Home, la maison de l'escargot, ce sont des tableaux qui évoque l'idée d'un foyer mobile ou d'une maison mobile que l'on transporte avec soi à l'image de l'escargot. Alors, Chiu élabore ces images à partir de dictons chinois qui laissent place à une multitude d'interprétations. À vos souhaits. Ce que j'ai cru comprendre, c'est que les dictons chinois sont souvent très courts et permettent justement plusieurs interprétations. Alors, Chiu, elle part de ces dictons et elle compose des tableaux qui tiennent à la fois de la fable, du rêve et de l'autoportrait. Parce qu'elle s'insère toujours comme ça dans ses tableaux. Donc, le sens de chacun de ces tableaux n'est jamais entièrement fixé et il laisse au spectateur le soin de compléter les énigmes.
0: Oui, c'est vrai, je le sens. Vous avez vu une deuxième exposition pour nous. J'ai parcouru aussi rapidement en mode virtuel. C'est un beau site. Bon, moi, je le vois, là, je suis dessus en ce moment. Là. Vraiment très bien fait. J'ai été intriguée aussi par le titre de l'exposition, What Holds Us Together, ce qui nous unit. Est-ce qu'en parcourant l'exposition, vous avez réussi à discerner le fil conducteur qui réunit les trois artistes qui sont sélectionnés par le commissaire? Parce que moi, honnêtement, j'ai eu un peu de difficulté à m'y retrouver.
1: OK. Ben, au départ, j'ai eu un peu de difficulté à retrouver le fil conducteur, comme vous
0: aussi.
1: Oui, oui, mais parce que les démarches sont assez différentes. Hein. Et en passant, je vais quand même dire, là, on est toujours libre de regarder les œuvres sans adhérer aux propos des commissaires. OK? Ça, c'est quand même notre choix. Là.
0: Oui, puis on n'a pas tous non plus les mêmes références que vous. Vous, quand vous venez nous parler, je veux dire, c'est pas tout le monde qui a les références là, que vous avez.
1: Mais,
0: donc, on se retrouve devant des œuvres qu'il faut nous-mêmes analyser puis apprécier à notre façon.
1: Mais moi, j'ai trouvé que les textes ici étaient vraiment excellents. Alors là, ils sont vraiment très bien écrits, ça valait la peine. Mais ce que je vous dis, c'est que des fois, on peut aller dans une exposition sans nécessairement regarder les textes et avoir des émotions.
0: C'est vrai. Ouais.
1: Alors, c'est ça que je veux pas l'imposer, mais c'est évidemment que quand je viens pour donner une chronique, c'est pour vous donner quelques pistes.
0: Il faut bien que vous me disiez quelque chose.
1: Alors, plus je réfléchissais, puis en relisant les cartels, plus je voyais apparaître une idée commune qui est celle de la notion de soin, mieux connue sous le terme anglais de care. Care, c'est vraiment, c'est un concept maintenant qui est mis de l'avant depuis quelques décennies et qui met l'accent sur l'importance des relations, de l'attention et de la responsabilité que nous avons les uns envers les autres. En français, on parle aussi du concept du souci de l'autre.
0: D'accord.
1: Mais généralement, le concept, il y a plusieurs études maintenant qui sont faites autour de la notion du care. Et cette réflexion sur le soin fait d'ailleurs écho à un courant bien établi dans les musées. Moi, je me rappelle d'avoir vu une exposition à Copenhague l'an dernier qui amenait les visiteurs à lire des tableaux anciens avec cette lentille du care.
0: Vraiment?
1: Oui, oui.
0: C'est quand même abstrait, là. Care ou le soin, c'est une notion qui est abstraite, surtout quand il s'agit d'œuvres artistiques. Comment est-ce que ça se manifeste dans les œuvres? Comment est-ce qu'on peut la voir ou la détecter, cette notion?
1: C'est sûr que ça prend des formes très différentes d'un artiste à l'autre. Je vais vous résumer les trois, puis on va revenir en détail. Donc, par exemple, chez Par Nair, une artiste de la diaspora indienne, pour elle, la notion de care est une réflexion sur les liens familiaux et la transmission des savoirs entre les générations.
0: Ouais.
1: Chez Vicky Talwar, une peintre canadienne ayant été en partie élevée en Inde, il s'agit plutôt d'une pratique méditative de la peinture et c'est beaucoup plus abstrait. Enfin, Scott Sattel, un artiste de la région de York, l'acte même de peindre devient une manière de composer avec les incertitudes du monde contemporain.
0: D'accord. Pour le bénéfice un peu de nos auditeurs auditrices, parce que moi je le vois là, j'ai devant moi
1: là,
0: l'écran.
1: Vous avez le temps de voir devant vous.
0: Oui, c'est ça. Là, je me promène à travers la galerie virtuellement, mais peut-être nous décrire un peu plus en détail quelques-unes des œuvres qu'on voit là.
1: Ok. Alors je vais commencer par les tableaux de Jardin de Parnaire qui dépeignent les oasis baignées de soleil qu'étaient les jardins de la famille à Kerala en Inde.
0: Oui.
1: Alors, cette première série, toute en tonalités de rose éclatant et d'orange lumineux, mm-hmm. montre une végétation luxuriante. Et bien que ce soit des paysages inhabités, hein, on y devine la présence des mères et des grands-mères qui ont vécu et pris soin de ce jardin familial.
0: Ouais.
1: D'autres tableaux de Nair mettent en scène des femmes réunies, soit simplement assises ou plongées dans leurs pensées, ou ensemble à cuisiner un repas. Et ces scènes rendent hommage aux racines ancestrales et culturelles de l'artiste, et dans ce sens, c'est très typique de l'art diasporique. Alors, je reviens sur ce thème dont j'ai souvent parlé ici,
0: oui.
1: parce qu'on a tellement d'artistes des différentes diasporas à Toronto. Donc, pour résumer le concept d'art diasporique, c'est un art qui s'intéresse aux questions d'identité, d'appartenance et de mémoire chez les personnes vivant entre plusieurs cultures, ou qui continuent d'entretenir des liens avec les pays qu'elles ont quittés.
0: Ouais. Oui, puis je le vois, puis soit dit en passant, là, quand vous parlez de certaines pièces ou certaines œuvres, ou moi, c'est celle de la cuisine, là, où on voit les gens partager un repas ensemble. C'est en tout cas, moi, je trouvais que c'était la plus réussie, en tout cas, qui m'a touchée le plus. Avec l'image que j'ai sous les yeux, là, on n'est pas du tout dans le même registre. Il y a un tableau beaucoup plus abstrait, là. Vous me parlez de
1: Vicky
0: Talwar.
1: Oui,
0: j'arrive.
1: Eh bien, vous avez raison. C'est un tableau qui est plus abstrait.
0: Très abstrait,
1: ouais. Semi-abstrait. Je comprends. Là, c'est notre première réaction. Moi aussi, mais en regardant davantage, j'ai vu là, quand même qu'il y a des éléments figuratifs. Mais alors, pour Talwar, peindre, c'est un acte méditatif et son art est nourri à la fois par les traditions hindoues et la spiritualité bouddhiste et sa propre expérience de déplacement et de l'adaptation. Alors, ces tableaux ne sont pas de pures abstractions parce qu'on y retrouve des éléments végétaux, fleurs, lotus, branchages qui semblent flotter dans l'espace.
0: Ah, okay? Oui.
1: Et il y a des effets de profondeur qui donnent parfois l'impression que ces motifs sont entraînés dans un tourbillon où les formes s'assemblent et se dispersent. C'est une espèce de vortex. Hein, vous voyez très bien ça là, sur le site.

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3: Dissonance. C'est l'artiste qui détonne un peu cette exposition-là, et je m'explique. Okay. Mais avant, je dois quand même vous décrire en quelques mots l'univers pictural de Sauttel. Oui. C'est un artiste qui mêle une énergie chaotique à un imaginaire ludique et narratif. Mm-hmm. Il en résulte des scènes mystérieuses avec des créatures étranges, désincarnées, des machines abandonnées, des sourires édentés, des marécages en flammes. Et tout ça un peu sans dessus-dessous parce que Sauttel s'amuse à tourner ses toiles lorsqu'il peint.
4: Donc, ah, d'accord.
3: À la fin, il choisit le sens dans lequel il veut l'exposer, mais ça vous donne une idée comment est-ce qu'il fonctionne là, dans son... Et ça, c'est narratif. Il y a des choses on peut se construire des histoires en regardant cette œuvre qui est effectivement pas très reposante. Là.
4: C'est pas très reposant. Puis moi, je vois un peu de Dali là-dedans. Là. Je sais pas si j'ai raison. Peut-être
3: parce qu'il y a des membres allongés, tirés. Mais moi, j'ai vu une espèce de pirate avec. Donc, il y a beaucoup de choses. En fait, ça m'a amusé, là. On peut avoir l'impression de s'éloigner du care.
4: Oui.
3: Parce que ces images inquiétantes n'offrent pas de réconfort immédiat et résistent à toute interprétation définitive. Mais pour Sauttel, qui le dit dans son cartel, il est en train d'élever deux enfants dans un contexte qu'il perçoit comme de plus en plus incertain, mm-hmm. et la peinture devient une manière de composer avec cette réalité. Et comme il le dit lui-même, cette pratique l'aide à donner un sens aux choses et à préserver son équilibre mental. Donc, à sa manière, Sauttel nous rappelle que toutes les formes de soins ne passent pas uniquement par l'apaisement. Certaines consistent simplement à donner sens à l'incertitude. Et c'est là que réside la force de cette exposition, nous rappeler que le soin peut prendre des formes très différentes.
4: La démocratisation du care ou du soin de soi, donc de dire c'est correct, moi j'ai besoin de telle chose, ça me fait du bien, moi, toi c'est ça, ça va, aucun jugement, tout le monde est correct, l'idée c'est juste de prendre soin l'un de l'autre, non?
3: C'est ça. Alors, allez visiter ça à Unionville cet été et profitez-en.
4: Toujours un plaisir, Marie-Josée Therrien. Merci. On se retrouve, j'espère, la saison prochaine.
3: Oui. Passe un bel été, Martine.
4: Oui, merci.
3: Au revoir.
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0: L'univers d'Ariane Roy avec Cool, c'est de son album Dog de Luxe, donc espèce de reprise, je dirais remix de Dog, l'album qu'il avait vraiment fait, je vous dirais connaître, mais qui avec lequel elle avait remporté plusieurs prix notamment. Elle avait été nommée pour le prix Polaris avec Dog qui était sorti en 2025. Donc cette nouvelle version-là, c'est Dog de Luxe, donc version bonifiée de l'album du premier album. Il y a des nouveaux titres, de nouvelles couches aussi. Voilà, c'était Ariane Roy. Et alors qu'on parlait de prendre soin de soi, mais à travers les arts visuels, avec Marie-Josée Therrien, Charles Le Bourgeois est revenu en studio pour nous parler d'une autre façon de prendre soin de soi, et j'ai nommé l'agriculture. En fait, c'est parce qu'il y a des ateliers qui sont offerts en ce moment, même aujourd'hui, et je pense aussi demain, en tout cas ces jours-ci, à l'Université de l'Ontario français, oui?
1: Dès aujourd'hui, en fait.
0: Dès aujourd'hui.
1: Demain et après-demain, ça se poursuit.
0: Sur l'agriculture urbaine à Toronto.
1: Ouais.
0: Donc, essentiellement, on veut venir parler de comment créer un réseau francophone en lien avec l'agriculture urbaine, donc ici à Toronto.
1: Ouais.
0: L'importance là-dedans, c'est un réseau francophone, événement qui est organisé par l'UOF en partenariat avec le laboratoire, voyons, j'en perds mes mots, en agriculture urbaine de Montréal. Tantôt, vous nous avez parlé de à qui est-ce que cet événement-là, ou en tout cas ces ateliers-là, s'adressent à qui. Et là, vous allez nous reparler de avec une nouvelle invitée.
1: Oui, simplement pour ceux et celles qui n'étaient pas là dans la dernière heure, c'est effectivement 3 jours d'ateliers qui se déroulent pendant jusqu'à après-demain à l'Université de l'Ontario français.
0: Ouais.
1: Donc, le public visé, c'est un petit peu tout un chacun, tous ceux qui ont la main verte ou qui voudraient avoir la main verte, qui sont intéressés par le jardinage et l'agriculture, mais l'agriculture urbaine ici,
0: ouais,
1: dans notre grande ville de Toronto. Donc les participants peuvent parler de leurs besoins en matière d'agriculture, de leurs priorités, des défis qu'ils peuvent rencontrer lorsqu'on parle d'agriculture urbaine. C'est pas forcément évident avec...
0: C'est différent en tout cas
1: Les enjeux sont complètement différents.
0: Ouais.
1: En effet, les bénéfices aussi de cette agriculture sont je crois reconnus par la science. Alors, comment est-ce que vous pouvez l'intégrer dans votre vie au quotidien, que ce soit dans votre vie professionnelle ou dans votre vie personnelle.
0: Mm-hmm.
1: Et aussi, l'enjeu ici, c'est de créer ce réseau francophone, d'apporter de la francophonie, en fait, que la communauté francophone puisse être impliquée dans cette agriculture urbaine. Alors, on a entendu dans la dernière heure une des organisatrices. À présent, je vous propose d'écouter une des participantes.
0: Ah, voilà.
1: Elle s'appelle Thérèse Tremblay. Elle est bénévole au jardin de Kimbourne. Pardonnez-moi. Kimbourne, dans l'est de la ville. Et elle nous dit pourquoi est-ce qu'elle a voulu participer à ces ateliers.
2: J'étais particulièrement excitée de savoir qu'il semblait y avoir un désir de parler d'agriculture urbaine, mais en français. Qu'un réseau de francophones qui s'intéressent à l'agriculture urbaine puisse se réunir, discuter, développer. Je suis une passionnée de l'agriculture, de connecter avec la nature. Donc, c'est quelque chose d'important pour moi. Et de le faire dans ma langue maternelle, je trouve ça vraiment génial. Ça peut être une très belle façon entre francophones dans un quartier de connecter, de se rencontrer, de participer à une bonne action.
1: Vous dites être passionné par l'agriculture et tout ce qui a trait à la nature. Qu'est-ce qui vous passionne exactement?
2: Premièrement, c'est vraiment ancré dans mes racines. Je viens d'un milieu rural dans la province du Québec. Mes grands-parents viennent de l'agriculture. Ici, bien entendu, on est dans un milieu urbain, donc c'est différent, c'est autre chose, mais tellement intéressant à développer et tellement important aussi. Donc, je crois vraiment beaucoup en cultiver de la nourriture de façon locale, de proximité. Mais il y a plein d'autres bénéfices que de cultiver de la nourriture. C'est un moment pour moi de détente. J'y vois des bienfaits pour prendre soin de ma santé physique, ma santé mentale. Une façon de connecter avec mon voisinage, de m'enraciner un peu dans mon milieu de vie.
1: Est-ce que vous pouvez me dire ce que vous faites, justement? Quelle est votre contribution pour l'agriculture urbaine à Toronto?
2: Alors, le jardin de Kimborne, Garden at Kimborne, a été fondé en 2014. Donc, ça avait pour objectif de réunir des gens intéressés par l'agriculture urbaine dans le quartier pour ensemble cultiver des légumes surtout, mais aussi certains fruits. Ensuite, la récolte serait en partie donnée à une banque alimentaire locale. Donc, l'objectif est de donner au moins 50 % de la récolte à une banque alimentaire locale. Et le reste de la récolte est partagé entre les bénévoles.
1: Vous disiez que parmi les bénéfices, l'agriculture urbaine, c'est bon pour votre santé physique et votre santé mentale. Est-ce que vous pouvez me parler justement de ces bienfaits que vous ressentez, vous, lorsque vous cultivez, par exemple?
2: Je sais que il y a même des recherches qui démontrent les bienfaits, les avantages de se retrouver dans un espace vert. Personnellement, je l'ai expérimenté. C'est un bon endroit pour relaxer, de porter attention avec tous nos sens à qu'est-ce qu'on peut entendre, qu'est-ce qu'on peut sentir comme odeur, les fines herbes par exemple, le toucher, mettre les mains à la terre, ça permet d'être vraiment dans le moment présent. Ça nous fait décrocher de nos préoccupations quotidiennes, des demandes incessantes du quotidien. Personnellement, je sens les bienfaits à ce niveau-là. Personnellement, je trouve ça moins ennuyant de bouger, de soulever des choses dans le jardin, de faire beaucoup de pas que d'aller dans un gym. Mais ça, c'est personnel. Mais bon, peut-être que je développe peut-être pas ma musculature autant, ou je ne sais pas. Mais disons que oui, ça c'est une façon de se maintenir en forme aussi.
1: L'initiative d'aujourd'hui, ça permet notamment de créer un réseau francophone. Quelle est l'importance justement de ce réseau francophone dans l'agriculture urbaine à Toronto?
2: Je dirais créer des liens. Je sais que les francophones, en général, on a l'impression qu'ils sont un petit peu éparpillés à travers la ville, ici et là. Donc, ça peut devenir des endroits de rencontre, d'échange. Ça peut être une façon aussi d'en apprendre sur d'autres cultures. Il peut y avoir autre chose que les concombres et les tomates ou les haricots. Donc, ça serait intéressant aussi de développer la culture de légumes qu'on voit moins souvent dans les commerces également. Et question de biodiversité également. Donc, on sait que dans les supermarchés, souvent, on va retrouver des tomates qui ont tous la même forme, la même couleur, la même... Le jardinage urbain permet d'explorer, d'essayer des nouvelles variétés. Il y a plein de découvertes à faire avec le jardinage urbain en termes de biodiversité.
1: C'était Thérèse Tremblay, donc bénévole au jardin de Kimborne, et elle participe ces jours-ci donc aux ateliers sur l'agriculture urbaine à l'Université de l'Ontario français. Donc
0: ça
1: des ateliers
0: demain.
1: Qui se poursuivent effectivement jusqu'à après, donc demain et après-demain.
0: Oui, parce que demain on est jeudi, on est juste mercredi aujourd'hui.
1: Oui, soyez patiente.
0: Soyez patiente, merci. est-ce que avez-vous le pouce vert, vous? Pas vraiment, hein?
1: Si j'ai pas toute la main, j'ai peut-être un ou deux doigts. Le pouce, pourquoi pas. Mais non, j'aime... écoutez, oui et non, je sais pas quoi vous dire.
0: D'accord.
1: Je suis pas un expert. On va dire les choses comme ça.
0: La beauté de l'agriculture ou du jardinage, c'est qu'on n'a pas vraiment besoin d'être un expert. On peut le faire à assez de petit prix. Puis ça
1: peut
0: être
1: une façon de... Là où je suis bon, c'est que si j'achète une plante, je suis capable de la faire vivre pendant longtemps.
0: Ah bon, ok.
1: Je lui donne de l'amour.
0: Vous êtes quand même bon, donc.
1: Je lui parle, je lui donne un nom et je la Rose aussi longtemps qu'elle le mérite.
0: Oh là là, ok, vous vous donnez.
1: C'est un investissement, une plante.
0: Absolument.
1: Ça peut l'être en tout cas.
0: Est-ce que vous aimez l'agriculture urbaine? Est-ce que vous avez un petit jardin à la maison? Si vous avez, comme moi, un balcon qui fait face sur l'autoroute, est-ce que vous allez tenter donc l'expérience ou est-ce que vraiment vous êtes un expert et que chaque année vous faites pousser vos tomates? J'aimerais vous entendre à ce sujet. Envoyez-nous un petit mot avec l'application audio via la petite bulle de conversation. Est-ce que vous avez un petit jardin urbain? Qu'est-ce que vous faites pousser dans votre petit jardin urbain ou sur votre balcon? Allez-y à vos pouces et envoyez-nous un petit mot via l'application audio sur la bulle de conversation. Merci, Charles.
1: Je vous en prie, Martine. À bientôt.
0: En chanson, Ken Bem avec... en fait, le titre de la chanson, c'est Ken Bem. Voici Kelly Crow.

0: 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Et on va se parler maintenant d'un autre phénomène social. L'Australie l'a fait il y a 6 mois. La France s'apprête à le faire et maintenant, c'est au tour du Canada. Ottawa prévoit déposer cette semaine un projet de loi qui interdirait les réseaux sociaux au moins de 16 ans. Bon, évidemment que c'est une idée qui peut séduire plusieurs parents, pas tous, mais quand même. Ça fait grincer bien des dents au niveau des ados comme tels. On peut comprendre les bonnes intentions, mais il y a aussi cette réalité de comment, en fait, mettre en pratique une telle loi. D'ailleurs, je vous fais remarquer là, que l'Australie, ça fait à peu près 6 mois là, que c'est mis en vogue cette nouvelle réglementation-là pour interdire les réseaux sociaux aux moins de 16 ans. On dit que la majorité des jeunes ont déjà trouvé le moyen de contourner l'interdiction. Vous allez me dire, bien évidemment, bref. Est-ce que c'est une fausse bonne idée que de mettre en place de telles lois? J'en parle tout de suite avec Stéphane Bouchard, qui est professeur en cyberpsychologie à l'Université du Québec en Outaouais. Bonjour, M. Bouchard.
1: Bonjour.
0: C'est un projet de loi, bon, au Canada, mais aussi là, celui en Australie, puis ailleurs. On trace la ligne à 16 ans. Pourquoi 16 ans? Qu'est-ce qui se passe? Où est-ce qu'il se passe quelque chose de magique entre 15 ans et 16 ans, par exemple?
1: Il se passe pas quelque chose de si magique, mais je vous dirais quelque part, il faut mettre la limite, ce qui est un enjeu qui est pas si simple. On pourrait prendre la limite légale de 18 ans ou 21 ans. Je vous dirais, faut que quelqu'un coupe quelque part. Mm-hmm. Puis l'idée, c'est l'adolescence. La période d'adolescence est une période où il y a plus de vulnérabilité parce que on se construit comme personne, puis on est très exposé à un environnement qui, lui, dans le cas des réseaux sociaux, a d'autres intérêts que juste qu'on se construise comme personne. Les réseaux sociaux veulent faire de l'argent, veulent fonctionner. Il y a tout un. On va pas en parler dans 2 minutes. Donc, il faut couper la poire quelque part qui touche l'adolescence. Puis 12 ans, ça serait passé. Alors moi, je pense que plus c'est tard, mieux c'est. Mais là, il va falloir. Faut trancher là. Fait qu'il y a pas de données scientifiques qui dit voici une année parfaite, un âge parfait. Bien entendu, l'idée, ça serait la majorité, mais à 18 ans, c'est plus compliqué.
0: Ouais. Ouais, c'est ça. C'est peut-être plus compliqué là, rendu à 18 ans. Il y a peut-être cette espèce de barrière psychologique où on se dit ouais, 16 ans, on peut encore peut-être imposer certaines choses. Je dis bien peut-être. Mm-hmm. Monsieur Bouchard, justement, interdire, est-ce que ça marche? Parce que moi, je pense à l'effet du fruit défendu, par exemple.
1: Ouais, ben moi je vous dirais, puis j'ai des adolescents qui sont un peu plus vieux là, mais alors, je suis passé par cette expérience-là, donc je peux parler comme chercheur, mais je peux parler comme parent aussi. Je vous dirais, c'est la moins pire des solutions nécessaires. Puis je pense que c'est si on fait rien, ben on fait rien. Si on fait quelque chose, la question c'est quoi. Et je pense qu'interdire, ça fera pas le travail, mais c'est la moins pire des solutions pour commencer. Moi, je vous dirais très personnellement, comme chercheur qui est plus intéressé par la recherche que par la politique, la meilleure solution, ce serait que les compagnies de réseaux sociaux ou que les compagnies qui distribuent ces outils-là, quelles qu'elles soient responsables et soient punies si quelqu'un qui est mineur ou qui n'a pas l'âge prescrit se fait prendre. Ce qui n'est pas vraiment ce qui se passe présentement. Si vous allez au dépanneur puis vous êtes dans un dépanneur puis vous vendez de la bière à quelqu'un ou de l'alcool à quelqu'un qui n'a pas le droit d'en acheter, ben c'est pas le jeune qui va se faire punir, peut-être un peu, mais c'est la personne qui fait la vente. Et la personne va se faire punir assez radicalement pour plus le refaire. Et ça, ben, c'est les réseaux sociaux. Fait que c'est sûr que si Meta avait une amende de, je sais pas moi, de 100 000 $, j'exagère peut-être, mais il faudrait que ça soit dissuasif. À chaque fois qu'un jeune s'en sert, ben, eux, ils auraient le défi, ils auraient l'odieux et probablement les fonds et les compétences scientifiques ou technologiques pour mettre en place des stratégies pour pas que ça se fasse. Là, ce qu'on se trouve, c'est pas exactement ça. C'est si eux sont pris à pas respecter la loi, ben allons déjà faire respecter notre loi. Là, on sait au Canada ils ont utilisé les données, par exemple, pour entraîner les grands modèles de langage. C'est sorti il y a quelques mois. Puis le Canada dit, ben, c'est plate, mais faites-le plus. Donc, on n'a pas eu, tu sais, une grosse, grosse coercition auprès de la compagnie parce que il y a des enjeux politiques, il y a des enjeux internationaux. Le voisin du Sud apprécie pas beaucoup qu'il y ait des règles qui soient mises en place. Donc, l'idéal, ce serait qu'à chaque fois qu'il y a transgression, ça soit la compagnie qui soit obligée de payer. Je pense que la compagnie trouverait des solutions. Mais sinon, ben, on se retrouve avec des vœux pieux. Avec des stratégies qu'on essaie de mettre en place. Puis quand les gens disent, ben ça règle pas vraiment le problème, puis un peu ce que vous dites, pas comme ça que vous l'avez formulé, mais il y a ça, c'est vrai, les jeunes vont trouver des stratégies pour contourner.
0: Oui,
1: ça,
0: oui,
1: il y en
0: oui.
1: aura toujours.
0: Ouais.
1: Parce que la vente de tabac ou d'alcool, c'est pas légal dans certains contextes. Il y a toujours des gens qui trouvent des stratégies. Mais déjà, on réduit la quantité de personnes exposées à ça. Mm. Mais le problème, c'est pas ça. Puis le problème, c'est pas exactement les réseaux sociaux, c'est la façon dont ils fonctionnent maintenant.
0: Mais c'est ça. Bon, on arrive là,
1: c'est ça,
0: oui.
1: Allez-y.
0: Non, mais c'est vrai qu'on arrive là. Qu'est-ce qui fait en sorte? C'est pas vraiment les réseaux sociaux. C'est quoi? C'est les algorithmes, c'est les défilements sans fin. C'est quoi exactement?
1: Ben, on est dans tout ça. On est dans ce que les réseaux sociaux... Il y a deux ou trois choses à tenir compte. Il y a ce que les réseaux sociaux ont mis en place pour être financièrement viable. Là, on a le défilement sans fin, les petits micro-renforcements à chaque fois qu'on voit la petite affaire qui nous fait plaisir, le fait qu'on veut pas manquer, en anglais, fear of missing out, la peur de manquer quelque chose, qui fait qu'on est toujours à l'affût. Mais il y a pas beaucoup de monde qui regarde Wikipédia puis qui deviennent accro à Wikipédia.
0: Non,
1: pourtant,
0: clairement.
1: C'est un réseau social parce que du monde peut contribuer, mais il n'y a pas une structure dans ça qui est très addictive. Fait qu'on a ça, puis il y a aussi d'autres contenus qui sont pas une bonne idée. Tout ce qui est la comparaison sociale, tout ce qui va amener des préoccupations envers l'image du corps ou par rapport au poids ou le bullying. Fait qu'il y a plein de choses qui se déroulent sur les réseaux sociaux qui sont problématiques. Et c'est là qu'il faudrait pouvoir avoir la capacité de dire, ben ça, c'est pas sain, donc c'est pas permis. Puis si c'était pas permis, ben on n'aurait pas besoin de débloquer, puis on pourrait tous utiliser ce qu'on veut, puis utiliser peut-être les réseaux sociaux pour avoir des planifications de matchs de soccer qui vont se tenir en après-midi avec les jeunes durant l'été. Mm-hmm. Mais le marché est ainsi fait qu'il y a des choses problématiques, puis on n'a pas le pouvoir de contraindre les compagnies à cesser de mettre en place ce qui amène la monétisation, le fait que les gens veulent s'en servir tout le temps, veulent pas décrocher. Ouais. On voit aussi, par exemple, quand à l'école, ils ont pas le droit de se servir de leur téléphone, ce qui a des pour et des contre, là, mais ben, ça change la donne, parce que si personne, les jeunes, je les comprends, là, ils veulent socialiser là-dessus, puis si moi, j'y ai pas accès, mais mon ami en a besoin, il y en a, pourquoi? Et là, on s'en sort
0: oui.
1: pas.
0: Justement, je voudrais vous entendre là-dessus parce que on disait il y a deux choses en fait. Je lisais sur le cas de l'Australie dans le Globe and Mail de ce matin, il y avait un article d'opinion si vous voulez, mais on revenait sur l'expérience en Australie qui disait, il y avait même des gens là-bas qui disaient oh attendez, on recommanderait en fait aux autres pays d'attendre un peu pour voir les données ici. Tu sais, bon, là, ça fait seulement 6 mois, donc de voir un peu de quelle façon est-ce que cette expérience-là se déroule en Australie. Mais bref, on disait déjà qu'il y a deux phénomènes. Il y a des experts qui disent, ouais, ça pousse certains jeunes vers certains recoins du web qui sont moins encadrés, donc plus dangereux. Donc ça, est-ce que c'est un risque réel? Deuxièmement, on dit justement, les jeunes donc vont sentir que ce qu'ils font, ce n'est pas correct. Donc, ils ne vont pas parler à leurs parents ou à des profs, par exemple, de leur présence sur les réseaux sociaux et de certaines choses qui pourraient être inquiétantes. Puis, il y a aussi des jeunes qui se disent, ben moi, si je respecte la loi puis que mes parents, par exemple, m'obligent à, ben là, moi, je me fais taxer davantage où il y a du bullying, on m'isole davantage, je fais pas partie de la gang parce que là, maintenant, tous les cools sont encore sur les réseaux sociaux, mais moi, je peux pas l'être. Donc, il y a beaucoup de ça, là. C'est lourd comme charge pour les jeunes.
1: C'est très lourd comme charge pour les jeunes, c'est lourd pour les parents, c'est lourd pour la société. Puis tu sais, si vous voyez là, ce qu'on voit un peu poindre cette semaine dans les médias, parce que ça vient un peu de l'extérieur aussi, là, mais l'idée de prendre une image de quelqu'un, puis avec l'intelligence artificielle, prendre l'image d'un enfant, puis avec l'intelligence artificielle, la remplacer par un corps nu, puis la mettre en ligne sur des réseaux sociaux, ben faut que tu sois sur le réseau social pour savoir que ça arrive, puis pour te défendre, puis pour... Fait que c'est un bourbier qui est lié beaucoup au contenu, parce que tout ce que vous avez dit, c'est 100% vrai. Le problème est la solution. C'est que la vraie solution, c'est si c'était pas faisable et pas permis de mettre ces choses-là en ligne sur toutes les plateformes, parce qu'on va cibler, bien entendu, les grandes plateformes comme Meta, les produits de Meta, Instagram et compagnie. Mais comme vous avez dit, il y a d'autres plateformes qui sont moins protégées. Puis il y a des affaires, si on se rappelle l'été passé, il y a quelqu'un qui s'est filmé en train de se faire tuer, puis ça a été diffusé dans un type de réseaux sociaux où c'est encore plus horrible, mais c'est encore moins encadré. Donc, c'est sûr que si on pousse les jeunes dans les retranchements, ils vont aller à des places où on les contrôle, on les voit encore moins, pas pour les contrôler, mais on sait pas ce qui se passe. À l'inverse, il faut faire quelque chose, mais les places où il faut faire quelque chose, c'est auprès de l'industrie, puis le Canada n'a pas nécessairement le poids pour dire à des gens qui sont très près du pouvoir aux États-Unis, de dire « écoutez, faites pas ça, c'est illégal ».
0: Ouais. Il va falloir se quitter parce que le Radio-Journal de 17h s'en vient, mais vous, comme cyberpsychologue, donc, j'imagine, est-ce que la réponse pour vous, c'est vraiment l'intervention auprès de vos jeunes, c'est la communication, est-ce qu'elle est là, la solution pour l'instant?
1: Elle est là, elle est informée, avoir des canaux de discussion ouverts et tirer profit des expériences, si vous avez la chance, dans les écoles où ils n'ont pas le droit d'avoir un cellulaire pendant toute l'après-midi ou toute la journée, parce qu'ils resocialisent et ça permet de prendre un pas de recul. Parce que l'être moralisateur, c'est pas ça qui va convaincre les ados. Il faut qu'ils puissent voir que ben quand ils sont pas là-dessus, c'est le fun. Fait que c'est peut-être pas nécessaire d'être là-dessus parce que les compagnies, ils font de l'argent avec leur temps et leur cerveau à eux.
0: Donc, les informer davantage justement sur les effets et de leur laisser redevenir peut-être des ados et de communiquer entre eux directement. Bref, les accompagner là-dedans. Merci beaucoup, Stéphane Bouchard. Ça a vraiment été éclairant. Un plaisir de vous parler aujourd'hui. Je rappelle aux auditeurs, aux auditrices que vous êtes professeur en cyberpsychologie à l'Université du Québec en Outaouais. Un papa aussi qui a besoin de gérer ce genre de questions-là auprès de ses ados. Merci.
1: Merci, bonne journée.
0: Bonne journée, bonne fin de journée. Nous, on s'arrête le temps d'aller écouter le Radio-Journal de 17h. Si vous voulez commenter, vous avez des commentaires, des questions, des tranches de vie aussi, allez sur l'application audio, cliquez sur la bulle de conversation.
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7: Aujourd'hui au Radio-Journal, une filière batterie développée sans analyse adéquate des risques financiers.
8: On a vu une approche qui était peu planifiée.
7: La vérificatrice générale du Québec critique la stratégie du gouvernement. Christine Fréchette prend ses distances.
9: Dans les semaines suivant mon arrivée à l'économie, j'ai dit stop, on ne met plus d'argent public.
7: Le gouvernement Carney veut rendre les réseaux sociaux plus sécuritaires, entre autres en les interdisant aux moins de 16 ans.
10: Je pense que c'est un peu injuste.
11: Je crois que c'est une très bonne idée.
7: Et à la veille du coup d'envoi de la Coupe du monde de soccer, l'équipe canadienne se prépare en vue de son premier match. Bonjour, ici Jean-Sébastien Bernatché. La vérificatrice générale du Québec reproche au gouvernement caquiste de s'être lancé dans le développement de la filière batterie sans planification rigoureuse, malgré les risques importants que représente ce secteur de la nouvelle économie. Dans son rapport déposé ce matin à l'Assemblée nationale, Christine Roy confirme que Québec a englouti 375 millions de dollars dans l'aventure et ajoute que les pertes pourraient doubler. Reportage de Marie-Josée Paquette-Comeau.
12: Une filière batterie mal planifiée, conclut la vérificatrice générale du Québec. Il n'en fallait pas plus pour donner des munitions à André Fortin du Parti libéral.
13: Ça clique, là, c'était presque de la petite bière à côté de ce fiasco-là.
12: Le rapport de la vérificatrice générale Christine Roy est sans équivoque.
14: Certains éléments essentiels, comme des objectifs, des échéanciers, des cibles ou des précisions quant à l'ordonnancement des interventions ont été omis.
12: Sur les 11 entreprises vérifiées, qui ont reçu au total près de 2 milliards de dollars depuis 2020, plus de la moitié ont abandonné ou suspendu leur projet ou ont tout simplement fait faillite, comme Northvolt. Selon elle, les pertes potentielles s'élèvent à 700 millions de dollars. Les risques que représente cette nouvelle industrie n'ont pas été suffisamment considérés, conclut la VG. Le ministre de l'Économie, Bernard Drinville.
15: On va améliorer nos façons de faire.
12: La première ministre Christine Fréchette dit avoir agi dès son arrivée comme ministre de l'Économie en 2024.
16: J'ai refusé l'injection de fonds publics additionnels. 95 % des pertes ont été encourues par deux projets, Lyon et Northvolt.
12: Elle blâme ses prédécesseurs, des projets que portaient François Legault et Pierre Fitzgibbon.
16: C'est pas sous ma gouverne que les investissements dans Northvolt...
12: Paul Saint-Pierre Plamondon rejette cette défense.
17: La première ministre n'a pas été une spectatrice, elle était aux commandes.
12: C'est le Conseil des ministres qui a accordé le financement à Northvolt et Christine Fréchette y a consenti puisqu'elle en faisait partie. Ici Marie-Josée Paquette-Comeau, Radio-Canada, Québec.
7: Toujours à l'Assemblée nationale, les députés indépendants se sont finalement tous ralliés à la CAQ pour adopter le projet de loi 9 qui vise à interdire la vente de boissons énergisantes aux moins de 16 ans. Julie Dufresne a préparé ce qui suit.
18: En conclusion, la réalité...
19: Vers la fin.
20: Après de nombreux rebondissements et la valse hésitation de la députée conservatrice Maïté Blanchette-Vézina la semaine dernière, puis de quatre députés indépendants ces dernières heures, le projet de loi 9 qui vise à interdire la vente des boissons énergisantes a finalement rallié tous les parlementaires. Les deux derniers indépendants qui tergiversaient, Pierre Dufour et Sona Lakoyan-Olivier, ont décidé d'y donner leur appui à la toute dernière minute.
21: Un tien vaut mieux que deux, tu l'auras. Donc, on va commencer avec ça pour pouvoir aller de l'avant dans une deuxième étape. Le contenu de ce projet de loi-là aurait pu être beaucoup plus intéressant.
22: Il faudra les éduquer, les citoyens, les jeunes. Il faut regarder d'une autre manière que d'interdire tout le temps.
20: Ils se sont rangés derrière le gouvernement après avoir tous les deux échangé avec le cardiologue Paul Poirier, qui s'intéresse aux risques associés aux boissons énergisantes depuis des années. La ministre de la Santé s'est réjouie du travail parlementaire accompli en si peu de temps.
23: On fait ça pour protéger les enfants. C'est un projet de santé publique. C'est un projet de prévention.
20: Ce projet de loi a été déposé dans la foulée du décès du jeune Zachary Miron. L'adolescent de 15 ans est mort subitement en 2024 à la suite d'une interaction entre une boisson énergisante et son médicament pour le TDAH. L'adoption est prévue jeudi. Ici Julie Dufresne, Radio-Canada, Montréal.
7: Et puis le ministre de l'Immigration, François Bonnardel, a annoncé la réouverture du programme de l'expérience québécoise pour 2 ans. Cette réactivation touche à la fois le volet des diplômés et le volet des travailleurs. Les candidats au programme pourront déposer leurs demandes lors de périodes données, dont la première s'étend du 2 juillet au 31 octobre. François Bonnardel indique que le gouvernement ciblera d'abord les personnes admissibles au programme avant son abolition en 2025. Le ministre de l'Immigration précise que les seuils d'immigration fixés à l'automne seront respectés.
18: En conclusion, la réactivation temporaire du PEC est une décision pour nous qui est équilibrée. Elle permet de répondre à une situation qui était avec des incertitudes qui étaient vécues par des travailleurs et diplômés qui étaient déjà admissibles au programme au moment de son abolition sans compromettre nos cibles d'immigration. On s'était engagé à offrir une solution transitoire à ces personnes. Aujourd'hui, je pense qu'on concrétise cet engagement.
7: La réouverture de ce programme était l'une des promesses de Christine Fréchette durant la course à la direction de la CAQ. François Bonnardel assure toutefois que la réouverture du PEC ne remplace pas le programme de sélection des travailleurs qualifiés qui a succédé. À Ottawa, le ministre de l'Identité et de la Culture canadienne, Mark Miller, dévoilera dans quelques minutes le contenu de son projet de loi pour notamment rendre les réseaux sociaux plus sécuritaires. Frédéric Pépin est dans la capitale fédérale. Frédéric, que prévoit le projet de loi exactement?
0: Le projet de loi devrait interdire les réseaux sociaux pour les enfants de moins de 16 ans. Les plateformes pourraient éventuellement être exemptées, cependant, là, si elles respectent certaines normes de sécurité. Ces normes devront être établies. On ne sait pas exactement quels médias sociaux seront inclus. On nous dit que ce sera ceux qui sont utilisés par un plus grand nombre de personnes. Il n'y aura pas d'âge limite non plus pour l'utilisation d'agents conversationnels basés sur l'intelligence artificielle. Le gouvernement explique qu'il n'y a pas assez de données sur l'impact de cette technologie qui est quand même assez récente, mais les créateurs de ces outils devront respecter de nouvelles règles, protéger les enfants, interdiction de générer du contenu nuisible, mais aussi rapporter les usages où on indiquerait où on voudrait vouloir blesser quelqu'un ou même se blesser soi-même. Il y aura aussi création d'une nouvelle commission canadienne de sécurité numérique. La population pourra se tourner vers cette commission pour faire des plaintes. J'ai discuté tout ça avec quelques adolescents d'Ottawa.
10: Je pense que c'est un peu injuste. Moi, je crois que j'ai assez de compétences d'utiliser les médias sociaux dans une façon en sécurité.
1: Ils peuvent se diriger à d'autres applications ou comme aux jeux vidéo.
2: Je pense que ça va enlever un aspect social pour plusieurs.
19: Et je crois que c'est une très bonne idée. Les médias sociaux peuvent ruiner comme... pas ruiner, mais prendre une grosse partie de l'enfance.
24: Personnellement, je crois que c'est une bonne idée. Ça peut causer des dépressions puis des problèmes de santé mentale.
0: Le projet de loi ne risque pas d'être adopté rapidement parce que le gouvernement veut organiser des consultations.
7: Merci, Frédéric.
0: Au revoir.
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7: Le compte à rebours tire à sa fin en prévision de la Coupe du monde de soccer qui s'ouvre demain avec la présentation des deux premiers matchs au Mexique. Le Canada entrera en scène vendredi en affrontant la Bosnie-Herzégovine à Toronto. C'est là qu'on joint Olivier Tremblay. Olivier, le défi est énorme pour l'équipe canadienne masculine qui n'a jamais remporté de match en Coupe du monde.
26: Oui, c'était trois matchs en 1986, trois matchs en 2022 et six défaites au total. Le Canada qui avait au moins trouvé le fond du filet au Qatar il y a trois ans et demi grâce à son capitaine Alfonso Davies qui, lui, pourrait très bien rater le match d'ouverture en raison d'une blessure. Puis ils sont quelques-uns comme ça, là, dont le statut est nébuleux, dont Ismaël Koné qui a raté l'entraînement ce midi et Moïse Bombito. Le Canada doit terminer parmi les trois premiers de son groupe puisque dans cette Coupe du Monde, à 48 équipes et 12 groupes, on va repêcher les huit meilleures équipes de troisième place aussi avec les deux premiers rangs pour former les 32e de finale. Il y a de la pression, beaucoup de présence médiatique autour de l'équipe canadienne qui s'en formalise pas trop. On peut écouter le défenseur central Derek Cornelius.
27: I'd be lying to if I said I wouldn't be watching the opener of the World Cup. But also we know that we have our
26: Cornelius qui dit qu'il mentirait s'il disait qu'il ne regardera pas le match d'ouverture entre le Mexique et l'Afrique du Sud demain, mais il ajoute que les joueurs prennent soin d'eux pour être fin prêt pour le match de vendredi.
7: Et puis le tournoi s'ouvre demain au Mexique. À quoi peut-on s'attendre, Olivier?
26: Ben, si la tendance se maintient, on aura droit à un mondial avec un fond de controverse. Le président de la FIFA, Gianni Infantino, a tenu une conférence de presse aujourd'hui où il a notamment défendu le prix des billets qui fait beaucoup de bruit, vous le savez, chez les partisans. Et il a commenté là le cas de cet arbitre somalien qui a été refoulé à son entrée aux États-Unis cette semaine. Monsieur Infantino s'est désolé de ce cas-là, mais il a invité les médias présents à relaxer. Les mots « chill » et « relax » en anglais ont été utilisés.
7: Merci, Olivier.
26: Je vous en prie, au revoir.
7: De passage en Pennsylvanie, le premier ministre de l'Ontario, Doug Ford, et le gouverneur de l'État ont signé un protocole d'entente visant à accroître leurs échanges commerciaux, notamment en matière d'énergie. La Pennsylvanie est le principal importateur de produits de l'Ontario aux États-Unis et l'an dernier, leurs échanges ont totalisé 20 milliards de dollars. Mais pendant ce temps, à Washington, Donald Trump a affirmé que les États-Unis n'ont besoin de rien de ce que le Canada et le Mexique ont à offrir, que ce soit des voitures, du bois ou de l'énergie. Questionné sur le processus de révision de la CIUM lors d'un point de presse au Bureau Oval, le président américain a ajouté qu'il ne sait pas s'il va renouveler l'accord de libre-échange. C'était le Radio-Journal. 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Bonne soirée de la part de toute l'équipe du Radio-Journal.

0: retour dans la mosaïque, 17h10, minutes, mercredi, milieu de semaine. J'espère que ça se passe bien pour vous si vous venez tout juste de vous joindre à nous. Ben, bonjour et bienvenue. C'est Martine Laberge qui vous parle. On est encore ensemble pendant quoi, une cinquantaine de minutes. Et ben, je cède tout de suite la parole à mon collègue Jean-Loup Doudard qui sera à la barre du Téléjournal Ontario 18h ce soir. Et si je me fie au papier, à la feuille de papier que vous venez d'apporter avec vous, OK, on va essayer de la cacher en studio, vous allez parler, ce dont on vient de parler, nous, juste avant d'aller au bulletin d'information de 17h, c'est-à-dire cette décision, en tout cas, cette réglementation qu'on attend de la part d'Ottawa pour interdire aux 16 ans et moins l'accès aux réseaux sociaux au Canada.
1: C'est une nouvelle de dernière heure, Martine. Si vous consultez le site web de Radio-Canada, ce n'est même pas publié encore parce qu'il y a plusieurs nouvelles de dernière heure en ce moment. C'est difficile de suivre. Donc, je peux vous en parler. On en a parlé brièvement au Radio-Journal de 17h. Mais c'est, oui, comme vous dites, un projet de loi déposé enfin aujourd'hui pour restreindre l'accès aux réseaux sociaux aux moins de 16 ans.
0: Il a été déposé.
1: Bon. On peut maintenant en parler. Il y a eu un briefing technique il y a une heure avec des journalistes et des gens du gouvernement fédéral. Pour ce qui est de comment tout cela va fonctionner, il y a encore beaucoup de questions en suspens et surtout les adolescents qui nous écoutent, peut-être, quand est-ce que ça va être en vigueur? On ne sait pas. Il n'y a pas de date en vigueur pour cette interdiction des réseaux sociaux. D'ailleurs, il faut encore que le projet de loi passe à travers le processus législatif, mais on s'attend à ce que ça pourrait prendre environ 18 mois, donc un an et demi avant l'entrée en vigueur d'une telle législation. Cela dit, ça ne veut pas forcément dire que c'est une interdiction complète. Le projet de loi tel qu'il est présenté en ce moment prévoit une exception pour les entreprises de médias sociaux qui pourront mettre en place des mesures de sécurité pour les enfants. Donc, encore faudrait-il qu'ils prouvent au gouvernement fédéral que leurs garde-fous, leurs mesures de sécurité protègent réellement les enfants de 16 ans et moins, de ce qu'on voit sur les réseaux sociaux. Un projet de loi qui encapsule également certains contrôles sur les agents de conversation par IA, comme les plus connus, la Claude ou ChatGPT. Ce sont des technologies quand même assez nouvelles, donc c'est la première fois que le gouvernement fédéral tente de légiférer autour de cela sérieusement. Donc on va vous parler de ça au Téléjournal ce soir, évidemment.
0: Très intéressant, merci beaucoup. Est-ce que, autre chose ou c'est en gros
1: On va aborder, en parlant des enfants, on va aller un peu plus jeune, garderie à 10$. Oui. Le dossier des garderies à 10$, il y a encore des milliers de postes vacants en Ontario. Hein, pour ces garderies, c'est un programme bien intentionné, mais difficile à mettre en œuvre, notamment les éducateurs de la petite enfance qui ont des conditions de travail quand même assez épouvantables dans certains cas.
0: Oui, vraiment. C'est pas facile. Je l'ai jamais fait, mais c'est sûrement pas un travail facile à faire.
1: Non, imaginez. N'imaginons même pas. Mais on n'aura pas besoin d'imaginer, Martine, puisqu'on pourra le voir ce soir au Téléjournal.
0: On va pouvoir expliquer
1: les conditions de travail et pourquoi les éducateurs cherchent de meilleures garanties de conditions de travail.
0: Oui, meilleure garantie de conditions de travail, meilleur salaire, évidemment, mais aussi, bon, c'est pour adresser cette pénurie, parce que franchement, on en manque des éducateurs et des éducatrices, normalement, notamment en Ontario français. Là,
1: exactement.
0: Il faut recruter et retenir davantage. Grand merci, tout ça et bien autre chose, évidemment, au Téléjournal Ontario, 18h, avec Jean-Loup Doudard.

0: Et nous, là, on va se parler de santé mentale. En fait, c'est que en ce mercredi 10 juin, c'est la journée mondiale de l'anxiété et du bien-être. On va s'intéresser donc à la santé des hommes. Il y a quelques semaines, on avait parlé de la future stratégie canadienne sur la santé des hommes qui avait été présentée ou qui est présentée par Santé Canada. Essentiellement, c'est une stratégie qui vise à prendre en compte les enjeux de ces messieurs-là. Aujourd'hui, il y a une nouvelle étude menée par Recherche en santé mentale Canada et l'organisation à but non lucratif Green Shield et de Recherche en santé mentale Canada aussi, qui apporte un éclairage complémentaire sur la situation des jeunes hommes entre 16 et 29 ans. Il y a près d'un jeune homme sur deux qui abandonne sa démarche de soutien en santé. Hors du circuit de santé, donc, il y a certains qui se tournent vers les jeux d'argent, la consommation, évidemment, de substances pour vraiment tenter de contrer leur détresse. On tente donc de décrypter les comportements. Ces comportements-là, je joins Joannie Gauthier, qui est directrice du développement des affaires en services cliniques spécialisés chez Green Shield, justement, qui, entre autres, a commandé cette étude-là. Bonjour, Madame Gauthier.
1: Bonjour, Madame Laberge.
0: On va parler de cette étude-là qui se concentre sur les jeunes hommes. Je le disais, là, l'âge de 16 à 29 ans. Elle montre qu'un jeune homme sur trois considère le fait de demander de l'aide comme un signe de faiblesse. Là, vous allez me dire, est-ce qu'on sait pourquoi il y a encore cette perception-là qui est présente en 2026?
1: Oh, je le sais, on a tellement encore d'ouvrages à faire, ouais. Comme on dit. Donc, c'est certain. Je pense que ça s'est quand même beaucoup amélioré dans les dernières années là, pour être en santé mentale depuis une vingtaine d'années. Malheureusement, il reste encore des stigmas autour de cela. Et on va voir aussi, hein, vous êtes probablement au fait qu'il y a eu une recrudescence au niveau du manosphère. N'est-ce pas? Hein? Justement, on parlait de réseaux sociaux préalablement. Donc la manosphère là, qui rassemble vraiment des discours masculins très toxiques là, qui valorisent justement la seule richesse peut être que matérielle, comment on doit consommer nos relations, utiliser l'autre, etc. Donc, encore là, ça, c'est très dommageable et toxique. On s'inquiète par rapport à ça, puisqu'ultimement, dans une période aussi charnière que cette tranche-là, 16-29, oui. On est encore à la recherche de notre identité. Mm-hmm. Donc, malheureusement, ça peut être rassurant, faussement, d'aller vers des courants comme ça parce que c'est très noir ou blanc. Et malheureusement, on doit éduquer nos jeunes à avoir un jugement critique par rapport à ça. Donc, ça fait partie d'une hypothèse qu'on a, bien sûr.
0: Dans votre analyse, là, essentiellement, vous avez analysé le comportement, justement, de ces jeunes-là en matière de recherche d'aide, les stratégies d'adaptation auxquels ils ont recours, le soutien aussi qu'ils recherchent lorsqu'ils font appel à un soutien. Là. Et qu'est-ce que ça vous apprend? Qu'est-ce que vous avez vu là-dedans? Quel genre, justement, de recherche d'aide ils font?
1: En fait, c'est que ce que ça nous a validé, c'est que ce n'est pas juste une question d'accès aux services. Évidemment, il y a toujours des défis. Bien sûr, il peut y avoir une barrière financière aussi lorsqu'ils se tournent vers des ressources privées ou encore là des longueurs, des temps d'attente lorsqu'on se tourne parfois vers le public. Mais ce qui nous a le plus interpellé, c'est qu'ils abandonnent ce parcours-là souvent parce que ça ne leur convient pas. L'approche n'est pas nécessairement adaptée. Là, pourquoi je salue la stratégie nationale de s'interroger sur c'est quoi les meilleures approches. Donc, ce que l'étude nous a démontré, c'est qu'il pouvait y avoir un accès rigide, les horaires ne convenaient pas nécessairement. Donc, tu sais, l'ancienne méthode d'être dans un bureau un à un en présentiel, c'est révolu tout ça. Donc, on se doit d'être créatif et de s'adapter justement à leurs besoins.
0: OK. Donc, le principal problème, est-ce que c'est l'accès aux soins ou la capacité d'accueil des organismes? Est-ce qu'on a une idée?
1: Je vous dirais les deux à ce niveau-là. Mais ultimement, je pense que ce qu'il faut faire, c'est de pouvoir alléger le chemin pour avoir un accès direct. Donc, de pouvoir avoir un portail, c'est d'ailleurs une initiative de Green Shield, d'offrir un portail pour les jeunes à ce moment-là, pour pouvoir rassembler tous les organismes communautaires qui se spécialisent justement au niveau des enfants, des jeunes hommes, et également justement pour qu'ils puissent arrêter de chercher et de tomber parfois sur des ressources qui ne sont pas nécessairement cliniquement approuvées ou scientifiquement valables.
0: Je regardais des chiffres de l'étude, 12 fois plus susceptible de développer une dépendance aux jeux de hasard et d'argent. Même lorsqu'ils demandent de l'aide, près de la moitié mettent fin à leur suivi plus tôt que prévu. Oui. 40% des jeunes hommes ont recours aux jeux vidéo. 5 fois plus susceptible de se tourner vers la pornographie comme moyen d'évitement. Je veux dire, ce sont des chiffres qui sont, ma foi, alarmants, non?
1: Oui, c'est alarmant, mais encore là, je suis peut-être une positive de nature. Le fait qu'on ait accès à ces données-là et qu'on veut s'attarder sur comment mieux s'adapter à eux, pour moi, me donne espoir pour le futur. Et bien sûr, c'est nommé, c'est quelque chose qu'on observe déjà cliniquement, que les hommes, jeunes hommes, ont une tendance plus impulsive aussi de réagir par rapport à la détresse psychologique. Là, pourquoi de se tourner vers des jeux, quelque chose qui va les stimuler, qui vont faire en sorte qu'ils ne penseront plus à ce qu'ils vivent actuellement et souvent prioriser que par rapport à le traitement et la prise en considération de ça. Mais c'est très humain comme comportement, il faut juste pouvoir être à l'affût de ça.
0: C'est des mécanismes de substitution, là. C'est vraiment d'essayer de calmer nos angoisses le plus rapidement possible.
1: Tout à fait.
0: Et dans votre étude, on voit qu'il y a certaines personnes qui ont été questionnées et qui ont répondu, qui disent que ils voient pas de résultats suffisamment rapides et que donc ça pose problème, que ça les ils se découragent peut-être un peu vite. Il y a donc ça veut donc dire qu'il y a un décalage par rapport aux attentes et la réalité. Qu'est-ce qu'on peut faire à ce niveau-là?
1: Je pense en fait que la destination est la même d'un point de vue où est-ce qu'on veut tous atteindre lorsqu'on offre des soins de santé mentale vers un rééquilibre, un rétablissement et tout ça. Le problème, c'est le chemin emprunté pour arriver à cette destination-là. Mmh. Donc, c'est sûr que si on a une approche qui est beaucoup plus théorique, une approche qui est beaucoup plus moralisatrice, etc., ça n'accroche pas nos jeunes hommes. Donc, le fait de pouvoir plus rapidement tomber dans le concret, qu'est-ce que tu peux faire demain matin pour améliorer ta santé, pas juste ta santé mentale, ta santé en général, ça fait partie de... Donc, d'adapter notre langage va nous amener beaucoup plus de rapidité et de mise en action aussi du jeune homme. Et là, je pense qu'on a plus de chances de les accrocher positivement au suivi thérapeutique.
0: Justement, parlons des nouvelles méthodes. L'IA, clairement qu'il faut parler de l'intelligence artificielle parce que l'étude démontre clairement que les jeunes hommes utilisent des forums en ligne et l'intelligence artificielle pour essayer d'obtenir du soutien. J'imagine qu'il y a tout plein de risques d'associer à cette pratique-là. Comment faire pour identifier un outil qui serait fiable quand on recherche justement? Puis ça, c'est autant pour les hommes que pour les femmes, mais quand on recherche
1: tout le monde.
0: Un soutien psychologique.
1: Bien, c'est sûr qu'encore une fois, mon cheval de bataille et l'éducation aussi, de pouvoir les amener à avoir un jugement aussi critique par rapport à ça. Je salue le projet de loi là, qui va être mis en branle là, pour pouvoir mettre des pare-feux justement par rapport à des outils qui ne seront pas supervisés à cet égard-là. Donc, c'est quand même de toujours rechercher en fait un outil ou un forum où est-ce qu'il y a des professionnels qui sont attachés à ça. Donc, encore là, des fois, on voit des forums que c'est... qui peuvent retrouver refuge, que c'est que des personnes qui ont vécu les mêmes situations. Mais c'est quand même important de choisir un forum qui, la plupart, vont être supervisés par des professionnels pour intervenir dans des cas critiques et pour s'assurer que la conversation ne déroge pas vers d'autres discours extrémistes, etc., ou de venir capter des gens peut-être qui sont plus en détresse, là, ou d'un point de vue suicidaire, etc. Donc, j'ai pas de questions, de réponses super précises, mais par rapport à l'éducation, d'avoir un jugement critique et évidemment de chercher des outils qui sont entouré de professionnels cliniques.
0: Absolument. Ouais. Donc, de faire des recherches qui, justement, où on va se retrouver sur des sites Internet, sur des plateformes qui sont réglementées. Bref, il y a toujours plein de ressources, ne serait-ce que de commencer par Santé Canada, puis de se retrouver là-dedans. Là, clairement, qu'il y a toujours des ressources qui sont disponibles autour de soi. Joannie Gauthier, merci beaucoup d'avoir été des nôtres. Je rappelle aux auditeurs, aux auditrices que vous êtes directrice du développement des affaires en services cliniques spécialisés chez Green Shield. Pourquoi Green Shield? C'est parce que vous, entre autres, avez commandé cette étude-là qui était menée par Recherche en santé mentale Canada. Merci beaucoup.
1: Merci à vous l'invitation.
0: Au revoir.
1: Bonne soirée.

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0: Avez-vous reconnu, ne serait-ce que l'air de cette chanson? C'était Linda Talley avec sa reprise, ou surtout son interprétation en arabe à elle de cette chanson de 2000, quoi, je me souviens plus de la date, mais en tout cas, qui avait tellement fait parler, soit en 2021, Christophe Maé, il est où le bonheur, il est où? C'était Win Rahou qui veut dire essentiellement où sont-ils allés. C'est une question qui porte toute la mélancolie, si vous voulez, de l'exil. C'est ce qu'elle voulait exprimer à travers cette reprise-là ou cette réinterprétation, Linda Talley, de la chanson de Christophe Maé. Donc, langue arabe où le français était, c'est comme une espèce de pont entre les deux mondes qu'elle construit là, Linda Talley. 17h30 à cette émission dans la mosaïque. Et je parlais de pont justement entre cultures. Ben, vous savez comme moi que le grand tournoi, la Coupe du monde, le mondial, c'est nécessairement toujours une grande fête du soccer qui se passe ici en Amérique du Nord. C'est habituellement une très, très grande fête qui justement tisse des liens et bâtit des ponts entre différentes cultures à travers le monde. Mais cette fois-ci, cette année, puis vous l'avez entendu sur nos ondes, à peine le tournoi a commencé, là, parce qu'en fait, ça commence officiellement demain, les polémiques s'accumulent aux frontières américaines, entre autres. Il y a plusieurs délégations, notamment d'Iran et de pays africains, qui ont vu leurs journalistes et même certains de leurs joueurs avoir leur visa refusé pour les États-Unis. Plus récemment, l'arbitre somalien Omar Abdulkadir Artan a même été refoulé alors qu'il devait arbitrer pour la FIFA aux États-Unis. Tout ça pose de vrais enjeux logistiques pour ce tournoi, mais aussi des questions éminemment politiques. Mon collègue Nicolas Haddad a fait le point avec Pascal Boniface, qui est directeur de l'IRIS et auteur du livre « Géopolitique du sport ». Les voici.
1: C'est un excès de zèle et c'est une politique délibérée et c'est une grande première. C'est la première fois depuis dans l'histoire de la Coupe du Monde, dont la première a eu lieu en 1930, qu'un arbitre désigné par la FIFA qui organise la compétition est refusé par un pays organisateur. Ça ne s'est jamais fait. D'habitude, les pays organisateurs acceptent la liste des arbitres ou des juges pour les Jeux Olympiques qui sont désignés par le CIO ou par la FIFA. Là, c'est une grande première. Elle est justifiée uniquement par la nationalité de cet arbitre et par des propos ouvertement racistes que Donald Trump a eu à l'égard de la Somalie. Donc, c'est parfaitement scandaleux, mais il y a un deuxième scandale. C'est la très grande passivité de la FIFA et de Gianni Infantino, son président, qui n'a fait que prendre note de la décision américaine sans protester ou sans vouloir essayer de la faire inverser.
2: C'est extrêmement intéressant de voir cela et je suis allé regarder rapidement comment la FIFA a réagi. Elle a pris la décision d'écarter le Somalien Omar Artan du tournoi et c'est perçu comme un coup dur pour la Somalie. Omar Artan.

0: temps est un des meilleurs arbitres d'Afrique. Il devait devenir le tout premier arbitre de l'histoire de son pays à diriger une rencontre en phase finale de Coupe du Monde. Donc ce n'est pas rien, en effet, M. Boniface. Les États-Unis, bon, c'était pourtant... Oui, allez-y.
1: Oui, c'est ressenti comme une humiliation par toute l'Afrique. Monsieur Omar Hartan a été désigné meilleur arbitre africain l'an dernier. Donc c'est quand même pas... Et c'est vrai que la Somalie n'est pas une terre de football, de soccer, comme vous dites. Elle est classée 198e sur 211 au classement FIFA. Et c'était une fierté pour tous les Somaliens de pouvoir être, ne serait-ce qu'indirectement, être représentés par un arbitre. Donc les Somaliens, mais derrière eux, tout le continent africain, a l'impression que Donald Trump leur a craché au visage et que Gianni Infantino n'a rien fait pour l'en empêcher.
0: C'est extrêmement intéressant. On en parlait tout à l'heure à l'émission, M. Boniface, mais la FIFA a demandé aux 16 villes hôtes de ce tournoi de créer des documents sur un engagement envers les droits humains. C'est comme ça que ça a été présenté. Donc, la ville de Toronto, on a créé un document où on dit qu'on va respecter les gens, peu importe leur diversité, on va respecter les personnes en situation d'itinérance, les sans-abri. La FIFA semble avoir misé sur les droits humains dans l'élaboration de ce tournoi. Et pourtant, ici, on voit des journalistes iraniens, par exemple, bloqués aux frontières américaines. Les Iraniens qui ont demandé à plusieurs reprises une révision de leur participation aux États-Unis pour cette Coupe du Monde, sachant que leurs deux pays sont en guerre. Comment voyez-vous le rôle de la FIFA ?
1: Ah bah, disons que c'est une très grande hypocrisie, parce que Gianni Infantino fait des chartes de lutte contre le racisme, mais on a vu que l'équipe du Sénégal avait été fouillée de façon extrêmement intrusive sur le tarmac de l'aéroport où ils sont arrivés, et je doute qu'une équipe européenne eût à subir le même type de fouille. On a cet arbitre somalien, il y a effectivement de nombreux journalistes africains notamment, qui l'ont vu leur refuser, pour ne pas parler des supporters interdits aux Haïtiens, interdits à de nombreuses nationalités, qui sont toutes non occidentales, qui sont toutes africaines ou du Sud. Et donc, en fait, il y a une politique raciste, mais Trump est raciste, on le sait, il ne s'en cache pas, il s'en vante. Et on peut penser qu'il a voulu envoyer un message à son électorat pour dire que, Coupe du Monde ou pas, c'est lui qui décidait et qui luttait contre les migrants, même envers la Coupe du Monde. Et comme il est en difficulté de politique intérieure par rapport à la guerre en Iran, où il ne sait pas trop comment s'en sortir, il a voulu faire un exemple. C'est tombé donc sur cet arbitre somalien, c'est tombé sur d'autres journalistes, et la FIFA ne respecte en aucun cas sa charte déontologique, sa charte contre le racisme. On ne peut pas dire d'un côté « we stand against racism » et accepter ces décisions qui sont, si ce n'est ouvertement, du moins implicitement racistes de la part des États-Unis.
2: Voilà, celui qu'on vient tout juste d'entendre au micro de mon collègue Nicolas Haddad, c'est Pascal Boniface, qui est directeur de l'IRIS, donc l'Institut de relations internationales et stratégiques, et auteur du livre « Géopolitique du sport ».
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2: À 17h36, je vais vous parler maintenant. En fait, il y a un nouvel album franco-ontarien qui vient d'être lancé, je vous dirais, il y a à peu près une semaine. C'est un album du duo franco-ontarien country Sugar Crush. Sugar Crush qui, soit dit en passant, était dans la région de Windsor il y a à peu près 2 ans pour les célébrations dans le cadre de la Saint-Jean. Ça faisait partie des activités organisées par le Centre communautaire francophone de Windsor, Essex-Kent. Et donc, Sugar Crush, c'est un duo féminin. C'est composé de Joanie Charron, qui vient de la région d'Ottawa, Marie-Soleil Provost, qui, elle, vient du Québec. Et Sugar Crush, ça existe à peu près depuis une douzaine d'années. C'est un groupe qui a connu quand même beaucoup de succès, je dirais. Récipiendaire du prix du public au Gala Country en 2022, lauréat du prix Stingray au Festival Western de Saint-Tite et du prix Coup de cœur à Gatineau. Sugar Crush a été en nomination aussi 3 fois dans la catégorie artiste francophone de l'année au prix de l'Association de la musique country en Ontario. Et donc, album qui s'intitule « L'amour sur le highway », album à la fois festif, mais aussi avec quand même de belles réflexions. Le groupe qui quitte ces jours-ci pour une tournée de 9 spectacles, entre autres en République tchèque et en Allemagne, mais qui va revenir dans la grande région d'Ottawa pour l'été où il y aura des spectacles spectacles qui seront présentés. Justement, ma collègue Lisette Leboeuf, je vous parlais tantôt de Windsor, du fait que le groupe Sugar Crush avait été en prestation à Windsor il y a 2 ans. Ben, Lisette Leboeuf a décidé de reprendre et de renouer avec Joanie Charron, qui est membre de ce duo-là de Sugar Crush, pour me parler un peu de l'évolution du groupe depuis les 2 dernières années. Les voici.
4: J'ai vraiment l'impression que c'est comme si Sugar Crush, souvent on aurait pu prendre l'autoroute pour aller plus vite. Puis des fois, tu rencontres des gens qui disent « Ah, oh, tu devrais faire ci, tu devrais faire ça. » Puis nous autres, on a toujours décidé de prendre les petites routes de gravel, les petites routes qui nous ressemblaient du chemin qu'on voulait prendre, puis d'y aller un spectacle à la fois, puis une personne à la fois. Puis je trouve ça fantastique parce que peut-être que ça a été un petit peu plus long, mais en ce moment, les gens qui nous suivent sur notre page, c'est des belles personnes, des gens qui sont fidèles. Puis Marseille, elle vient de Saint-Jean-sur-Richelieu au Québec. Moi, je viens d'Ottawa. Mais j'ai l'impression que les gens de l'Ontario nous voyaient comme des Québécoises. Puis même quand on va en France, ils nous appellent les deux Québécoises. Puis là, je justifie, non, moi, je viens de l'Ontario, une province à côté du Québec. Puis là, Marcelin, elle dit tout à fait, là, c'est ce qu'on perd 4 minutes d'entrevue pour la géographie. Je dis, c'est important. Fait que ça, c'est drôle quand même. Mais on a joué beaucoup au Québec. J'ai l'impression que le country est plus fort. Il est arrivé beaucoup plus rapidement au Québec. Donc, la demande pour nous était là depuis plusieurs années. Mais en Ontario, de plus en plus. Puis tu sais, on était au sud-ouest, oui, mais on a été faire également quelques spectacles dans le nord depuis. Puis tu peux pas être un franco-ontarien sans aller jouer justement dans le nord de l'Ontario.
5: Oui, il faut faire toute la province, Joanie.
4: Exactement.
5: Mais là, vous allez sortir de la province puisque vous allez faire une tournée européenne. Explique-moi comment ça va se passer, comment c'est arrivé.
4: Ben oui, c'est bien excitant. On s'en va faire 9 spectacles, donc en Tchéquie et en Allemagne. Je suis vraiment excitée. C'est tellement un beau cadeau de la vie parce que quand t'es artiste, tu lances ça dans l'univers. J'aimerais ça voyager avec ma musique. Récemment, on est allé jouer en Alberta. T'sais, on chante en français. Là. On se souvient que Sugar Crush est un groupe francophone du country en français. Fait que aller jouer en Alberta, c'est quand même assez spécial. Puis on est vraiment gâtés. Mais je ne pensais jamais que ces opportunités-là arriveraient. T'sais, on est allé en France l'an passé, on est allé en Afrique. Et là, de se retrouver en Allemagne puis en Tchéquie avec la musique en français, je pense que c'est vraiment le côté positif des réseaux sociaux. Ça permet vraiment la musique de voyager. Puis là, c'est drôle parce que je commence à préparer mes interventions entre mes chansons. Puis moi, mon anglais est très approximatif. Mais it won't be about language, but about music. T'sais. Fait qu'on va être là pour connecter avec la musique parce que c'est ça qui me terrifie un peu, c'est d'avoir cette barrière-là de langage finalement. Je me souviens que quand on est allé en France, moi, pour moi, un spectacle, c'est vraiment de raconter une histoire entre les chansons puis d'amener les gens où tu veux aller jusqu'à la fin du spectacle. Puis même en Afrique, de petit accent franco-ontarien, hey, on retourne-tu back à l'hôtel? Comme ils ne comprenaient pas, là. Puis j'avais trouvé ça, c'était quand même un défi qu'ils comprennent notre accent. Mais là, c'est des années-lumière d'un plus gros challenge. Là, on parle vraiment des gens qui vont parler allemand et tchèque. Mais je vais voir ça comme une expérience, puis peut-être justement développer une nouvelle façon de connecter avec les gens.
5: Exactement. Toute une expérience, justement, Joanie. Puis vous venez en plus de sortir votre album « L'amour sur le highway ».
4: Oui, exactement. Donc ça, c'est spécial parce que moi, Marcelin et moi, on a souvent essayé de co-écrire des chansons avec des gens parce que nous, on écrit paroles et musique de nos chansons. Puis souvent, tu fais des sessions avec d'autres artistes puis tu dis, hey, ça pourrait élever ma chanson de justement collaborer avec des gens. Des fois, ça donnait des belles choses, mais c'est jamais des chansons qui finalement ont sorti. Et là, quand on est allé en France, c'était vraiment magique parce qu'on avait un spectacle en France, premier spectacle de l'autre côté de l'océan. Puis tu sais, on était un peu nerveuse parce qu'il y a des milliers de personnes. Puis là, on est dans les coulisses avec nos musiciens qui sont en France. Puis on se met à écrire une chanson comme 10 minutes avant de monter sur scène. Mais moi, d'habitude, comme une chanson, je l'écris un peu tout le temps. Fait que j'ai pas comme une case horaire. OK, j'ai un bloc de 3 heures pour écrire une chanson. Moi, c'est comme un peu tout le temps. Mais là, je sais pas qu'est-ce qui s'est passé. On se met à écrire L'amour sur le highway. Vraiment backstage, avant qu'il y ait des milliers de personnes qui sont là. Puis même que, tu sais, j'avais de la misère à laisser la chanson parce que là, il fallait vraiment y aller. T'sais. On avait un cue pour rentrer sur scène. Puis on a continué à l'écrire après le spectacle. C'est la première fois que quelque chose comme ça de magique m'arrivait. Donc, on écrit L'amour sur l'highway, c'est ça, comme ça, backstage. Et après ça, on a continué à écrire 2 autres chansons avec ces collaborateurs-là européens. Puis, ben c'est ça, il y a eu comme une connexion avec un booker là-bas puis une équipe en Europe qui nous ont vus en spectacle en France. Puis j'imagine, je peux vous parler pour eux, qui ont trouvé qu'il y avait quelque chose d'unique peut-être ou quelque chose d'intéressant avec Sugar Sugar Crush. Donc, on a travaillé toute l'année ensemble pour développer cette tournée-là. Puis aussi en vue d'une autre tournée l'année prochaine, mais l'année prochaine, ce sera plus en France.
5: Le fait de faire cette tournée, qu'est-ce que ça représente?
4: C'est une bonne question, puis j'espère que je vais bien l'exprimer. C'est comme si, moi, cette année-là, j'essayais d'éliminer des anxiétés que, moi, je me provoquais. Puis l'anxiété de les réseaux sociaux, se comparer, puis de voir ce que les autres font, puis lui, donc ben meilleur. Puis ça, moi, je l'avais beaucoup parce que c'est moi qui s'occupe des réseaux sociaux de Sugar Crush, tu sais. Fait que j'ai peut-être ça un peu dans ma personnalité, mais à cause de ça, je voyais vraiment ce qui se passait ailleurs. Puis c'est comme si, avec cette tournée, puis tu sais, je devrais dire, on est allé en Afrique, on est allé en France, ça aurait dû me rassurer, mais c'est comme si là, j'ai vraiment l'impression que l'industrie me dit vraiment que on a notre place, puis qu'on a une valeur. Puis c'est comme si, avec ça, ben j'ai plus besoin de regarder ce que les autres font, parce qu'on a toute une route différente. Fait que là, il faut que je sois capable de me dire, Joannie, c'est ta deuxième fois en Europe, sois fière de ça, puis arrête de te penser insuffisante. C'est beau ce que vous avez fait, on a travaillé fort, on l'a fait avec notre cœur. Fait que je pense que ça va venir rassurer mon côté artistique pour la prochaine année, puis je vais essayer de le faire survivre pour que ça m'habite plus longtemps, parce que ça m'amène vraiment dans une belle zone de... Parce que j'ai de la misère, moi, la fierté, là, c'est comme pas un sentiment que j'aime, parce que c'est, je trouve que c'est comme se penser bon un peu. Puis écoute, on a tout à faire, évidemment, là, tout est à faire, on peut tout faire pour s'améliorer, puis on refait que commencer. Mais de juste aller flirter un peu avec la fierté de comme, c'est quand même, tu sais, tellement beau qu'il y a des gens qui nous connaissent pas de l'autre bout de l'océan qui décident de nous booker pour notre spectacle. Ben, c'est ça. Fait que je flirte un peu avec la fierté, puis ça me fait vraiment du bien à mon cœur puis à mon anxiété en ce moment.
2: J'adore ça. Je flirte avec cette fierté. Merci à Lisette Leboeuf, ma collègue de Radio-Canada Windsor, de nous avoir proposé cette belle rencontre avec Joannie Charron. Elle fait partie de ce duo. Donc, Country, Sugar Crush, qui sont en tournée, partent en tout cas, sont tout juste arrivés du côté de l'Europe pour faire une tournée. Voici donc album qui s'appelle L'amour sur le highway, qui, vous l'avez entendu, la pièce-titre a été écrite en backstage, comme elle disait. Je vais vous faire entendre une des chansons sur cet album-là, chanson qui s'appelle « Viens me voir » de Sugar Crush.

0: Ça s'appelait « Viens me voir » de l'album justement qui vient de sortir, Sugar Crush, ce duo franco-ontarien formé de Joanie Charon et de Marie-Soleil Provost. Ça m'a fait penser à Franco-Fête de Toronto qui s'en vient la semaine prochaine, 19 et 20 juin, ici même, dans l'atrium de Radio-Canada au centre-ville de Toronto. Ça m'a fait penser à cet événement-là, non pas parce que Sugar Crush y sera, non, parce que comme on l'a entendu, ils sont en Europe à ce moment-là, mais parce qu'il y a des chanteurs, chanteuses, des artistes franco-ontariens qui vont se produire dans le cadre de cette Franco-Fête de Toronto, entre autres Emmanuel Query, aussi de la région d'Ottawa, donc c'est la raison pour laquelle j'ai fait un lien, Joanie Charon qui disait qu'elle est originaire d'Ottawa justement, mais cette Franco-Fête de Toronto mettra en vedette aussi Zelle, Sec, Jupiter et Hawk West, Savais-tu et Noémie Madeleine. Tout ça est offert gratuitement, je rappelle, les 19 et 20 juin dans l'atrium de Radio-Canada au centre-ville de Toronto. Plus d'informations, c'est simple, vous faites programmation de la Franco-Fête Toronto 2026 dans un moteur de recherche et vous allez retrouver ça très, très facilement. On vous y convient, on vous y attend, évidemment. Entre autres, il y aura des gens de Radio-Canada qui seront là. Je sais que Nicolas, je pense à Dad, votre animateur du matin, sera là. Malheureusement, je ne pourrai pas y être parce que j'ai des engagements familiaux qui vont faire en sorte que je serai partie ce week-end. Là, je ne serai pas dans la région de Toronto, mais plein de collègues y seront. Et entre autres, l'émission À échelle humaine avec Francesca Mérancy sera présentée en direct de l'atrium de Radio-Canada le samedi 20 juin. Alors, c'est à ne pas manquer. 17h50 et on s'en va écouter le bulletin d'information régionale et provinciale. C'est avec Andrea Pozo-Martinez.
1: Merci beaucoup, Martine. Les garderies de la province sont confrontées à une importante pénurie d'éducatrices et d'éducateurs. Alors que des milliers de postes demeurent vacants, des intervenants du milieu demandent de meilleures conditions de travail. Lounaine Charpentier a préparé ce qui suit.
2: Le centre de garde d'enfants Canoe Landing à Toronto compte plus de 100 personnes sur sa liste d'attente.
3: And we have space to kind of accommodate more.
2: Nous avons de la place pour en accueillir plus, mais nous n'arrivons pas à recruter plus de personnel, affirme Eva Laxun, la vice-présidente de l'organisme communautaire de Neighborhood Group qui chapeaute l'établissement. To Nguyen, qui a toujours rêvé de travailler auprès des enfants et de soutenir les familles, a d'ailleurs quitté le domaine pendant la pandémie après avoir constaté la réalité du métier. Peut-être qu'un jour, lorsque les éducatrices auront un salaire décent, des avantages sociaux et un régime de retraite, je pourrais envisager de revenir dans le domaine, dit-elle. Les mauvaises conditions de travail sont vraiment le principal facteur de la pénurie, estime Amber Stracker, directrice générale de l'Association des éducatrices et éducateurs de la petite enfance de l'Ontario. L'association réclame un salaire minimum variant entre 35 et 45 $ l'heure pour tous. L'Ontario doit embaucher 10 000 éducatrices et éducateurs d'ici décembre 2026 pour soutenir l'expansion du programme de garderie abordable, alors qu'Ottawa prévoit verser près de 4 milliards de dollars à la province pour 2026-2027. L'Ontario dit qu'il en faut plus pour atteindre ses objectifs. Ici Lounane Charpentier, Radio-Canada, Toronto.
1: Puis le Canada souhaite mettre en place un nouveau projet de loi sur les médias sociaux sécuritaires pour les jeunes de 16 ans et moins. Devant la possibilité d'un encadrement plus strict de l'utilisation des différentes plateformes, la réponse des jeunes est partagée. Jérémy Bélanger est allé à leur rencontre.
4: Le projet de loi interdirait l'accès aux réseaux sociaux pour les moins de 16 ans. Il obligerait aussi les entreprises technologiques à restreindre les contenus qu'ils qualifient de néfastes pour les enfants, ainsi que les interactions nuisibles avec l'intelligence artificielle. Plusieurs croient que cet objectif serait généralement positif, comme l'explique William, un élève de 16 ans à Toronto.
5: Quand même une bonne chose, surtout pour ceux qui sont plus jeunes. Beaucoup de gens vont être un peu secoués par cette décision parce que c'est relativement soudain, mais ça va juste un peu réduire cette espèce d'aspect très mauvais pour la santé.
4: Claudiane, 16 ans, serait également en faveur de cette décision.
6: C'est pour une bonne façon comme pour me protéger des mauvaises personnes et tout. Ça ne va pas tellement me déranger. Les réseaux, ça a deux faces. Il y a une face qui est genre bonne, instructive, qui nous apprend des choses, et il y a d'autres faces si tu veux toi-même genre comme apprendre des mauvaises choses, tu vas les apprendre à partir des réseaux.
7: Social media should not be restricted, but it should be controlled.
4: Les médias sociaux ne devraient pas être restreints, mais plutôt contrôlés, estime pour sa part Asus 15 ans. Les trois jeunes croient toutefois que plusieurs tenteront de contourner cette restriction grâce aux nombreuses techniques disponibles en ligne. Ici Jérémy Bélanger, Radio-Canada, Toronto.
1: Et puis, en terminant, la Banque du Canada garde son taux directeur inchangé pour une cinquième annonce d'affilée. Malgré une inflation qui remonte et un contexte géopolitique tendu, la Banque centrale estime que ces hausses de prix ne seront pas persistantes. Le compte-rendu de Philippe de Montigny.
8: Un ralentissement économique combiné à une montée de l'inflation pose un dilemme pour la politique monétaire.
9: Le gouverneur de la Banque du Canada, Tiff Macklem, est confronté à un jeu d'équilibriste. C'est pourquoi lui et son équipe ont décidé de maintenir le taux directeur à 2,25%.
8: Si on augmente les taux pour freiner l'inflation, on risque d'affaiblir davantage l'économie. Et si on les baisse pour soutenir la croissance, on risque que l'inflation élevée deviennent persistantes.
9: À l'aube de la renégociation de l'accord de libre-échange avec les États-Unis et le Mexique, le Canada n'est pas à l'abri de nouvelles perturbations sur le plan commercial, souligne le gouverneur. Et même si la flambée du coût de l'énergie accélère l'inflation au pays, ces fortes hausses de prix ne se répercutent pas ailleurs dans l'économie. Alexandra Ducharme est économiste à la Banque nationale.
10: De notre côté, on continue à penser que la Banque du Canada, pour toute l'année 2026, devrait pouvoir s'abstenir de bouger son taux directeur. On voit que l'inflation est vraiment sous contrôle actuellement, l'inflation de base.
9: En excluant l'essence, le taux d'inflation au Canada a reculé, passant de 2,2% en mars à 2% en avril. Ici Philippe de Montigny, Radio-Canada, Toronto.
1: Voilà Martine, c'est ce qui complète vos informations.
0: Merci Andrea.
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0: Parlons un tout petit peu de sport ce soir dans la finale de la NBA, donc la ligne de basketball. Les Knicks de New York s'affrontent ou affrontent les Spurs de San Antonio. La série, elle est menée par les Knicks de New York qui mènent la série 2-1. C'est la quatrième partie dans cette finale. Ça se passe aujourd'hui à 20h30 du côté de New York. Parlons de nous et des Blue Jays de Toronto parce que de ce côté-là, ben, on a évidemment aussi, c'est pas une finale, vous allez me dire non, mais en même temps, il y a une autre partie. Ce soir, 19h07, c'est ici même au Centre Rogers, donc les Blue Jays de Toronto qui accueillent encore les Phillies de Philadelphie. Et la bonne nouvelle, c'est quoi? C'est que Max Scherzer sera de retour au Monticule pour son sixième départ de la saison contre donc les Phillies de Philadelphie. Aussi, grande nouvelle, et les gens seront heureux, ceux et celles qui pourront voir Max Scherzer en action. Il est en quête de la 34e victoire de Toronto cette saison et de la 223e de sa carrière. En fait, il est aussi qu'à un retrait sur trois prises de la barre incroyable des 3500 dans sa carrière et à 10 retraits sur trois prises de faire son entrée dans le top 10 de tous les temps dans cette catégorie-là. Alors, c'est un grand soir pour le grand retour de Max Scherzer. Avis aux grands passionnés de baseball. Donc, vous serez heureux. Je ne sais pas si vous avez des billets. Peut-être que si vous n'en avez pas, il en reste. Peut-être. C'est une suggestion. En tout cas, vous pourriez vous y rendre, évidemment, pour ce soir, 19h07. Vous avez encore du temps, environ une heure, si vous êtes dans la grande région de Toronto et pas tellement loin du centre-ville de Toronto. Demain, je vous avise que, évidemment, mes collègues masculins seront à l'antenne de Radio-Canada demain matin pour vos matinales. C'est Charles Lévesque qui sera là dès 6h10 un matin si vous êtes dans la grande région de Windsor-Essex. Entre autres, Charles va parler évidemment de la FIFA. Là, écoutez, demain, tout le monde va assurément en parler de la Coupe du Monde qui commence, mais sur fond quand même, puis je le disais tantôt, sur fond de controverses. Charles va en parler demain. Il va surtout parler de la FIFA et de la politique migratoire des États-Unis avec Roram Chantal, qui est professeur de sciences politiques à l'École des hautes études publiques de l'Université de Moncton. C'est un ancien fonctionnaire des Nations Unies, alors très intéressant comme l'analyse, j'en suis certaine. Demain également, on va parler du réseau, des réseaux oui, sociaux et de l'insatisfaction de l'image corporelle chez les adolescents. Ça aussi, c'est un gros problème. Et c'est intéressant parce que Charles va en parler avec une nutritionniste et chef des projets pour un organisme qui s'appelle Équilibre. Bref, pour voir un peu quels sont les... comment diminuer les problèmes liés au poids et à l'image corporelle dans la population, surtout quand on fait face, justement, et on est jeune peut-être, mais même les moins jeunes, fait face à tout ce qui se passe sur les réseaux sociaux. C'est pas facile. Nicolas Haddad, lui, vous invite et vous convie aussi à son émission dès 6h10 demain matin. On va parler de comment les Mexicains vivent la Coupe du Monde, parce que demain, c'est le début officiel Coupe du Monde du côté du Mexique. On va aussi s'intéresser à l'informatique. Est-ce que c'est plus dangereux à l'ère de l'intelligence artificielle? Ça, c'est une grande question aussi qui va poser à l'auteur d'une étude qui porte sur ce sujet-là de l'Université de Toronto. Bref, soyez là demain matin et écoutez mes deux collègues et ben, réécoutez-nous. Nous, je serai de retour demain après-midi à la barre de cette émission. En attendant, je vous souhaite une très, très belle soirée. Merci d'avoir été là.
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C'était ici Selman Faris avec Tatli Sofra. Le français Thomas Fersen, c'est un auteur, compositeur, interprète, on le sait. Il a écrit une tonne de chansons qui ont marqué le répertoire. 150 chansons depuis 38 ans. C'est aussi un auteur et après un premier roman, il vient de lancer un deuxième roman qui s'appelle « Comme on quitte un imperméable ». Très beau titre. Il dit qu'il a toujours été habité par cette envie d'écrire et il est de passage chez nous pour faire des concerts et nous présenter ce nouveau roman. Entre autres, séance de dédicace à la librairie Pantoute sur la rue Saint-Jean à Québec demain, puis concert à Québec au Palais Montcalm demain. Il sera aussi au Festival de la chanson de Tadoussac le 12 et au studio TD à Montréal dans le cadre des Franco le 14 juin. Il sera aussi à la librairie Raffin à Montréal le 15 juin à 17h si vous voulez l'attraper en tant qu'auteur. Le voici avec Les Papillons, une version avec un trio très original, un trio de percussion, le SR9. Voici Thomas Fersen.

Sharif Megharbané, c'est un Libanais. C'était la Calypso. On fait place maintenant à une légende à tellement courtot, Brian Jackson. Claviériste, flûtiste, chanteur, compositeur, producteur américain, il a marqué particulièrement les années 1970 avec ses chansons, ses collaborations avec Jill Scott Heron. Des chansons qui ont accompagné toute une génération qui était à ce moment-là confrontée aux inégalités sociales, aux discriminations raciales, une génération qui rêvait de changement. Ça a donné des morceaux révolutionnaires, j'ai envie de dire, comme « The Revolution Will Not Be Televised », qui parle de la place des écrans dans nos vies, des morceaux qui sont encore d'actualité aujourd'hui. Et justement, Brian Jackson vient de faire un retour après 20 ans, après son plus récent disque, avec un nouvel album qui s'appelle « Now More Than Ever », « Maintenant plus que jamais ». Et de quoi a-t-on besoin maintenant plus que jamais, selon lui, bien sûr? C'est de se réinventer. Hein, c'est peut-être de changer les choses et de changer notre société. Ça a donné un très beau disque où il revoit donc ses grandes compositions. Il les réarrange avec toutes sortes d'artistes, entre autres Black Thought du groupe The Roots ou encore le chanteur R&B Soul Omar. Je vous en propose un extrait, son classique The Bottle, nouvelle version, Brian Jackson.

On est un peu des sorciers de la programmation musicale. Il y a toujours une épice secrète pas loin, on vous dit pas laquelle. Ici, The Sorcerers avec Escape from the Catacombs et on sort des catacombes. Pour se diriger vers les Bar Brothers qui sont en tournée présentement, alors ils seront au Festival international de jazz de Montréal le 25 juin prochain, Halifax le 26, en Ontario à Orilla, au Mariposa Folk Festival le 4 juillet prochain, à Québec, au Festival d'été de Québec, Winnipeg également au Festival Folk de Winnipeg le 11 et 12 juillet prochain. Les Bar Brothers qu'on va entendre avec Moonbeam, une collaboration avec Clopelgag.

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pour tous les amateurs de baseball, c'était Baseball Field par le Montréalais Racas. On va poursuivre avec un groupe, attention, arrêtez tout, c'est incroyable, ça s'appelle Dusk Department. En français, si on traduisait le nom du groupe, le département du crépuscule, c'est un groupe américain purement et uniquement funk. Je suis tombé là-dessus récemment. Et en fait, j'en ai pas parlé à Luce Bourdage, la réalisatrice de l'émission. Puis pourquoi, Luce, je t'en ai pas parlé? C'est parce que j'étais pas certain que c'était un vrai groupe. J'ai cru au départ que c'était de l'intelligence artificielle. Je me suis dit, c'est tellement bon. Puis là, j'allais voir sur les réseaux sociaux, aucun visage. On sait pas qui est derrière le groupe. Que des pseudonymes, des images faites par graphisme un peu. Puis ça, souvent, c'est le signe que c'est pas du vrai monde derrière le groupe. Mais en faisant des recherches, attention, Luce m'a ramené sur le droit chemin, ce sont de vrais musiciens, ils font partie de Ghost Note ou encore Snarky Puppy, des gros groupes de jazz funk d'aujourd'hui. Donc, effectivement, le groupe, les musiciens ont décidé de rester anonymes, il n'y a pas de nom, pas de visage, mais il y a du gros son. C'est absolument une bombe funk que leur premier disque qui vient de sortir. Toutes les compositions sont puissantes.

musclé, il n'y a pas de demi-mesure. Les cuivres sont scintillants, les guitares ultra funky, précises, les lignes de basse ont juste pas de bon sens. Un très, très bon disque. Donc, je vous en propose un extrait. Ça s'appelle Dream Scheme et ça met en vedette une flûtiste qui s'appelle Kalteri Farrell. C'est une musicienne de Nashville qui est beaucoup, très souvent dans le monde du reggae, entre autres sur scène avec Stephen Marley, le fils de Bob Marley. Donc, nous, on s'attarde au Dusk Department, un excellent groupe funk.

Antonio, c'est un Québécois, c'était Prince. Adib Al-Khalidé, on le connaît, c'est un humoriste, mais aussi un auteur, compositeur, interprète. Et d'ailleurs, il va chanter au Franco de Montréal, il va présenter son plus récent disque, dans un concert gratuit le vendredi 12 juin. Ça, c'est quand? Ben, c'est dans deux jours, ça. C'est la première journée des Franco qui commence vendredi. Allez-y au Franco, il y a tellement de concerts gratuits. Adib Al-Khalidé qui va donner un spectacle à 19h sur le site des Franco. On va l'entendre ici avec une de ses récentes chansons, Là où la vie est belle.

tellement bon. Skin Shape, c'est un Britannique. Un extrait de son nouveau disque fait avec son ami Horus qui donne dans le reggae. Le morceau, c'était Bettina. Skin Shape qui sera bientôt chez nous pour une série de concerts en Amérique du Nord. Marilyn Léonard, elle sera au Franco de Montréal pour un concert et ça aussi, c'est gratuit. C'est vendredi le 19 juin prochain à 18h. On va l'entendre ici avec Honey. On attend avec impatience son deuxième album.

à venir à Tellement court tour, entre autres. On va aller du côté de Joey Quiñones, ce musicien soul américain. On aura Casa Overall, un musicien bientôt en concert à Toronto, Montréal et Ottawa. C'est un visionnaire du jazz. Et on va aller également dans l'univers de Brother Wallace, un musicien soul qu'on a découvert ensemble tout récemment. Dans quelques instants, justement, on se dirige vers Joey Quiñones.

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Est-ce que vous vous projetez parfois un peu dans le futur? Moi, récemment, je pensais aux vacances qui s'en viennent, puis je me disais, bon, ben, faut que je me trouve une petite sélection musicale pour les vacances. J'ai déjà mis de côté ce disque-là. C'est sûr que je vais écouter ça le reste de l'été. C'est tellement bon. Joey Quiñones. Alors, c'est un musicien soul qui fait partie du groupe de Sincere's et qui vient de se lancer en solo avec son album In a Soul Steady Situation. C'est sorti là tout récemment, il y a quoi, quelques jours. Je vous en parlais sur la page Facebook de Tellement Courtois vendredi, il y a pas longtemps. Et ici, on vient d'entendre Situation 2, donc c'est un morceau instrumental, mais il chante sur cet excellent album. Un disque qui nous donne l'impression justement d'être en vacances, qui met mélange rocksteady, reggae et ska. C'est soul, mais à la vieille école, comme dans les années 1950. Et Joey Quiñones, qui sera avec son groupe de Sincere's le 16 juillet prochain au Blues Fest d'Ottawa. C'est le seul arrêt canadien pour le groupe qui est en tournée. Alors ça, c'est une chance pour les auditeurs d'Ottawa. Manquez pas ça. On va l'entendre ici avec une autre chanson. Guess That's Just Loving You, Joey Quiñones.

pra gente acordar, c'est Gilsons, un groupe brésilien constitué des enfants et des petits-enfants de Gilberto Gil. Casa Overall, maintenant, c'est un visionnaire du jazz américain. C'est un musicien qui vient de Seattle. Il dit avoir grandi auprès de parents qu'il décrit comme un père noir, bohème et une mère hippie blanche. Beaucoup de musique à la maison. Il a fait plein de choses. Il a collaboré, entre autres, avec Teo Croker et John Batiste. Il a participé à la célèbre série Tiny Desk de la radio publique américaine NPR. Et je vous en parle parce que récemment, je suis tombé sur un de ses nouveaux morceaux. Puis là, je vous le dis, là, c'est vrai, j'ai arrêté l'auto. Je me disais, OK, que se passe-t-il? La qualité de l'enregistrement, comment les sons sont découpés, la production de cet album qui s'appelle Cream est absolument exceptionnelle. C'est son quatrième album solo. Et qu'est-ce qu'il nous propose sur ce nouveau disque? En fait, il reprend des classiques du hip-hop des années 90 et 2000, version jazz instrumentale. Donc, moi, j'ai pas reconnu nécessairement le morceau tout de suite. Mais après, je me dis, ah, ça me dit quelque chose. Oui, c'était un morceau de Notorious Big qu'on va entendre maintenant, qui s'appelle Big Papa. Il reprend aussi sur son disque le Wu-Tang Clan, Dr. Gray, A Tribe Called Quest. On a l'impression qu'il était dans mon Discman lorsque j'étais adolescent. Bref, en tout cas, c'est vraiment un très, très bon disque. Et aussi, Casa Overall sera à Toronto. Donc, pour le Festival de Jazz de Toronto, les 26 et 27 juin. Il sera aussi à Ottawa pour le Festival de Jazz d'Ottawa le 28 et à Montréal pour le Festival de Jazz de Montréal le 2 juillet prochain. Manquez pas ça. Le voici avec Big Papa version Casa Overall.

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4: États-Unis. Il a même chanté avec une légende du gospel, Kirk Franklin, un musicien que vous devez absolument connaître. Il est électrisant, Kirk Franklin. Bref, Brother Wallace vient de lancer son premier album qui s'appelle Electric Love. Et c'est pas juste un premier disque, c'est une déclaration d'identité. Il s'affirme haut et fort comme une voix importante de la musique soul, gospel, blues également d'aujourd'hui. Alors, si vous aimez le genre, vous allez adorer l'album. Le disque a été enregistré au Real World Studios en Angleterre, le studio de Peter Gabriel. Alors, Brother Wallace qui nous en parlait en disant que c'est un endroit magnifique, paisible. On pourrait croire que c'est un spa. C'est une ancienne usine transformée en studio d'enregistrement. Il dit c'est incroyable. En plus, j'ai rencontré donc Peter Gabriel. Il dit qu'il est très, très sympathique. Ce que je vous propose, moi, c'est une chanson qui s'appelle Hope of Fools, l'espoir des gens naïfs, disons ça comme ça. Brother Wallace.

Joey Omicile, un musicien canadien qui habite en France maintenant. On vient de l'entendre deux fois plus tôt qu'une. C'était ici au Cap to Mindelo et tout juste avant For My People. On s'envole pour le Brésil maintenant avec le grand Seu Jorge qui a cette voix exceptionnelle, caverneuse presque. Il vient de lancer un disque magistral, orchestral. Ça s'appelle The Other Side. En voici un extrait, Folia do Amor.

The Circling Sun avec Mizu. Je ne sais pas si c'est un titre inspiré par la langue japonaise. Enfin, Mizu, ça veut dire haut en japonais. Sababa 5, maintenant, tellement courtois, voici Dodo.

Demain, à Tellement Courtois, entre autres, une nouvelle chanson de Baby Rose. J'ai tellement hâte de vous faire entendre ça. Elle est exceptionnelle, cette chanteuse américaine soul à la voix profonde. On aura également Maria Luisa Jobim, fille d'Antonio Carlos Jobim, qui vient de lancer un très beau disque, une Brésilienne vraiment exceptionnelle. Et je veux vous parler, entre autres, de Bye Parula. C'est un groupe montréalais qui vient de lancer un très beau nouveau disque. En terminant, je vous rappelle que toutes nos émissions sont en rattrapage sur Radio-Canada Audio. Marie-Christine Trottier s'en vient avec toute une musique. C'est Alexandre Courtois. Merci de nous écouter. Je vous souhaite une très bonne soirée. On se retrouve demain, j'en suis certain, à 17h ou 18h dans les Maritimes.

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4: Bonsoir, c'est l'heure où j'adore vous retrouver. Je m'appelle Marie-Christine Trottier, bienvenue à Toute une musique. Nous commençons avec une vieille marche écossaise pour cornemuse. Elle date probablement du 18e ou du 19e siècle. Le quatuor Maxwell joue la marche du capitaine Campbell.

Voilà qui donne du vent dans les voiles de toute une musique. Le quatuor Maxwell jouait la marche du capitaine Campbell. Cet ensemble écossais aime beaucoup relier la musique de Haydn à celle de son propre héritage folklorique, parce que oui, il y en a un lien, il est très fort à part ça.